0: générique de quoi? C'est une série télé. Hey.
1: Bonjour. Je connais pas du tout.
0: Et alors, c'est la série 10%. Tu connais la série 10%?
1: Non, pas du tout.
0: Oh my god, alors ça va être dur la question. Écoute bien, dans la série 10%, comment s'appelle l'agence de stars où travaillent les agents de célébrités?
1: J'ai pas bien entendu, excusez-moi.
0: Dans la série 10%, comment s'appelle l'agence où travaillent les agents de célébrités? Talent & Co, Ask, VIP Management, Bastien Showbiz. Top chrono, 10 secondes.
1: Vous m'avez dit quoi les
0: Talent & Co, Ask, VIP Management, Bastien Showbiz.
2: Bien sûr, c'est moi.
1: Alors là, vraiment, je dirais Talent & Co.
0: Non, c'est Ask, pour oui, agence Samuel Kerr, qui est le fondateur de l'agence. C'est diffusé sur France 2. C'est popularisé dans le monde entier grâce à Netflix. Bon, bah, pas de points pour toi.
2: Béatrice, qui était avec nous depuis midi, ici, Normandie. Je vous rappelle qu'elle est agricultrice. Elle a combien, t'en as combien exactement? Parce que quand tu dis une grosse centaine de vaches, c'est combien précisément?
3: Oh, à peu près 150.
2: Ah ouais, quand même.
3: Entre les vaches laitières et les vaches allaitantes. Ouais.
2: Et toujours des petits prénoms des, pour les reconnaître, les identifier. T'as tes chouchous.
3: Principalement pour les vaches laitières, oui, principalement. Ouais. Oui.
2: Et t'as des préférés, t'as des chouchous. C'est comme on a des doudous parfois,
3: oui,
2: des animaux qu'on préfère.
3: Bien sûr, on a des chouchous, bien sûr. Okay. Bon, oui, il y en a qui sont plus sympas que d'autres, oui.
2: Bien sûr.
3: Elles ont toutes leurs caractères, elles sont comme nous. Hein.
2: Bien sûr, tu as raison. Béatrice, tu t'intéresses à la généalogie.
4: Ton arrière-arrière-grand-père, il a défriché la terre.
2: Mais alors, qu'est-ce que tu as découvert? Je sais pas, par exemple, quand tu as fouillé dans ton arbre généalogique.
3: Oh, pas de célébrité dans la famille, non. Que des personnes toujours dans l'agriculture.
0: Ah bah, c'est de famille.
2: Enfin, t'es quand même remonté, t'es remonté jusqu'en 1791, c'est-à-dire 2 ans après la Révolution.
3: Hein. Ouais, tout à fait, ouais. Et toujours de l'agriculture, quelques dentelières aussi.
2: Parce que tu t'es aperçu que toute ta famille à l'époque était déjà dans l'agriculture il y a 2 siècles.
3: Oui, tout à fait.
2: C'est dingue, hein. Bravo, hein. Non, mais c'est super intéressant. Et alors, côté collection, et là, Céline Lebras, qui réalise cette émission, assume parfaitement, essayez de bien suivre. Hein. Notre amie Béatrice collectionne tout ce qui concerne déjà les pommes. Mais aussi le lait. Le lait. Est-ce que vous pouvez vous envoyer, Céline, une jingle de la blague pas drôle? C'est bien vu, mais c'est pas digne de mon spectacle non plus. Vous avez reconnu le pop-pop-pom et le lé-lé-lé?
0: Oui, allez, joue.
2: Ben voilà, mais c'est marrant de collectionner les pommes et le lait, quoi. C'est, collectionne le lait.
0: Oui, bah tu joues, là, parce que c'est pas comme si on était en avance, hein. Bon. Il a pas ses lunettes, il voit pas la question, je vous le dis.
2: Nous allons écouter un extrait de Maurice Jarre. Quel est le prénom du malade imaginaire de Molière? Argan? Argan? Arpagon? Sganarelle, ou tu peux carrément donner mon nom et mon prénom en bonne hypochondriaque que je suis, on est d'accord. 10 secondes.
3: J'ai pas. Vous pouvez me répéter?
2: Argan, Arpagon, Sganarelle.
3: Arpagon?
2: Le prénom du malade imaginaire de Molière, c'est Argan. Argan qui veut marier la fille Angélique, au fils d'un médecin. Arpagon, c'est la barre. Sganarelle, c'est Sganarelle.
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1: Alors, nous sommes avec Pierre qui a 2 points, Mireille qui a 2 points, Pierre qui habite à Cusy, en Haute-Savoie. Ton rêve, évidemment, c'est comme 90% des gens, c'est gagner au loto le gros prix, non, c'est ça?
2: Exactement.
3: Après, il n'y a que moi qui parle de ça, l'argent. Tout le monde pense ça.
2: On a profité beaucoup de monde.
1: Bah oui, mais moi, si j'avais gagné les 200 millions de cet été, je t'explique, tout le monde en aurait profité.
3: Combien tu me donnais dessus?
1: Je ne t'aurais pas donné grand-chose. Allez.
3: Ah, mais ça veut dire qu'il y a quand même quelque chose. Merci beaucoup, Valérie.
1: Alors, tu as un défaut. Il paraît que tu es comme dans cette chanson. Je suis bougon, bougon, bougon, bougon. Hey, hey, bougon, bougon, bougon. Je suis bougon, bougon, bougon. Il paraît que t'es un peu bougon. Tu râles, t'es un petit râleur, c'est vrai?
2: Gros râleur.
1: Un gros râleur. Mais alors, tu râles sur quoi, en général?
2: Ah, surtout, dès que je suis contrarié, je râle.
1: Ah oui, ah, d'accord.
2: Je passe mon temps à râler.
1: Ah oui, d'accord. Donc,
2: c'est un défaut.
1: Bien, mon gentil bougon, c'est l'heure de marquer 3 points de plus avec la question au choix multiple. Je te pose la question, je te propose des réponses. Et à mon top chrono, tu auras 10 secondes pour me donner ta réponse. Tiens, je t'emmène au resto. Alors aujourd'hui, 18 novembre, c'est le début de la campagne d'hiver 2025-2026 des Restos du Cœur, dont je vous rappelle, votre radio ici est partenaire. Alors, petite question. Combien de repas, environ, les Restos du Cœur distribuent-ils chaque année? 10 millions, 80 millions, 160 millions, ou autant de fois que Coluche nous a fait rire? Top chrono, 10 secondes. 10, 80, 160.
2: Là, 160.
1: C'est ça. C'est même 161 millions de repas, tu vois, actualisés au jour le jour. C'est une prouesse, rendue possible grâce aux 75 000 bénévoles, les milliers de donateurs partout en France. Et depuis leur création en 1985, les restos ont servi plus de 2,5 milliards de repas. Preuve que la solidarité, c'est utile. Alors cette année, une fois de plus, on compte sur vous.
3: On compte sur vous. 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Il y a quelques semaines, dans Otaquet, vous avez gagné d'ailleurs vos invitations qu'on a achetées auprès des Restos du Cœur. Tout ça, c'est avec ici Mimi, ma petite Mimi, avec ici Besançon, Mireille qui a une heure de route pour aller à Montbéliard, Olivant en voisine. Alors, j'ai rigolé tout à l'heure parce que vous nous avez dit que votre gros nounours, là, votre bougon, il aimait pas les sensations fortes. Et je vous ai dit, Mireille, c'est pareil, pas du tout. Mireille est dans l'équipe.
4: Ah non, j'adore.
3: Bien sûr, Mireille est dans l'équipe des winners. Mireille adore les parcs d'attractions et notamment les roller coasters. Le vomito, quoi.
1: Ah!
3: Et ça, c'est le truc qui va à l'envers, où tu te prends des jets et tout, tu es ta tête à l'envers en permanence. Toi, t'aimes ça, c'est une sensation, t'adores, quoi.
4: Ouais, j'adore.
3: Ah ouais. Bon. Côté voyage, tu as un peu voyagé, t'as été où, là? T'as fait quelques pays, là, dernièrement?
4: Dernièrement, là, au mois de septembre, je suis allée en Turquie.
3: Ah, c'était sympa?
4: Après, oui. Okay. Oui, avec une amie, là.
3: T'étais où en Turquie?
4: Sympa.
3: Où ça?
4: Alors, Antalya,
3: Istanbul,
4: la Cappadoce.
3: Bien sûr. Tu as visité les Canaries, la Tunisie, l'Italie, la Crète. Tiens, c'est d'ailleurs en Crète, je crois, que tu as rencontré Dominique.
4: Eh oui.
3: Mais raconte-nous.
4: J'étais partie en vacances avec 3 copines. Et puis, Dominique, de son côté, était avec un copain. Et à un moment donné, on s'est rencontrés au bord d'une piscine.
3: Et alors?
4: Et alors, on leur a posé la question si j'étais pas belle, vu l'accent franc-comtois. Déjà, premièrement.
3: C'est vrai, l'accent franc-comtois, il est un peu... Ouais.
4: Ah, il est bien marqué, oui. Il ressemble pas du tout à l'accent belge, mais bon.
3: Toi, tu pensais qu'eux, ils étaient belges, en fait, à cause de leur accent, et toi, t'avais ton accent franc-comtois. Et du coup, vous êtes revus 6 mois plus tard, vous avez repris contact, il t'a invité en Franche-Comté, t'as découvert le coin, et c'est comme ça que t'es parti vivre là-bas. Et je sais que tu regrettes pas d'avoir quitté ta région parisienne.
4: Pour la Franche-Comté. Non, pas du tout, non.
3: Allez, voici.
4: La ligne B du RER, rupture de caténaire.
3: Voilà, merci de nous rappeler notre quotidien. Allez, nous allons jouer avec une nouvelle question à choix multiples. Quel pays, puisqu'on parlait des voyages, ça tombe bien, quel pays a pour symbole national un dragon rouge? Est-ce qu'il s'agit de la Chine, Singapour, le pays de Galles, ou le pays où galopent des licornes roses et des dromadaires arc-en-ciel? N'importe quoi. Top chrono, la Chine, Singapour, le pays de Galles, ou un pays imaginaire de licornes?
4: Symbole. Le pays de Galles.
3: Tu dis le pays de Galles. Tu as visité le pays de Galles?
4: Non.
3: Bon, en tous les cas, tu connais bien, oui, son drapeau appelé Y-Drek-Gok, en gallois qui signifie le dragon rouge, représente un dragon rouge. Sur fond blanc et vert, on entend d'ailleurs l'hymne à l'instant, un symbole qui remonte à la légende des combats entre un dragon rouge qui représentait le peuple gallois et un dragon blanc, les envahisseurs saxons.
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1: Alors, chez Joachim, près de Nice, sachez qu'il y a plein de choses qui se passent. On a dit qu'il faisait partie d'une association ABBA pour les enfants autistes. On a dit qu'il aimait bricoler. On a dit qu'il faisait, bon, plus maintenant, mais il faisait de la gym tonique. Et alors, il paraît que plus jeune, tu as collectionné des objets en rapport avec la mer.
2: Oui.
1: C'est-à-dire...
2: Ben, je collectionnais tout ce qui était par rapport à, au bateau, voilier, les miroirs, vous savez, en forme de bateau et tout ça. Mais ça, c'est quand j'étais dans mon ancienne région, la Drôme Ardèche.
1: Ah oui, d'accord, tu étais dans la région de Stéphanie, toi, avant, d'accord.
2: Voilà, c'est drôle, ben, j'ai toute ma famille à Port-Lévalence. J'y étais pour le 11 novembre.
1: Là. Ah oui, d'accord. On est sur deux Drômois, en fait. Hein. On n'est pas du tout... Alors,
3: est-ce que je vous ai dit que vous étiez ma sirène?
1: Oh là là, j'en peux plus.
3: Mais si, quand j'entends le grand
1: bleu... Non, mais tu me coupes la parole. Mais je m'en fous de tes conneries.
3: Mais moi, je vous aime en tant que sirène.
1: Coupe-moi ça, j'en peux plus, là. Bien, on va jouer, mon petit Joachim. Tu vas essayer de marquer 3 points. C'est la question à choix multiples. Je te pose la question, je te propose des réponses. Et à mon top chrono, tu as 10 secondes pour me donner ton choix. Tiens, je t'emmène avec Stéphanie.
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1: Alors, on va parler du rocher. Aujourd'hui, le 19 novembre, ce n'est pas que la fête des chiottes. C'est aussi la fête nationale de Monaco. Alors, je vais te poser une question sur Monaco. Les jumeaux du prince Albert et de la princesse Charlène s'appellent Albert et Alberta, Jacques et Gabriella, Hugo et Léa, Éric et Valérie.
3: C'est très joli.
1: Top chrono, 10 secondes. Comment s'appellent les jumeaux du prince Albert? Albert, Alberta, Jacques, Gabriella, Hugo et Léa, Valérie et Éric.
2: Jacques et Gabriella.
1: Bravo, Jacques et Gabriella. Ils sont nés en 2014. C'est eux les héritiers du rocher. Bravo, tu as 5 points.
3: Enfin, nos prénoms étaient quand même sympathiques. Ça viendra plus tard.
1: Oui, bien sûr.
3: Bien sûr. Stéphanie n'aime pas non plus les souris. Non, elle non plus.
1: Oui,
3: ça,
1: oui.
3: Les serpents non plus, comme toi. Non, les serpents, toi, ça va, Valérie.
1: Non, moi, sur les serpents, j'en ai rien à fiche.
3: Stéphanie, toi, les serpents...
6: Oui, j'en ai très peur, oui.
3: Ah, oui. Et les souris, ils t'envoient une, tu sais quoi? Qu'est-ce que tu fais, ils t'envoient une?
6: C'est pire, je monte sur la table dès qu'il y en a une.
1: Mais pourquoi que ces petits animaux si mignons qui ne vont rien te faire?
3: Mais oui. Dis-moi, qui est la personne qui rigole derrière toi, là?
6: C'est ma fille et mon mari.
3: D'accord. Ah. Ils se foutent de toi, en fait.
6: C'est ça.
1: Mais alors, dis donc, je les entends se foutre de toi. Ça veut dire que quand il y a une souris, ils te laissent hurler sur la table. Ah bah, la chasse pas, la souris.
3: Évidemment.
6: C'est ça.
1: Ah, voilà.
3: Bon, elle a des manies aussi, elle est maniaque. Elle est maniaque, notre Stéphanie. Et là, je te propose, Stéphanie, de me passer ton mari. Voilà, on va dire un petit mot à Alain-Pierre qui va nous expliquer la maniaquerie de madame. Passez-moi Alain-Pierre, s'il vous plaît. On s'intéresse, on va dans les familles, là, dans Otaké. Alain-Pierre ?
7: Oui, bonjour.
3: Bonjour, Alain-Pierre. Alors, en quoi ta femme est maniaque ? Vas-y, balance, on y va.
7: Oh ben, il y a le ménage.
3: Ouais, bon.
7: Il faut que ce soit bien mis à ta place. Si c'est mal fait, elle m'engueule.
3: Ouais.
7: Voilà, quoi. C'est cool, quoi.
3: Mais elle t'engueule comment ? C'est genre, elle te poursuit avec un balai ou qu'est-ce qui se passe ?
7: Voilà.
3: Ouais. Ah oui. D'accord.
7: Non, mais elle est méchante avec moi quand je fais le ménage.
1: Oh. Voilà. Mais elle fait le ménage toute la journée ?
7: Non, quand même pas.
3: Ouais.
7: Le matin, puis après,
3: c'est tranquille.
1: Ouais,
3: je comprends.
1: Oh, mon
3: bon, Alain-Pierre, passe-nous ta fille, là, parce que j'ai aussi eu des choses à vérifier sur, sur Stéphanie.
7: Je vous la passe.
3: Ouais, c'est laquelle? Parce qu'il y a Mathilde et il y a Océane, donc c'est qui, là?
7: C'est Mathilde.
3: Ah, Mathilde, c'est l'aînée, 32 ans, c'est
7: ouais,
3: pas la cadette. Bonjour, Mathilde. Alors, il paraît que ta maman crie beaucoup et qu'elle s'énerve très vite. Est-ce que c'est vrai ou pas?
8: Ah, tout à fait, oui.
3: Ah, bah raconte-nous un peu, comment ça monte jusqu'où? Dans les tours?
8: Oh, c'est pas contre moi,
3: hein,
8: c'est plus contre le papa.
3: Hein. Ouais. Ah, le pauvre! Oh, le pauvre!
1: Donc, Alain-Pierre, il prend cher!
3: Alain-Pierre, il prend cher, quoi. Il prend le balai, il prend. Mais vraiment, elle monte vraiment dans les tours, ta maman, quoi.
8: Ouais, oui.
3: Mmh.
8: Elle exagère un peu, quoi.
3: Bon, écoute, tu restes avec nous, vous pouvez jouer en famille, on adore, avec une nouvelle question qui arrive tout de suite, on adore, on est avec toute la famille, là, Alain-Pierre, Mathilde et Stéphanie qui est de retour pour cette question qui vaut 3 points. On est de retour, on y va?
1: C'est la question à choix multiples.
3: Bien sûr. Qu'est-ce qu'un mégalodon? Un mégalodon. Alors, est-ce que c'est un requin préhistorique, un robot venu du futur, un virus informatique, ou le gros lot d'une tombola qu'on offre à une association caritative quand on a déjà gagné la raclette électrique?
6: Chrono. Moi, je dirais plutôt...
3: Comment ?
6: Moi, je dirais plutôt un requin.
3: Ouais. Qui c'est qui répond, là ? C'est Alain-Pierre ?
7: Les deux,
3: d'accord. Voilà. Réponse collégiale. Oui, c'est le requin.
1: Mais oui, c'est le requin.

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1: Alors, Gauthier, qui habite à Pouls, tu adores les activités à sensation. Ouh là là là là, t'as pas peur, donc.
2: Non, j'aime bien ça, et notamment un qui est un club d'aviation et de parachute à côté de chez moi. Et j'ai sauté de l'avion de James Bond, en fait, qui avait tourné dans un film pour James Bond.
1: Ah ouais, quand même. Tu es un peu Gauthier Bond.
2: Ouais, exactement.
1: Et t'as pas eu peur? Parce que t'es très haut, faut sauter là quand même. Qui dit, hein?
3: Non, mais vous savez, il aime l'action. Et d'ailleurs, c'est pour ça qu'il vient de Poulpe, parce que Poulpe, fiction.

0: Bordelais, le Beaujolais, ce vin délicieux. Aujourd'hui, troisième jeudi de novembre, et oui, on célèbre la sortie du Beaujolais nouveau. Alors je te pose des questions. De quel cépage est issu le Beaujolais nouveau? Le Pinot Noir, le Cabernet Franc, le Gamay, le glouglou à fermentation rapide.
1: Oula.
0: Donc, c'est quoi le cépage du Beaujolais nouveau? Pinot Noir, Cabernet Franc, Gamay, glouglou. Top chrono, 10 secondes.
2: Le Gamay, sans hésitation.
0: Et c'est une bonne réponse! Et oui, chaque année, on vend 18 millions de bouteilles de Beaujolais nouveau. C'est dégusté dans plus de 110 pays et c'est effectivement du Gamay. Bravo, 3 points de plus, tu as 5.
1: Bon, Séverine, on n'a que un point, mais on va tout faire pour essayer de remonter au score, hein, de recoller au score, ma Séverine. Séverine, avec ici Pays de Savoie, à Annecy, on a dit que la cuisine, c'était pas ton truc, on a dit que tu avais un site, hein, lebabaschool.fr, que le sport, c'est pas vraiment de ta came non plus. En revanche, les voyages, tu aimes bien. Alors, même si t'as pas beaucoup non plus énormément voyagé, tu aimerais voir l'Australie. Pourquoi ce pays t'attire?
3: Parce qu'il est très nature. Je le regarde à la télé. Hein. Depuis ma télé, je vois que c'est très nature.
1: Et oui. Et je sais pas, t'as essayé de budgéter, d'organiser. C'est vraiment compliqué pour aller en Australie. Ou tu penses qu'un jour, ce sera possible pour toi?
3: Ah oui, tous les miracles sont possibles. J'aurais pas besoin de budgéter. Je vais même le gagner en cadeau un jour, tiens.
0: Oh là là, mais voilà, quelqu'un de positif.
1: Bien sûr. Elle aimerait un super pouvoir, un petit peu comme Harry Potter, vous adorez, Valérie. Toi, t'aimerais être quoi, en fait, comme super pouvoir?
3: J'aimerais disparaître, ou alors que les autres disparaissent.
0: Ah oui, carrément, c'est être pas pareil, hein.
1: En fait, tu voudrais être invisible. Ouais, invisible, parce que... Ben voilà, quand tu dis que j'aimerais que les autres disparaissent, tu veux tuer personne, on est d'accord. Tu veux juste qu'ils soient invisibles.
3: Voilà. Juste au moment où je passe, mais après ils peuvent réapparaître.
0: Ah oui, d'accord.
4: Bien sûr.
3: On a trop de monde maintenant sur Annecy, c'est une catastrophe.
1: Ben oui.
0: Mais voilà. Oui, c'est beau Annecy. Hein.
1: Allez, je te chante gentiment. Dans un instant, vous verrez à quel point c'est une chèvre. Ah. À quel point elle a un côté Pierre Richard. Voilà. Non, mais oui, c'est vrai. Elle a un côté.
0: Le gars vient de traiter sa candidate de chèvre.
1: Non, mais.
0: J'ai envie de chialer.
1: Elle a un côté François Pignon, quoi. Donc, oui, on en parle d'accord. Dans un instant. Il est gentil, monsieur Pignon.
0: Oui, allez.
1: On y va? On joue?
0: Oui.
1: Allez, avec les Beatles. Avec plaisir, les Beatles.
0: You can drive my car. Yes, I wanna be your star.
1: Il est question de conduite. Et quand on parle des Beatles, on pense à Liverpool, on pense à l'Angleterre, et bien on se demande pourquoi les Anglais roulent-ils à gauche? Voici la question que je te pose. Alors, premièrement, parce que historiquement, les voitures anglaises ont d'abord été importées du Japon. Ou alors parce que c'est plus pratique pour saluer la reine sans lâcher le volant. Parce qu'au Moyen-Âge, les cavaliers anglais préféraient dégainer leur épée de la main droite. Ou parce qu'à droite, il y avait déjà les Français garés en double file. 10 secondes top chrono.
3: La première.
1: Ouais,
3: la
1: c'est difficile première. De tout répéter. Historiquement, les voitures anglaises ont d'abord été importées du Japon, tu dirais ça?
3: Voilà.
1: Non. C'était le Moyen-Âge, parce qu'au Moyen-Âge, les cavaliers anglais, effectivement, préféraient dégainer leur épée de la main droite. Et voilà, et ça s'est perpétué depuis ces combats, une habitude qui est restée avec l'arrivée des voitures des siècles plus tard. Et c'est pourquoi les Anglais roulent à gauche.

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1: Ici, nous sommes avec Gauthier qui est en tête avec 10 points, Séverine 6 points. Bon, il reste encore le bingo, mais bon, j'ai très confiance en Gauthier. Mmh. Alors, on a dit tout à l'heure que tu avais peur des aiguilles, que tu t'évanouissais aux prises de sang, les vaccins, les trucs. Il paraît que quand ton deuxième enfant est né, tu as vu l'aiguille de la péridurale.
2: Ah ouais.
1: Et tu t'es évanoui. Du coup, tu t'es cogné la mâchoire sur le lavabo. Donc, du coup, les infirmières se sont occupées de toi et ta femme s'est démerdée toute seule.
2: Ouais, mais elle est grande, donc ça va.
1: C'est que le gars s'évanouit et sa femme, eh ben, poussait madame, elle a poussé toute seule.
3: En même temps, quand on habite à Pou, c'est normal de pousser. Ah, c'est la meilleure, peut-être.
1: Celle-là. Non, non. Non, la meilleure, je crois que c'est prendre le pulse. Non, oui. Je crois que c'était la meilleure. Ouais. On déconne, mais les infirmières sont quand même revenues à temps pour l'expulsion. Voilà, alors, il paraît que tu adores Gainsbourg. Tiens, on va te mettre un petit truc.
3: Nous.
1: Et alors, il paraît que dans tes films préférés, bon, évidemment, t'es un homme de goût. Prenez un chewing-gum, Emile. Tout le monde aime la cité de la peur. Tiens, je te mets la carioca. Ah là là là, Darmon.
3: Excusez-moi, vous avez un morceau de pomme de terre là. Voilà. Ouais. Vous voulez pas un whisky
1: Fais pas un doigt.
2: Juste un doigt.
1: Juste un doigt. Non, mais vous voulez pas un whisky avant?
3: Un whisky d'abord.
1: On aime tellement ce film.
3: Écoutez, laissez la police faire son travail. Let's the police. C'était commissaire Bialès.
1: Non, mais c'était magnifique. Ceux qui ne l'ont pas vu, voyez-le, c'est un chef-d'œuvre. Alors, donc, Gauthier, maintenant qu'on t'a bien encouragé, tu vas donc gagner ce bingo, s'il te plaît. Alors, aujourd'hui, on est sur les prénoms. À mon top chrono, tu vas avoir 10 secondes pour me citer un maximum de prénoms de filles démarrant par la lettre B, comme bougie, bouchon, bougeoir. Que sais-je? Max de prénoms de filles qui démarrent par B comme bouchon. Top chrono, 10 secondes.
2: Brigitte, Béatrice, Bernadette, Bénédicte, Blanchine, Barbara, Berthe, Betty.
1: Tu m'en as donné 8, bravo. Bien, bravo, hein. Il y avait Benjamin, Bertie, Bernice. Tu m'en as donné 8, champion du monde. On va voir si Séverine fait mieux.
3: Exactement, Séverine. Ça va Séverine, tu le sens bien là, cette dernière phase finale de l'émission, du jeu, hein?
4: Il est trop fort ce Gauthier.
3: Oui, c'est vrai qu'il est fort. On va voir ce que tu vas faire dans un instant. Mais Séverine, je rappelle que tu es fan de ce film. Oui, la soupe. Et j'ai besoin de Gauthier. Oui, nous allons faire un petit peu de théâtre et nous allons voir comment ça se passe. Retiens bien cette phrase, Séverine. Tu vas t'adresser à Gauthier, tu vas lui dire « Bon Dieu, est-ce que ça va le bomber ?» C'est bon, tu as retenu cette phrase?
4: Oui, est-ce que ça va le bomber?
3: Et Gauthier, tu vas répondre « Oh oui, mon Claude, je suis au taquet !» Attention, on remet la musique, on y va. Action, moteur, Séverine, ça tourne.
4: Oh bon Dieu, est-ce que tu vas bien, Gauthier?
2: Oh oui, mon Claude, je
1: suis au taquet. Ah là là, déclaration pour les Césars 2026.
3: J'en peux plus, c'est formidable.
2: César, c'est mon deuxième prénom.
3: Oh, écoutez, je ne sais comment enchaîner, peut-être avec un extrait de Danny Briand.
1: Allez.
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3: avant. 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J'adore quand je fais mon animateur radio.
1: Ah là, j'adore. C'est l'animation comme on l'aime.
3: Bon, ma petite bombée, mon Claude, avant de péter, comme dans le film.
1: On va gagner le bingo, on va essayer.
3: Bingo. On va faire péter le bingo. Voilà, elle est pas mal celle-là. Maximum de prénoms, c'est la même. Hein. Sauf que je vais te demander, les garçons, par la lettre B, comme bougie, comme bougeoir. Maximum de prénoms, commençons par la lettre B pour les garçons. Top chrono.
4: Bernard, Baptiste, Benjamin, Brillant, Boris, Brad Pitt.
1: Brad Pitt. 5.
3: Ouais, on a 5, puis Brillant.
1: Brillant, bon. Bon, on te le donne parce qu'on t'aime bien, mais.
3: Brian, quoi.
1: Tu voulais dire Brian.
3: Ou Danny Brian. Peut-être Danny Brian, quand je vois tes yeux. Danny Brian.
1: Ouais, quand je vois tes yeux.
3: Eh ben, Séverine, tu vas pouvoir tourner péter avec le Bombay. Hein, et espérer d'autres points.
1: Eh ben, j'ai envie de te dire que Gauthier, demain, tu seras en finale avec nous.
3: Bravo. Hein.
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2: Salut à toutes, salut à tous et bienvenue dans Décibel. Vous le savez, le Décibel du samedi. La programmation musicale est confiée à une personnalité de la musique ou pas. En l'occurrence, ce soir, mon invité, eh bien, il a un groupe. Oui, Philippe Etchebest. Il a des cuisines, évidemment, des étoiles Michelin, assurément, des succès télé, on le sait, depuis de nombreuses années. Mais également un groupe, Chef and the Gang. On va parler de tout ça et de la playlist parce que croyez-moi, il va vous soigner ce soir, le chef. Bonsoir Philippe Etchebest.
3: Bonsoir.
2: Comment ça va?
3: Ça va très bien. J'aime bien la présentation.
2: Ah, c'est vrai?
3: Ouais, c'est sympa.
2: Bon, bah écoutez, on démarre alors du bon pied, ça va, on n'est pas dans Cauchemar en cuisine, je suis contente. Alors, Top Chef a recommencé il y a 3 semaines. Vous avez tout bousculé, c'est-à-dire que il y a plus de brigade, il y a plus de cuisine, les
3: il y a plus de candidats, il y a plus rien en fait.
2: Il y a plus rien à bouffer.
3: Voilà.
2: On a vu pour le moment le premier épisode à la montagne, le deuxième à la plage, en tout cas, c'est comme Martine. Donc là c'est Martine à la plage,
3: ouais.
2: Et le prochain épisode donc qui sera dans 4 jours mercredi, hommage à Paul Bocuse.
3: Ah oui, ouais.
2: Ça va être un grand moment ça.
3: Ouais, alors c'est bien dommage parce que c'est la seule où j'y suis, où je suis pas.
2: Ah, dans celle de Paul
3: Bocuse.
2: Cool. Alors vous n'y étiez pas peut-être parce qu'aussi avec ces nouveaux modes de tournage où il n'y a pas les cuisines de Top Chef et
3: ouais,
2: un endroit où tout le monde se retrouve,
3: ouais,
2: ça a dû être un tournage, ça doit être un enfer à organiser si vous changez de lieu.
3: Alors,
2: toutes les semaines.
3: C'est vrai, c'est un grand bravo à l'équipe de prod, franchement.
2: Ouais.
3: Ils ont fait un travail incroyable parce que déplacer tout ce matériel, tout ce monde comme ça en si peu de temps à chaque fois, c'était une performance pour déjà bien recevoir les candidats,
2: ouais, qu'ils
3: puissent travailler dans de bonnes conditions, nous recevoir à nous aussi. Enfin, vraiment, ça a été une prouesse technique incroyable.
2: Moi, je trouve que c'est un peu comme une tournée d'AC/DC ou de Metallica.
3: Ouais, mais c'est ça.
2: Ça ressemble en vrai.
3: C'est ça. J'avais été voir Chaka Ponk il y a quelques temps à l'Arena et j'avais fait les arrières avec eux. Ils m'avaient montré leur logistique, tout ça, les camions, comment ça se passait.
2: Ouais.
3: Les semi-remorques. D'ailleurs, c'est pour ça qu'ils avaient arrêté. Parce que bon,
2: c'était pas très bio.
3: C'était pas très écolo. Ouais. Et du coup, mais ce qui était impressionnant, c'est qu'après le concert, tout se démontait, mais en peu de temps, ça fourmillait. Il y avait une centaine de bonshommes qui démontaient, qui chargeaient. C'était un truc de dingue. C'est une organisation, une logistique assez impressionnante.
2: Moi, je suis contente que vous soyez là ce soir, Philippe Etchebest, pour faire la playlist. Parce que, bon, je le disais, c'est un secret pour personne. Vous êtes un fan de musique. Vous avez votre groupe Chef and the Gang avec 4 camarades. Donc, vous donnez des concerts régulièrement.
3: Ah ouais, bien sûr. On en fait 10-12 dans l'année, à peu près.
2: C'est ça, là. Le 8 mai, vous serez à Condon. Le 13 juin, à Saint-Prouan. Le 8 août, à Auxy-le-Château. Vous baladez dans les festivals.
3: Il y a les fêtes de la musique à Bordeaux aussi.
2: Ouais.
3: Enfin, au mois de juin, on a 3 dates, je crois. Non, on se balade un petit peu, c'est sympa.
2: Ouais.
3: Et puis, c'est surtout, je précise à chaque fois, c'est pour les pompiers solidaires. Moi, on joue pour une association et on y tient vraiment. On se fait plaisir et on fait plaisir aussi.
2: Ouais, et je pense que l'amour du rock et la vie d'un rocker, ça ressemble pas mal à la vie d'un chef. Alors, en plus, aujourd'hui, les chefs sont devenus des vrais rockstars. C'est-à-dire qu'avant, les chefs étaient un peu caché dans la cuisine.
3: Oui.
2: Là, maintenant, il y a un côté rockstar.
3: Il y a plus de visibilité maintenant, c'est vrai.
2: Bah ouais.
3: Maintenant, c'est vrai que la cuisine a pris une grosse part au niveau de la télévision.
2: Ah ouais, et vous n'y êtes pas pour rien.
3: Oui,
2: c'est un peu votre faute, hein.
3: C'est pas,
2: il n'y a pas que vous.
3: Non, ouais. ça a commencé avec Maïté, en fait. C'est vrai, je disais, Maïté, où ça a vraiment commencé à devenir très populaire. Puis il y a eu Robuchon avec Bon Appétit.
2: Oui, c'est vrai.
3: Voilà, puis après, ça a pris forcément l'ampleur qu'on connaît aujourd'hui.
2: Et ouais, puis c'est une vie, voilà, où, on voyage pas mal, effectivement, comme les rockers, où, aussi, il y a un côté vraiment de solitude, en fait, pour concocter, avoir des idées, etc., au début, et puis ensuite se retrouver en groupe ou en brigade pour tout exécuter. Je trouve qu'il y a un parcours quand même qui se ressemble.
3: Oui, c'est un petit peu ça. Après, il y a le moment où... c'est pas tant qu'on s'isole, c'est-à-dire que les idées, elles viennent comme ça. Enfin, ça dépend de chaque personnalité aussi. Hein. Moi, j'aime pas me retrouver seul devant une feuille et dire qu'est-ce que je vais faire. Je ne sais pas faire ça.
2: Donc, vous faites déjà avec...
3: Non, c'est-à-dire, après, ça peut être des inspirations de marché, de produits, de vaisselle même. Pareil, de penser un plat à travers une assiette. Et puis ensuite, après, c'est un partage que je fais avec mes équipes. Là, j'en viens d'ailleurs. J'étais à Maison Nouvelle avec Camille. Et, on a réfléchi sur les plats du nouveau menu. Donc, on a fait des essais. En tout cas, moi, je donne des directives et on a fait des essais qui étaient plutôt concluants aujourd'hui. Je suis très content d'ailleurs.
2: Bravo.
3: Donc, voilà. Oui, c'est un petit peu comme ça que ça se passe.
2: Et vous écoutiez de la musique ou pas? Ou alors vous êtes réservé pour nous là pour ce
3: soir?
2: Non,
3: là pour le coup, non, j'écoutais pas de musique. C'est vrai qu'on est plutôt concentré quand on met au point les plats. La musique, ça vient plus tard.
2: Bon, alors, ouais. Je sais que c'est la question horrible à vous poser. Choisissez 10 chansons qui représentent ce que vous aimez, votre vie. C'était compliqué.
3: C'était très, très dur. Parce que la musique, elle a bercé, elle berce toujours ma vie, en fait. Ouais. Et elle me sert de référence à chaque fois dans le temps. J'ai pas beaucoup de mémoire. J'oublie, en tout cas, beaucoup de choses. Mais les musiques me rappellent des périodes bien précises de ma vie. Je peux donner, pour ça que je suis très bon en général dans les quiz,
2: ouais.
3: Parce que j'arrive à donner le nom du groupe, la date souvent, parce que j'ai ces références là.
2: Alors on va commencer avec votre enfance, puisque c'est comme ça que vous avez commencé la liste que vous m'avez envoyée. Et on est au Pays Basque. Alors je tente la prononciation, mais tapez-moi sur les doigts à tout moment, Philippe Etchebest. Gaztelu Zahar.
3: Gaztelu Zahar.
2: Zahar. Ouais, c'est ça. Et la chanson Zatos, Jan Koigo. Non, là, c'est n'importe quoi. Pardon les Basques. En tout cas, c'est votre enfance,
3: oui,
2: et votre famille aussi.
3: Oui, c'est ma famille. Enfin, mes parents, mon père est basque forcément. Et quand on faisait les repas de famille, les communions, tout ça, ben ça se terminait toujours en chant basque. Et même dans la voiture, quand on partait, voilà, ça chantait dans la voiture basque, ça chantait tout le temps. Donc j'ai été bercé aussi par cette culture-là et beaucoup par la musique.
2: Allez, grâce à Philippe Etchebest, on fait tous un tour au Pays Basque. Vous écoutez.

0: s'appelle Gaztelu Zahar, et donc c'est une chorale, un groupe de chant basque.
1: Voilà. Mon cousin Jean-Bernard chante dans cette chorale, justement.
0: Ah, extra. Et ça, on peut aller les voir en concert,
1: enfin, ça s'écoute où? Oui, c'est vrai. Parfois, il y a des concerts qui se passent. Ils sont déjà venus à Bordeaux aussi, il y a quelques années, mais ils tournent de temps en temps, effectivement.
0: Bon, super. En tout cas, il y a plein d'albums qui sont disponibles sur les sites de streaming également. Gaztelu Zahar, premier choix extrêmement intéressant.
1: Qu'on n'entend pas souvent.
0: C'est hors des sentiers battus.
1: Pas le genre de musique qu'on entend souvent sur les radios, mais c'est bien, je trouve, de faire découvrir.
0: C'est très bien. Alors, Philippe Etchebest, le premier 45 tours que vous avez acheté, c'est l'Esbéton de Renault.
1: L'Esbéton de Renault, ouais.
0: Et vous n'avez même pas chippé, parce que franchement, vu les paroles de la chanson, Renault, ça pouvait se voler, hein, à l'aise. Hein.
1: J'avais pas intérêt.
0: C'est vrai. Ah, fallait filer droit.
1: Oup, oup, oup, oup, oup. Non, ça c'était pas. On n'a pas été élevé comme ça à la maison.
0: Donc vous écoutiez des chansons de Loubar, mais vous n'étiez pas du tout un Loubar.
1: Non, pas du tout. Non, c'était. Alors là, ça, pour le coup, ça me rappelle vraiment plein de souvenirs. J'étais gamin, j'avais même pas 10 ans. Et j'ai adoré cette chanson. Donc avec mon argent de poche, je me suis acheté ce 45 tours. Il y avait L'Esbéton face A et Je suis une bande de jeunes. Phase B.
0: Double raison d'aller chourer des 45 tours, là, franchement. Et alors, est-ce qu'il est venu un jour manger dans un de vos restos, Renaud ?
1: Oui, absolument.
0: Ah, c'est vrai.
1: Je l'ai reçu c'était à Chancelade, au château d'Héréna, à l'époque, quand j'étais. Il est venu dîner et il a dormi au château.
0: Ah, et alors, vous avez osé aller lui parler ?
1: Bien sûr, mais bien sûr, je dis que j'étais fan, j'adorais. je connais plein de ses chansons. J'ai un album qui s'appelle Un Olympia pour moi tout seul. Je connais toutes ses chansons par cœur, pratiquement.
0: Oh là là.
1: Pratiquement toutes. Ouais, franchement, j'adore.
0: Alors, on l'écoute pour le plaisir du chef Etchebest, mais aussi pour le vôtre. Il ne faut jamais perdre une occasion d'entendre Renaud râler un bon coup. Et L'Esbéton.
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0: Les amis, j'en suis témoin. Le chef Philippe Etchevest connaît par cœur les paroles de Laisse béton de Renaud.
1: Ça faisait longtemps que j'avais pas chanté ça.
0: Oh là là. Ah ouais. Et joli brin de voix en plus.
1: Ben ouais, ça va, je me déberde.
0: Et alors dans Chef and the Gang, là, votre groupe, vous chantez et vous jouez de la batterie?
1: Ouais. Je chante Comfort Linum de Pink Floyd. Ouais. On joue en acoustique au départ pour le reprendre après avec tout le monde. Et je chante, c'est un peu moins fin, on va dire. Je chante antisocial. Trust.
0: Si on joue. Tu passes toute ta vie pour payer ta pierre tombale. Eh,
1: tu
0: trop bien.
1: Tu passes toute ta vie en lisant ton journal.
0: Tu marches tel un robot dans les couloirs du métro.
1: Les gens ne te touchent pas, faut faire le premier pas.
0: Bravo.
1: Ça aussi, c'est mon adolescence, ça. Trust.
0: Ah, et voilà. On aurait pu faire une liste parallèle avec encore 10 chansons, quoi.
1: Et puis je l'ai rencontré en plus, que ce soit Renaud, on en a parlé. Ouais. Trust. J'ai eu la chance et même de jouer avec Nono de Trust. On a joué à la Cigale.
0: Nono, le guitariste. Ouais.
1: Ouais, donc forcément, il est monté en guest sur Antisocial. Il a joué avec nous. Alors quand t'as le mec qui a joué Antisocial, je te dis pas la pression que tu as, quoi.
0: Ah, j'imagine.
1: C'est fabuleux, c'est extraordinaire.
0: Alors ça, c'est plus flippant par exemple de jouer Antisocial sur scène avec Nono Krief de Trust que de servir un repas.
1: parce que je suis moins à l'aise. On va dire sur la scène qu'en cuisine. Hein. Moi, ouais. je découvre ça. Ça fait 7 ans que je joue à la batterie comme ça, un petit peu autodidacte.
0: Ouais.
1: Donc, c'est effectivement beaucoup de pression. Puis comme à chaque fois je fais quelque chose, je suis un petit peu attendu au tournant. Il faut que je sois bon. Et moi, ça me va bien parce que ça m'oblige aussi à travailler et à être performant. Donc, j'adore ça.
0: Ouais.
1: C'est le genre de défi qui me plaît beaucoup.
0: Perfectionniste même dans le rock and roll.
1: Ouais, surtout. Puis on a un groupe de copains, ça joue quoi. Je veux dire, et puis on reprend que des gros standards du rock, que des morceaux que les gens connaissent par cœur pratiquement. Donc le moindre pain, tout le monde entend.
0: Ça s'entend,
1: quoi. Donc,
0: c'est vrai.
1: Il faut être carré.
0: Allez voir Chef and the Gang s'il passe près de chez vous. Déjà vous verrez Philippe Etchebest et en plus vous ferez une bonne action puisque on le rappelle, hein, vous donnez votre recette.
1: C'est pour les pompiers solidaires.
0: Pour les pompiers solidaires, ça c'est beau. Est-ce que vous faites du Elvis avec Chef and the Gang?
1: Non. Non, on fait pas d'Elvis. Moi, j'adore chanter Elvis aussi. J'aime beaucoup ça. Et j'ai écouté aussi pendant cette période Renaud, Elvis Presley, ça a été un des premiers chanteurs vraiment anglais. Parce qu'à la maison, on écoutait, je suis en basse, il y a beaucoup de chansons françaises. Il n'y a pas de trucs en anglais.
0: Ça n'existait pas.
1: On se demandait, c'était n'importe quoi, en fait, en vrai. pourquoi t'écoutes ça? On comprend rien. Enfin, bon, bref.
0: C'est drôle.
1: C'était notre époque.
0: Ouais, oui.
1: Et donc, presque j'écoutais Elvis Presley en cachette, quoi.
0: Oh,
1: presque.
0: Et alors, c'est bien parce que vous m'avez choisi une chanson d'Elvis qui n'est pas la plus connue.
1: Non.
0: C'est Guitar Man.
1: Ouais, Guitar Man.
0: C'est parce que vous appréciez justement parce que la performance à la guitare sur cette chanson est incroyable.
1: Et puis ouais, elle est super. Et puis à la basse quand ça démarre. Enfin, j'adore la tonalité, l'intensité de cette chanson. Elle est rythmée, elle est super. J'adore. Mais c'est vrai qu'il y en a Elvis Presley, il y en a tellement d'autres. Alors j'aime Elvis Presley dans la période un petit peu année presque un peu vers la fin.
0: Un peu Las Vegas.
1: Ouais, exactement. Ouais, j'aime bien cette période-là. Et ça fait partie justement de Guitar Man de ces chansons-là. Mais il y en a plein, il y a Are You Lonesome to Mine, il y a In the Ghetto, Don't Cry Daddy,
0: Gospel, c'est sublime.
1: Ah, super belle chanson d'Elvis Presley, quoi. J'adore.
0: Celle-là, elle passe jamais à la radio, mais elle passe dans Décibel ce soir grâce à Philippe Etchebest. Elle s'appelle Guitar Man et c'est Elvis Presley, homme de petit vénard.

0: Elvis Presley dans vos oreilles en ce samedi soir, les amis. Vous devez cette régalade au chef Philippe Etchebest. C'est vrai. Eh ben, si vous n'étiez pas là,
1: on aurait pas écouté.
0: Voilà, Philippe Etchebest dans la 16e saison de Top Chef, ou la 17e, attendez, je sais plus.
1: 17e.
0: Non, il y en a eu 16, c'est
1: 17e,
0: la 17e. Ouais. Oh, c'est incroyable. Ça a recommencé le 4 mars avec un épisode à la montagne, puis un épisode à la plage. Prochain épisode ce mercredi à 21h10 sur M6 autour d'un hommage à Paul Bocuse. Et puis voilà, vous avez rendez-vous comme ça tous les mercredis soirs à 21h. Et dites, vous savez vous déjà qui gagne ou pas? Je ne vais pas vous demander qui c'est, je sais que vous n'avez pas le droit. Mais non, vous ne savez pas encore.
1: Mais non.
0: Non, et non, parce que la fin, c'est en direct.
1: On n'a pas fait le tirage de couteau.
0: Mais oui, bien sûr.
1: Non, on ne sait pas.
0: Oh, non, vous ne savez pas.
1: C'est dingue, hein.
0: C'est
1: bien fait quand même.
0: C'est fou, c'est bien fait cette émission.
1: Ouais, ouais.
0: Moi, ça marche à fond en tout cas pour moi. Et quand en plus je me rends compte que vous êtes un fan de rock, on se dit il faudrait caler maintenant les tournages de Top Chef avec une tournée de votre groupe Chef and the Gang. Ça,
1: carrément.
0: Parfait.
1: Je prends là.
0: Dites donc, en parlant de rock, faut qu'on parle de Metallica deux secondes, puisque quand vous nous avez envoyé votre liste de chansons importantes pour vous, vous dites que vos débuts en tant que chef ont été un peu marqués par Metallica et par la chanson Enter Sandman.
1: Ouais.
0: Pourquoi vous associez les deux?
1: Alors, à l'époque, je prenais ma première place de chef à Saint-Émilion et j'avais laissé Dominique, c'était nos débuts tous les deux à Toulouse. Et des fois, quand j'avais fini le service, je prenais ma moto, j'avais une grosse moto, et je filais à Toulouse de nuit. Et je me mettais Metallica dans les oreilles.
0: Pour retrouver votre amoureuse, mais c'est tellement romantique. Mais c'est génial.
1: Et j'avais l'album de Metallica dans les oreilles.
0: Ah ouais, le Black Album.
1: Ouais, ouais, superbe. Et là, je roulais. Ciao.
0: Allez, tous sur la moto.
1: Ah ouais.
0: Avec le chef Etchebest qui file à 160 km/h vers l'amour.
1: Stop, on ne va pas le dire, 160 km/h.
0: Ah oui.
1: C'est bien plus que ça. Mais bon,
0: 130.
1: Faut surtout pas le dire. Voilà.
0: 130. Voilà. À 130.
1: 135, allez.
0: Voici Metallica.

0: Metallica, Enter Sandman, intact depuis 35 ans cette chanson,
1: ouais,
0: quand
1: ça
0: même.
1: Ça bouge pas.
0: Hein.
1: Et nous, on la joue en concert, on l'a dans notre playlist, et à chaque fois qu'on la démarre, les gens, ils sont hystériques.
0: Et alors, est-ce que, quand vous n'avez pas votre casquette de batteur-chanteur de Chef and the Gang, mais que vous avez votre casquette de Chef Etchebest en cuisine étoilée, vous pouvez vous permettre, par exemple, au début d'un service, de mettre une chanson comme ça pour motiver tout le monde ou pas?
1: Alors, on le fait pas. Non, on met pas de musique en cuisine.
0: Jamais.
1: Non, parce que alors parfois en mise en place ils en mettent un petit peu, mais pas pendant le service. Alors, ce qui est drôle, c'est que quand vous m'avez demandé de choisir la setlist,
0: oui,
1: en fait j'étais au pass, il manquait des chansons et je mettais sur mon téléphone, je mettais les musiques. Donc j'avais Enter Sandman, il y en avait d'autres. Puis il y a notre assistante maître d'hôtel Inès qui arrive, elle me dit: chef, on entend la musique en salle. Pardon, c'est moi.
0: Trop drôle. Donc c'est formidable, vous allez dîner chez Philippe Etchebest et à un moment vous entendez Enter Sandman, vous savez pas.
1: Mais ceci dit, à Maison Nouvelle, c'est vraiment une expérience immersive.
0: Oui.
1: C'est ma maison, donc mon univers, et quand les gens arrivent, on les amène au bar et c'est la playlist, c'est les Beatles. Il y a que des Beatles.
0: C'est trop drôle ça.
1: Que les Beatles.
0: Quelle bonne idée.
1: Ouais.
0: Très bonne idée. Ouais. Maison Nouvelle, donc restaurant bordelais, doublement étoilé.
1: Doublement étoilé, absolument.
0: C'est ça, bravo. Et puis il y a toujours la table d'hôte, le quatrième mur, étoilé Michelin.
1: Oui, une étoile Michelin.
0: 2018.
1: Ouais. Il y a aussi le classique, le petit dernier, il y a quelques mois qu'on a ouvert, là, sur la base des grands classiques de la gastronomie française. Et le service en salle, ce qu'on ne voit plus, le véritable service, parce que c'est un vrai métier, les découpes, les flambages, le travail au chariot.
0: Ah ouais.
1: Ouais, c'est super. Ouais, c'est top. Pour venir, vraiment, c'est super.
0: Rendez-vous à Bordeaux, les amis, avec Philippe Etchebest. Et rendez-vous dans deux secondes, parce que vous vous demandez peut-être, une fois qu'il avait écouté Enter Sandman sur sa moto pour aller rejoindre sa dulcinée Dominique, qu'est-ce qu'il lui mettait dans les oreilles pour la soirée romantique? C'était pas Metallica.
1: Ben
0: vous allez voir. Vous allez voir. À tout de suite.
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0: Et notre invité, c'est le seul, l'unique, le chef Philippe Etchebest, qui est un grand amateur de rock'n'roll, ça vous l'avez compris depuis le début de l'émission. Ça va chef, ça se passe
1: très
0: bien?
1: Très bien, très très bien, ça me rappelle plein de souvenirs, vous voyez.
0: Bah oui,
1: je suis content.
0: Ça c'est le pouvoir de la musique, hein,
1: ouais,
0: c'est que ça nous remet dans des moments incroyables. Donc, juste avant la petite pause, on vous avait laissé sur votre moto en train de filer entre Saint-Émilion et Toulouse en écoutant Metallica à fond pour aller retrouver votre dulcinée Dominique. Et vous n'étiez pas encore marié à l'époque?
1: Pas du tout.
0: Oh là
1: non,
0: là.
1: C'était le début de notre.
0: C'était la drague.
1: Notre idée. Ouais, on avait passé le cap de la drague, mais c'était nos débuts, ouais.
0: Et donc il y avait une chanson d'amour,
1: ouais,
0: que vous écoutiez ensemble et que je ne connaissais pas et que j'ai écouté grâce à vous.
1: Ah.
0: Angel in the Snow du groupe AA.
1: Ouais.
0: Alors bêtement, moi je suis habituée à Take on Me,
1: ouais.
0: À les groupes de AA, ces chansons de AA. Mais alors cette chanson-là qui est quand même un slow qui tue, ça vous ramène à...
1: Ouais, c'est une chanson qu'on aimait bien tous les deux, vraiment. Puis c'était une chanson d'amour, tendre, ouais. Voilà. Alors c'est vrai qu'on fait le grand écart là,
0: ah oui,
1: entre Enter Sandman et Angel in the Snow, mais c'est une jolie chanson d'amour, ouais, très belle.
0: Et est-ce que, alors tout comme Enter Sandman vous ramène sur la moto, si... ce soir, en rentrant, vous mettez Angel in the Snow. Dominique, direct, elle va savoir. Elle va dire, ah, on va danser un slow et tout. Est-ce que c'est une chanson que vous avez encore en commun aujourd'hui?
1: Ça fait longtemps qu'on ne l'a pas entendue. Ah, je crois que... Attends, je ne dis pas de bêtises. Non, ce n'est pas vrai parce qu'on l'a écoutée il n'y a pas si longtemps que ça. Et c'est vrai que là, ça nous replonge dans plein de souvenirs.
0: C'est beau.
1: Ben oui, il y a plus de 30 ans, hein, déjà.
0: C'est beau l'amour, mes amis.
1: C'est beau, oui.
0: Angel in the Snow. Dans Décibels, vous écoutez ICI, très bonne chanson de samedi soir. Faites un move si vous êtes assis à côté de quelqu'un qui vous plaît bien, c'est le moment.

0: Snow, signé AA, le slow qui tue, offert par le chef Philippe Etchebest, qui est ce soir l'invité de Décibel. Alors, on n'a pas entendu beaucoup de chansons en français depuis le début de l'émission. Il y a eu Renaud, quand même.
1: Oui, oui, oui.
0: Statut du commandeur, c'est normal. Et là, vous nous avez sorti un petit Michel Delpech, derrière les fagots.
1: Exactement.
0: Le chasseur.
1: De la besace, là.
0: Ouais. Alors ça, c'est devenu la chanson non officielle, mais quand même très, très obligatoire des troisièmes mi-temps de rugby. Ça a un rapport avec ça, chef, peut-être ?
1: À l'époque, non, je ne me rappelle pas qu'on chantait non. Michel Delpech,
0: mais,
1: je crois que c'est devenu effectivement maintenant...
0: Pensais que c'est pour ça que vous l'aviez choisi.
1: Non, pas spécialement. Non. C'est une chanson, pas toute jeune cette chanson
0: non
1: plus,
0: hein,
1: mais c'est une chanson que j'aime beaucoup et que j'aime bien chanter en karaoké.
0: Ah, ça y est, on y arrive. Parce qu'en fait, depuis le début de l'émission, il faut que vous sachiez que, bah, évidemment, pendant les chansons, on coupe les micros, mais le chef, lui, ne s'arrête pas de chanter. Et donc, vous êtes un roi du karaoké. C'est vrai, vous
1: j'adore,
0: adorez ça.
1: J'adore le karaoké. Je pourrais chanter plein de trucs et ne jamais m'arrêter. Non, mais j'adore ça. C'est vachement bien. Puis c'est une espèce de défouloir aussi, un petit peu.
0: Exactement.
1: Karaoké, tout le monde.
0: Je pense que c'est bon pour l'âme aussi. On en sort bien.
1: Ouais,
0: on
1: se sent bien. Oui, oui, absolument. Absolument.
0: Ah, après, il y a des cascades de karaoké. Hein.
1: Oui.
0: Voilà, mais bon.
1: Ah, mais bien sûr. Non, mais c'est toujours un moment qu'on partage aussi avec des amis. C'est toujours sympa. Tout le monde peut participer. Qu'on chante bien ou pas, peu importe. Mais là aussi, c'est un vrai défouloir.
0: Faites ça à la maison. Mettez-vous en mode karaoké pour Le Chasseur de Michel Delpech, que vous connaissez forcément par cœur. Après avoir chanté à plein poumon pendant 3 minutes, vous vous sentirez

0: chasseurs. Vous avez bien chanté, les amis.
1: Vous écoutez ici. Et on se fait un karaoké géant du samedi soir avec le chef Philippe Etchebest qui nous a concocté une playlist absolument délicieuse. Et donc, à un moment, il fallait qu'on écoute AC/DC. Ça, ça fait partie des groupes incontournables. Ouais, bien sûr. Ça, AC/DC, quand on est fan de rock, hard rock.
2: Bien sûr. Ouais. C'est mon premier. Ça fait partie de mes premiers groupes de hard rock que j'ai écouté avec Iron Maiden. AC/DC. Alors, sauf que c'est plus facile quand même de jouer l'AC/DC que Iron Maiden en concert.
1: Ouais.
2: Iron Maiden, c'est très technique, c'est très compliqué. Mais on joue beaucoup d'AC/DC.
1: Et ouais. Ça. Et ça vous a fait aller jusqu'au Hellfest.
2: Oui.
1: Vous avez joué au Hellfest, le festival métal.
2: Improbable. On y était deux fois. C'était une expérience extraordinaire, très rock'n'roll pour le coup, parce qu'on avait fait le Metal Corner sans faire de balance, sans rien. Les groupes s'enchaînaient. Allez, hop, à ouf. Allez, 5 minutes pour régler les cymbales, les crashs, les machins.
1: On vous a jeté sur scène.
2: Vas-y, et puis après, tu joues. Puis il y avait 6 ou 7 000 gonzes en furie là qui. Allez, chef, vas-y. Et en plus, avec des références de Cauchemar en cuisine, ils y sortaient. C'était une drôlerie incroyable.
1: Mais ils sont très marrants, le public du Hellfest.
2: Mais
1: d'être des amateurs de métal.
2: Franchement,
1: c'est
2: drôle. Et en plus, ils sont des amateurs. Donc c'est vrai qu'on avait préparé une setlist quand même spécial Hellfest, et on s'était régalé. C'était, alors pour le coup, c'est très rock, quoi. Là, c'était dans le dur, et puis tu joues, quoi.
1: Mais quelle vie, chef Etchebest! Allez, on part sur l'autoroute de l'enfer avec AC/DC. Philippe Etchebest est aux commandes jusqu'à 21h.

0: continue à chanter mon invité Philippe Etchebest.
1: Je ne peux pas m'en empêcher.
0: Irrésistible Highway to Hell de AC/DC. Alors on le disait tout à l'heure, pour vous la musique elle a vraiment un très fort pouvoir, un petit peu comme une machine à remonter le temps. Vous écoutez une chanson et elle vous renvoie à un moment de votre vie.
1: C'est ça.
0: Et il y a un moment très fort dans votre vie, c'est quand vous avez adopté votre fils. Et il y a une chanson qui vous ramène à ce moment-là, c'est une chanson des Beatles.
1: Ouais. The Long and Winding Road, chantée par Paul McCartney. C'est la chanson que j'ai entendue en fait quand je suis entré dans le dortoir où il y avait tous les enfants en fait dans des lits. Et en fond musical, on avait The Long and Winding Road, mais version philharmonique. Et forcément, ça m'a interpellé de suite.
0: Très beau souvenir, et peut-être la raison pour laquelle maintenant l'accueil de votre restaurant, parce que les Beatles.
1: Oui, absolument. Et puis les Beatles, c'est un des groupes, je pense que c'est un de mes groupes préférés. J'avais tous les albums, je connaissais toutes les chansons, tous les accords, les machins, imbattable. je pense que je suis encore, parce que à chaque fois que j'écoute, je connais même les enchaînements, la musique qui arrive après sur tous les albums.
0: Ça, c'est un signe.
1: Ouais, c'est un signe, c'est pas bien là.
0: C'est de l'addiction.
1: Ouais.
0: Et celle-là, alors, elle est pour le fiston.

0: rigole parce que jusqu'au dernier
1: Ah, oui, oui,
0: mon invité, le chef Philippe Etchebesti chante.
1: Je suis imbattable.
0: Chaque note. Ouais. J'adore, j'adore. Et ben, vous savez quel autre invité a fait ça?
1: Non.
0: Jean-Louis Aubert.
1: Ah ouais? D'accord.
0: Eh oui!
1: D'accord.
0: Et vous l'avez choisi aussi ce soir.
1: Ouais,
0: on l'écoutera.
1: Absolument.
0: Pour terminer l'émission. Mais avant, on pouvait pas ne pas passer un moment avec vous à la campagne. Ce que vous m'avez dit dans, quand vous m'avez envoyé votre liste de chansons, quand je suis à la campagne, quand je cuisine pour mes potes, moi, c'est Pink Floyd.
1: Ouais, et Pink Floyd. J'aime bien, j'aime beaucoup les Pink Floyd.
0: Ouais. High Hopes, la chanson que vous avez choisie. En plus, c'est pas le Pink Floyd, soit des années 60 ou des années 70 ou même The Wall, etc. C'est un Pink Floyd plus récent.
1: C'est un Pink Floyd. Alors, il y a plusieurs raisons. Je me rappellerai toujours d'un concert qui a eu lieu à Bordeaux. J'avais pas eu les places. C'était Place des Quinconces et j'étais sur ma moto.
0: Ah, encore.
1: J'étais resté dehors, toujours. J'étais dehors et j'écoutais le concert et c'était incroyable. Forcément, j'avais le son et je me rappelle de cette chanson qui est très forte, que j'adore. Et bizarrement, on s'est dit avec Dominique, on s'est posé la question, quelle chanson on aimerait avoir le jour de notre enterrement.
0: Cette chanson-là. Oh, wow.
1: Dominique, c'est Shape of My Heart, de Sting.
0: Ouais.
1: Et moi, c'est celle-là.
0: Vous, c'est celle-là. Bon, alors, en vous le souhaitant le plus tard possible.
1: C'est clair.
0: On écoute, c'est en plus, il y a les cloches et tout. Pink Floyd.
1: Ouais.
0: High Hopes pour le chef Philippe Etchebest.

0: David Gilmour, qui a eu 80 ans il y a quelques jours.
1: Ah, il a la foire.
0: Ah oui, toujours beau gosse, hein. Ouais. Incroyable. Et donc, c'était l'époque de l'album The Division Bell, High Hopes. Énorme chanson de Pink Floyd qui nous amène presque à la fin de l'émission, mais pas vraiment à la fin, puisqu'il en reste une. C'est donc Jean-Louis Aubert, mm-hmm, avec vous, mon seul invité du Décibel du samedi, à chanter par cœur toutes les chansons du début à la fin.
1: Et puis, ça pourrait durer longtemps, l'histoire. Hein.
0: C'est vrai, c'est clair. Vous l'avez rencontré, Jean-Louis Aubert?
1: Non.
0: Non.
1: J'ai rencontré le batteur,
0: Colinka.
1: Ouais. Mais Jean-Louis Aubert, jamais. Et j'ai rencontré
0: Bertignac.
1: Ah, Louis Bertignac. Ouais. On a fait un truc avec lui pendant le Covid. En fait, on a joué, comme ça, vous savez, comme faisait beaucoup à distance. Ouais. Et on avait joué avec lui Bertignac, justement. C'était un Led Zepp. Je sais plus c'est quel morceau. Mais on a joué avec lui.
0: Oh, sûrement All Lotto Love. Un truc comme ça, non?
1: Oui, je crois que c'était Wallot. C'était ça, exact. Ah, oui. Exact.
0: Ouais. En tout cas, ça nous fait une très belle chanson de fin. Voilà, c'est fini. Jean-Louis Aubert, chef, merci, c'est fini pour ce soir.
1: Dommage, c'était bien.
0: Ouais, c'était bien, je sais. Mais moi, je suis contente parce que je sais que je vais vous revoir tous les mercredis à 21h10 sur M6 dans Top Chef. Et je vous souhaite une excellente 17e saison.
1: Merci.
0: Et puis le meilleur pour vos restaurants.
1: Il faudra venir me voir à Bordeaux.
0: Mais grave.
1: Si vous êtes là pour la fête de la musique,
0: Ah oui, hein. Vous jouerez à Bordeaux pour la fête de la musique.
1: Tous les ans, devant le restaurant, c'est une tradition. J'adore. Depuis 2017.
0: Merci beaucoup, Philippe Etchebest.
1: Avec plaisir, merci.
0: C'est fini.

0: non pas Jean-Louis Aubert. Je sais que la chanson n'est pas totalement terminée, mais l'émission est finie. Et les amis, ben oui, il va être 21h. Juste le temps pour moi de vous dire que vraiment, le chef est chez Best. J'étais déjà fan dans Top Chef et dans Cauchemar en cuisine. Mais là, quand je vois le choix de chanson qu'il nous a offert pour ce samedi soir, je suis définitivement conquise. Quel mec super. Merci Philippe Etchebest d'avoir passé ce petit bout de soirée avec nous. Et puis merci à l'équipe de Décibel qui était là aussi ce soir. Il y avait Iris Guitoni, il y avait Iki, Nicolas Bonzon et Franck Moilier. Et puis il y avait vous. Je sais pas ce que j'ai préféré, franchement, les anecdotes complètement dingues ou les énormes morceaux de rock qui passent quand même beaucoup trop rarement à la radio. Merci, chef Philippe Etchebest, pour ce bon moment. Et merci à vous. À demain.
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2: Bonjour, bon dimanche. Sous vos applaudissements, c'est Willy vient déjeuner chez vous, numéro 1074. Et oui, ça filoche, mes amis. Très heureux de vous retrouver. Très heureux de passer cette nouvelle heure avec vous en direct. Ici, pas de best-of. On reste ensemble tout l'été. La pause fraîcheur, elle est là. C'est reparti pour vos 55 minutes utiles sur votre radio utile. On va prendre de l'actu avec nos invités, des questions simples, des réponses simples, de la musique, des cadeaux. Alors notez bien les dossiers du jour, s'il vous plaît. Dans un instant, on va bien évidemment revenir sur les feux de forêt. La France brûle, la Gironde, les Landes, le Var, 1400 sapeurs-pompiers, 1500 militaires mobilisés, 200 000 personnes évacuées, c'est du jamais vu. On va prendre de leurs nouvelles dans une minute. Et à 12h30, tout autre chose, le Tour de France arrive cet après-midi à Paris, Paris, capitale de la France. Une arrivée que vous pourrez suivre évidemment en direct dès 17h50 sur votre radio. Ici, c'est certainement le sport le plus populaire de France, populaire dans le sens où il attire toute la France sur le bord des rouges de route. Toutes les couches sociales sont réunies devant la télé ou à l'écoute de votre radio, bien évidemment. Alors, qu'est-ce que ça apporte à une ville qui reçoit le Tour? Comment on s'y prépare? Quelles sont les retombées? La réponse avec un exemple à Aurillac, dans le Cantal, d'ici 20 minutes. Et bien sûr, on ne change pas une formule gagnante, mes amis, on fait cette émission ensemble. Notez bien le numéro, s'il vous plaît. Tu as pris ton stylo? J'attends. Tu as pris ton papier? Bon, tu notes. 0810 055 056. C'est la libre antenne de l'été. Vous m'appelez pour discuter de ce que vous voulez. Si vous voulez réagir sur les thèmes du jour, les feux de forêt, est-ce que ça vous inquiète? Est-ce que vous avez été témoin ou même victime? Venez nous raconter ça. Réagissez aussi sur le Tour de France. Est-ce que vous avez regardé? Est-ce que vous avez assisté à une étape? Pourquoi est-ce que vous aimez ce sport? Et puis si vous êtes en vacances, sur la route des vacances, si vous êtes à la maison, bref, quoi que vous fassiez, 0810 055 056. Et lorsque vous passez à l'antenne, mes amis, vous repartirez aujourd'hui avec votre sélection pour une carte carburant au teint allé comme moi. Vous voyez, c'est une belle carte carburant canon comme moi. Moi, j'ai une peau d'italien, tu vois, une peau mate comme ça. Peau douce en plus, c'est fou ça, parce que je mets de la crème Nivea qui me rend. Enfin voilà. 0810 055 056. La carte carburant est d'une valeur de 200 euros, mes amis. Je crois que c'est surtout ça le plus important. Est-ce que j'ai tout dit? Oui. Alors jingle, démarrons. Allez.
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2: Et ouvrons notre premier dossier. Bonjour Eric Brocardi.
3: Bonjour.
2: Bienvenue ici, mon cher Eric. Vous êtes le porte-parole de la Fédération nationale des sapeurs-pompiers de France. Je l'ai dit, ce qui se passe en France en ce moment, c'est du jamais vu. Alors, avant toute chose, mon cher Eric, comment allez-vous? Comment vont nos sapeurs-pompiers, là?
3: Écoutez, les sapeurs-pompiers, aujourd'hui, sont toujours sur une motivation importante, malgré effectivement ce champ d'action qui paraît interminable. Ouais. Aujourd'hui, continuons malheureusement la lutte parce que les conditions météorologiques ne permettent pas aujourd'hui d'avoir le positionnement du ciel comme un allié. Le seul allié que nous avons, ce serait toujours les pilotes de la sécurité civile, les pilotes de Canadair aussi, qui sont, on va dire, en œuvre en permanence avec eux. Ouais. Donc nous sommes pleinement mobilisés évidemment, les relèves s'effectuent toujours, des renforts arrivant de toutes parts continuent à exercer, on va dire, le renouvellement à la fois du personnel déjà assez fatigué, mais pour autant ils ont toujours envie, la force d'en découdre, et ils vivent à plein poumon leur engagement et la signature de l'engagement, c'est-à-dire protéger, secourir et sauver.
2: On en est où là alors? Parce que je voyais là en Gironde, quand on regarde les personnes déplacées, les fumées, les flammes, on a l'impression que...
3: Écoutez, vous l'avez bien décrit tout à l'heure dans votre brève d'actualité. Le sujet, on compte aujourd'hui par des centaines de milliers le nombre de personnes déplacées. On est sur 43 000 hectares. Donc vous voyez, les chiffres hors normes poussent aujourd'hui effectivement à considérer qu'à l'avenir, il va falloir malheureusement tenter le tout pour le tout pour éviter ce genre de drame. Et si ce drame risque de se renouveler, évidemment, il va falloir encore mieux s'y préparer.
2: S'y préparer, tenter le tout pour le tout, ça veut dire quoi?
3: ça va se préparer. Ça veut dire que il va falloir continuer à exercer une pression de la part de la Fédération nationale des pompiers de France pour que d'une part, nous ayons beaucoup plus, on va dire, de possibilités de pouvoir engager des sapeurs-pompiers volontaires comme professionnels, continuer à armer l'ensemble des services départementaux d'incendie et de secours dans la lignée de ce qu'avait évoqué le président de la République lors des incendies de 2022, c'est-à-dire offrir un pacte capacitaire plus important pour armer les centres de secours. Mais je rappelle que les véhicules à eux seuls ne suffisent pas. Il faut nécessairement avoir du personnel en plus, des hommes et des femmes. Il ne faut pas hésiter à frapper aux portes des casernes pour pouvoir s'engager, parce qu'aujourd'hui, vous avez l'exemple type de ce pourquoi aujourd'hui les sapeurs-pompiers sont engagés, c'est-à-dire sauver coûte que coûte la population, les biens et l'environnement.
2: Bon. Dans les Landes, là, je voyais maigre consolation, parce qu'il y a 30 000 personnes qui ont été déplacées, mais 3 000 qui ont pu regagner leur domicile du côté de Biscarrosse.
3: Écoutez, c'est toujours une victoire. Voilà. Il faut le considérer comme cela. Il faut parler de victoire. C'est pas maigre. Il va falloir changer les superlatifs dans l'ensemble des médias, parce qu'aujourd'hui,
2: alors, pardon, je retire maigre. Excusez-moi, Eric.
3: Il va falloir continuer à les encourager, parce qu'on a l'impression qu'on... voilà, que beaucoup, enfin pas pour vous, hein, mais que pour beaucoup, on est sur des choses hors normes. Évidemment, c'est ce que nous, on considère d'un point de vue technique. Mais quand vous voyez les images de ce qui est mené sur le sol, aussi bien de la part des agriculteurs que l'ensemble des concitoyens bénévoles qui soutiennent les actions des pompiers, on ne peut se qu'être fiers d'avoir le drapeau tricolore en nous et de porter le courage de la nation au travers de ce qui se passe en Gironde.
2: Quand vous demandez à des gens de se déplacer, ils le font, ils vous écoutent facilement?
3: Bien sûr qu'ils le font, parce qu'ils ont compris, ils savent que c'est aussi pour nous aider, donc ils nous écoutent.
2: Ouais. Ça vous touche, pardon pour faire juste un tout petit pas de côté, mais ça vous touche toute cette solidarité qu'il y a avec les soldats du feu? Vous parliez des agriculteurs, les populations entre elles qui touche. S'entraident aussi.
3: Ce qui touche, et notamment ceux qui sont sur le front des flammes, c'est évidemment ce côté solidarité qui est parfois pas palpable quand on se fait agresser, parfois au quotidien, quand on parle d'autre chose que simplement des missions des sapeurs-pompiers, parce que voilà, parfois nous sommes simplement relégués à une place de taxi ou de carrossier d'ambulance. Donc le sujet aujourd'hui, c'est effectivement ça fait pas du bien, mais quelque part là on reprend le sens et on replace les sapeurs-pompiers là où ils sont, c'est-à-dire comme protecteurs des territoires et protecteurs des concitoyens.
2: Ouais. Vous le disiez, donc là voilà, les hommes et les femmes qui sont engagés là sont fatigués. Moi je voyais quand je vois des images de sapeurs-pompiers qui sont crevés et qui continuent, ça c'est fou. Alors vous allez me dire oui, c'est votre mission, mais
3: il faut bien comprendre qu'on est face à une situation particulière où le simple travail et la simple flamme éteinte, ça va être déjà pour nous une grande victoire. Et c'est en pilonnant le feu qu'on va pouvoir l'abattre.
2: Et donc là, vous êtes encore en plein dessus. Là, aujourd'hui,
3: On ne relâche pas les efforts. De toute façon, c'est impossible. Et puis, de toute façon, même ceux qui ont la nécessité de se reposer, vous ne pouvez pas les laisser se reposer. Ils ont envie encore de monter au front. Donc, c'est hors de question aujourd'hui de parler, on va dire, d'aspects qui ne relève pas, ne cesse que de toute petite victoire sur les médias. Donc c'est vrai qu'on parle beaucoup de maisons brûlées, mais quand je vais vous dire le nombre de milliers de maisons qui ont été sauvées par les sapeurs-pompiers, c'est ça aussi qu'il faut regarder. Il faut prendre la carte à l'envers.
2: Bon, j'allais dire, qu'est-ce qu'on peut faire, nous, voilà, les auditeurs, là, qu'on est là, on vous écoute, qu'est-ce qu'on peut faire pour vous aider, là?
3: Déjà, il faut penser une chose, c'est que nous avons déjà 3 pompiers disparus, et on pense encore à leur famille, aux collègues de Savoie, aux collègues de Gironde, et à mon ami, le chef de centre de Saint-Médard, Vincent Latour, qui a subi de plein choc, ce qu'on ne devrait jamais vivre dans une carrière. Ce que je peux vous dire aujourd'hui, c'est que le sujet pour aider les sapeurs-pompiers, vous allez sur pompiers.fr, l'œuvre des PPI, vous faites un don, et ça ira très bien, parce que c'est ce qui permettra au travers de la solidarité pompiers de France de pouvoir déjà aussi aider les sapeurs-pompiers qui ont vu leur maison brûler alors qu'ils ils protégeaient celle des autres.
2: Merci beaucoup Eric Brocardi, merci d'avoir pris quelques minutes pour nous, porte-parole de la Fédération Nationale des Sapeurs-Pompiers. Voilà, je voulais faire un point avec vous sur la situation, sur évidemment les feux de forêt, et puis en profiter pour remercier, encourager tous les soldats du feu, les militaires, les agriculteurs, vous les auditeurs qui êtes extrêmement mobilisés, et puis également féliciter, tiens, nos collègues. Un petit salut amical à nos collègues, entre autres de ICI Gironde, ICI Provence, ICI Azur, à vos côtés pour vous renseigner et vous aider. Merci Eric, merci pour tout. Passez un bon dimanche malgré tout. Allez, dans un instant, c'est vous que je veux entendre, mes amis. C'est la libre antenne du week-end, 0810 055 056. Si vous voulez réagir sur ce qu'on vient de dire, voilà, si vous êtes touchés, évidemment, on l'est tous, mais par ces incendies incroyables, si vous voulez réagir, si vous avez été témoin de choses et d'autres, bienvenue. venez nous en parler. 0810 055 056. En attendant, on va écouter, c'est le groupe Indochine avec Troisième Sexe. Merci d'avoir choisi votre radio ici. On est ensemble, quoi qu'il arrive, pour la

0: envie de voir tout le monde nu. Alors là, je veux dire, j'aurais jamais dit, moi, jamais vous m'entendrez, j'ai pas envie de le voir nu ou j'ai pas envie de la voir nue. Moi, si je pouvais, mais alors toute la journée à poil. C'était le groupe Indochine, bien évidemment. Voilà, voilà.
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0: voilà.
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0: Cécile est avec nous, ça va ma Cécile ?
3: Oui, bonjour Willy, bonjour l'équipe.
0: Bonjour ma Cécile, tu nous appelles d'où ?
3: Moi, je vous appelle de l'Isère.
0: Oui.
3: Je suis entre Grenoble et Vicentaine, là.
0: Très bien.
3: Je devais aller faire un saut à parapente gagné sur ici Isère il y a plusieurs mois.
0: Ouais. Et puis.
3: Et ça a été annulé à cause de la météo. Côté positif, c'est que je peux vous écouter.
0: Voilà. Ça, c'est très, très bien. Alors, mais attends, c'est quoi que tu as gagné avec ici Isère? Alors, un saut en quoi?
3: Un baptême en parapente. Presque non, j'avais gagné ça, il fallait que je le fasse. Et je viens de faire 50 ans, et voilà, je me dis, je vais le faire aujourd'hui.
0: Oh là là, ma Cécile, puis, mais tu n'as pas peur de ce truc?
3: C'est un sacré cadeau, hein.
0: Oh là là, dis donc, c'est un beau cadeau, ça, hein. Mais alors, et puis t'aurais été attachée à quelqu'un, non? Avec un gars, non?
3: C'est ça? Oui, j'aurais été attachée à quelqu'un.
0: Hein. Ah, c'est pour ça que tu voulais le faire, hein, Cécile. Hein.
3: C'est exactement ça, Willy.
0: T'as vu?
3: À 50 ans, on essaie de se rapprocher comme on peut du.
0: Bon, arrête, 50 ans, c'est rien, c'est le début de la vie, Cécile. Tu voulais nous parler de quoi? Des feux de forêt, c'est ça? Tu voulais réagir là-dessus?
3: Oui, je voulais faire un gros bisou. Ouais. Alors, je vais essayer de ne pas pleurer parce que c'est difficile.
0: Vas-y.
3: Moi, je suis du Sud-Ouest.
0: Ouais.
3: Voilà. On a été fortement touchés il y a 4 ans sur Hauts-de-France, dans les Landes. Je voulais faire un gros soutien à des amis au Porges. Chabi, Sarah, Sabrina, Thomas, Charlie et ses filles. Et Florent qui a perdu son restaurant, qui était toute sa vie, il avait mis tout son cœur. Il a ouvert il y a quelques années. Je pense fort à eux. Je voulais remercier les soldats du feu de toute la France et de l'étranger aussi qui viennent pour nous soutenir. Je suis admirative du soutien. Je vois les élans de solidarité qui sont déclenchés par les habitants. Mes parents vont loger, qui habitent un peu avant Bordeaux, vers un peu plus près du Lot-et-Garonne, mais en Gironde, qui sont impactés par les fumées aussi, notamment j'ai des amis qui ont perdu leur maison au Porges et qui risquent d'être évacués de Mérignac.
0: Et là,
3: maison.
0: Ouais, là, mais tes amis, physiquement, ils vont bien. Évidemment, moralement, non, mais physiquement, ils vont bien.
3: Physiquement, il n'y a pas physiquement,
0: ça, c'est l'essentiel.
3: Tout le monde va bien.
0: Ouais.
3: C'est que une maison, c'est pas que des briques, en fait.
0: Non, bien sûr. Bah, il y a des souvenirs.
3: Dedans, en fait, oui.
0: Et puis ton ami qui a travaillé, qui a monté son resto, forcément.
3: Oui, pendant des années, il a été employé et ça fait 5 ans qu'il avait réussi à monter son restaurant.
0: Cécile, je te rejoins évidemment. Alors sur deux choses. D'abord, quand tu embrasses et que tu salues tous les soldats du feu, comme on dit évidemment. Et puis quand tu dis pour la solidarité, parce que c'est vrai que très souvent, parce que nous les Français, on aime bien se flageller en permanence, on aime bien dire que ça va jamais, qu'on n'est jamais content.
3: Oui.
0: Et ben là, tu vois, quand il y a des situations comme celle-ci, malheureusement, il y a cette solidarité. Je trouve que ça fait.
3: La vie.
0: C'est vrai. Voilà,
3: oui,
0: effectivement.
3: C'est dingue la solidarité qui est déclenchée, des gens qui vont aussi chercher les animaux de compagnie, parce que ça aussi, beaucoup de gens ont dû partir en laissant leurs animaux, et c'est vrai que ce sont des animaux, mais c'est terrible pour certaines personnes. Merci beaucoup en tout cas aux radios aussi de relayer ces informations, parce qu'à distance c'est difficile. Moi, je vais jeudi, hein, parce que j'ai mon petit garçon qui est à côté de Bordeaux en vacances avec mamie.
0: Donc toi, tu y vas jeudi.
3: Ils sont à 3/4 de Bordeaux.
0: De Bordeaux.
3: Ils sont impactés par les odeurs de fumée. Ma fille est dans Bordeaux et c'est vrai qu'il fait nuit. C'est terrible.
0: Ouais, c'est terrible.
3: Je pensais pas que ça pouvait être si terrible en si peu de temps, encore plus. À chaque fois, on s'est dit c'est terrible. Il y a 4 ans, c'était terrible dans les Landes. Mais c'est partout, beaucoup en France.
0: Beaucoup en France,
3: On parle beaucoup de
0: Sud-Ouest. Parce qu'il y a encore dans le Var, effectivement.
3: Oui, on pense fort à eux.
0: Merci beaucoup, Cécile. Le message est passé. Voilà, on pense fort à tes amis. Et puis bon courage pour la semaine prochaine quand toi tu vas y aller. Et puis voilà, et on le redit. Merci à tous ceux qui se battent contre ces phénomènes qui sont incroyables. C'est vrai que moi, effectivement, quand on voit les images, on n'en revient pas. Merci Cécile, je t'embrasse fort et tu repars évidemment avec ta sélection pour la carte carburant. Le tirage est vers 12h50. Allez, dans un instant, je vais vous présenter une invitée pas banale, parce que j'aime vous présenter des invités pas banaux. Mais d'abord, tiens, on va écouter Pierre Demar. Ah oui, il est là, Pierre Demar.

0: Gérard et je pense à vous, jingle.
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0: Allez, comme promis, place à la personne pas banale du dimanche. Bonjour Claire Aupert.
3: Bonjour.
0: Bienvenue ici, ma chère Claire. Alors, tout au long de cet été, on va en profiter pour prendre des nouvelles de quelques invités pas banaux qu'on a eu, histoire de savoir ce qu'ils sont devenus depuis tout ce temps. Alors, ma chère Claire, on avait fait connaissance ensemble le 12 octobre 2024. Ça passe vite, hein. Vous êtes violoncelliste. Vous n'avez pas changé de métier. Vous faites toujours cet incroyable métier.
3: Je n'ai pas changé de métier du tout.
0: Vous jouez dans le monde entier. Vous êtes où, là, par exemple? Aujourd'hui, vous êtes...
3: Alors aujourd'hui, je suis à Paris.
0: Paris.
3: Du tout, ça n'arrive pas tous les jours.
0: Bon, et ben c'est quelque part dans le monde, Paris. Alors,
3: absolument.
0: Vous êtes violoncelliste de talent, mais violoncelliste soignante, c'est-à-dire, expliquez-nous.
3: Alors, je suis violoncelliste. J'ai été formée au Conservatoire Tchaïkovski de Moscou il y a de cela pas mal d'années. Et j'ai toujours eu en moi un rêve d'alliance de l'art et du soin.
0: Ouais.
3: C'est-à-dire de donner à la musique une place, de prendre soin, une place qui va relier les êtres, ce qu'elle fait déjà, mais aussi une place de diminution de la douleur, de diminution des anxiétés. C'est-à-dire pousser les portes des lieux de soins et œuvrer avec la force vivante de la musique auprès des malades, auprès des soignants, auprès des familles.
0: Voilà. Donc, vous allez dans des chambres d'hôpitaux, enfin, à l'hôpital, dans des chambres, et vous jouez de la musique auprès de qui ?
3: Alors, mon expérience depuis maintenant 30 ans couvre à la fois la rencontre avec les grands autistes avec lesquels j'ai eu l'honneur de travailler avec Howard Buten pendant 7 ans dans son centre pour jeunes autistes Adam Shelton à Saint-Denis. Ça couvre aussi les personnes atteintes de démence, puisque j'ai travaillé 5 ans dans un EHPAD parisien où j'ai monté des spectacles avec des résidents déments. Et puis, enfin, depuis maintenant 16 ans, je travaille et j'interviens en soins palliatifs, c'est-à-dire dans les chambres de personnes qui sont en fin de vie, afin de participer avec l'équipe soignante à la prise en soin globale de ces personnes qui sont pour certaines vraiment arrivées tout au bout de leur vie.
0: Voilà, parce que ça a l'air comme ça, mais c'est pas du pipeau, hein, parce que les études sont claires, jouer devant des malades diminue la douleur de 10 à 50%.
3: Alors voilà, ça ce sont les résultats de l'étude clinique que j'ai menée
0: dès
3: 2013 pour montrer que effectivement la musique vivante peut avoir un impact massif sur la douleur des patients pendant un soin douloureux. Et cette étude a été présentée, a été publiée, et elle montre que sur 112 soins douloureux ou potentiellement douloureux qui ont été analysés, en comparant deux séances, l'une avec le violoncelle
0: et une autre
3: à 24 heures d'intervalle sans, on a pu montrer que la douleur des patients qui, attention, sont déjà pris en charge avec la morphine, c'est dans un cadre thérapeutique, ce n'est pas un médicament miracle qui sort du sac, mais c'est vraiment un complément thérapeutique extrêmement puissant pour les diminutions de la douleur, donc
0: incroyable.
3: 10 à 50%.
0: J'imagine, 10 à 50%. Alors, donc, vous rentrez dans la chambre, vous jouez combien de temps? Par exemple, vous pouvez jouer combien de temps? C'est quoi, la durée moyenne d'un concert?
3: Je peux jouer quelques secondes, je peux jouer aussi une heure entière.
0: Ah oui, une heure entière. Alors, et puis, il paraît que vous jouez de tout, du rap, du Claude François, tout.
3: Alors, c'est ça, Claire. Moi qui ai été élevée dans la discipline de l'école russe et de la musique classique, j'ai ouvert mes horizons, Dieu soit loué, pour pouvoir jouer toutes sortes
0: c'est
3: de musiques et donc aller rencontrer les patients dans leur histoire, dans leur culture, mais aussi dans l'intimité profonde de leur identité.
0: Bravo ma chère Claire, ça fait deux fois que je vous pose presque les mêmes questions, mais à chaque fois je suis fascinée. Merci infiniment ma chère Claire d'être passée
3: c'est
0: nous voir, Claire
3: Aupert,
0: violoncelliste soignante. T'imagines quand tu joues devant des malades, ça diminue leur douleur de 10 à 50% de voir comme ça quelqu'un jouer devant toi de la musique live, c'est incroyable. Merci Claire, merci infiniment.
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2: Allez, partons gaiement vers la deuxième demi-heure de votre grand talk show du week-end en direct partout en France. Ici, l'été, c'est pas fermé. Dans un instant, on va évoquer le Tour de France. Il se termine aujourd'hui. L'arrivée est à suivre dès 16h sur votre radio ici, présentée par Fabien Hémot. Oui, le même Fabien qui a l'habitude ici avec moi. Et bah là, t'as vu, il s'est barré. Il a tué le père, le salaud. Hein. T'as vu comment ils sont ? Puis je le nourris au sein. Ça fait des années. Puis dès que j'ai le dos tourné, paf, saloperie. Bon, bah, il sera là à 16h pour vous faire vivre donc cette arrivée en direct du Tour de France. Quelles sont les retombées pour une ville qui reçoit le Tour ? On en parle dans un instant. Et bien sûr, on fait cette émission ensemble, mes amis. Je vous le dis tout le temps. Ben oui, mais il y en a qui ne comprennent pas bien. Alors, je te le redis. Tu fais partie de cette émission, toi qui m'écoutes, où que tu sois. Prends ton téléphone 0810 055 056. C'est la libre antenne du week-end. Tu passes à l'antenne. On discute de ce que tu veux. Si tu veux réagir sur les feux de forêt, tu es le bienvenu ou la bienvenue. Si tu veux nous parler également des vacances, es-tu en vacances ? Tu pars, tu pars pas ? Qu'est-ce que tu fais aujourd'hui ? Tu veux réagir sur le Tour de France, 0810 055 056. Mais d'abord, si vous n'avez pas suivi l'actu, pas de panique, l'actu vous suit. Il est temps pour moi de mettre les points sur les i.
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2: Et on commence avec ces feux de forêt qui ravagent le pays. C'est bien le seul barbecue de l'été auquel on n'a pas envie d'être invité. Les campings du Sud-Ouest qui proposent enfin une vraie formule feu de camp. Le problème, c'est qu'il n'y a plus de camping. Seule lueur d'espoir dans toute cette horreur, c'est qu'il n'y aura pas de camping 4. Les incendies qui se rapprochent de Bordeaux, en plus d'avoir brûlé des milliers d'arbres à Gland, le feu pourrait donc s'en prendre maintenant au mocassin à Gland. 659 personnes ont reçu la Légion d'honneur le 14 juillet dernier. Alors attendez, je regarde un petit truc là. Pierre Arditi, Christine Lagarde, Nathalie Portman. Ah bah non, pas un pompier ne mérite la Légion d'honneur. Bah oui, mais faut dire que Nathalie Portman, actrice américaine, mérite bien mieux la Légion que nos pompiers. Bah oui, évidemment. Évidemment. Témoignage de cette Provençale au micro de Ici Provence. À cause de la canicule, la peau des testicules de mon chien est restée collée au bitume brûlant. Oui. Il paraît que la même mésaventure est arrivée à Patrick Bruel, le pauvre. La maîtresse de ce pauvre chien est passée de Rex, va chercher la baballe, à Rex, va chercher ta bouboule. Selon Elon Musk, Marine Le Pen serait le dernier espoir de la France. On rappelle qu'Elon Musk avait dit la même chose de Donald Trump aux États-Unis. L'interdiction des réseaux sociaux moins de 15 ans adoptée cette semaine en France. 98% des pédocriminels interrogés ne sont pas d'accord. Ah non, ils veulent pas. Une grand-mère de 96 ans menacée d'expulsion de sa maison de retraite car elle y organise des fêtes à l'intérieur de sa chambre. Les fameuses soirées Fuck Mami, I'm Famous. L'avantage des fêtes en maison de retraite, c'est qu'elles touchent toutes les couches de la population. Cette semaine, cela faisait 26 ans que le Concorde se crachait à Gonesse. Le Concorde, un avion révolutionnaire, hein, parce qu'il était supersonique, bien sûr, mais aussi parce qu'on s'est rendu compte qu'il était capable de déposer directement les passagers dans leur chambre d'hôtel. Un moustique ayant piqué Christine Bravo, arrêtée pour conduite en état d'ivresse. En Charente-Maritime, un homme a demandé en mariage sa compagne au rayon lingerie d'un hypermarché pour le meilleur et pour le string. Enfin, le saviez-vous ? En 1925, un escroc a essayé de vendre la Tour Eiffel. Et vu les prix pratiqués aujourd'hui à l'entrée, apparemment, l'escroc sévit toujours. Allez, heureusement, dans 158 jours, c'est fini 2026. Ah bah t'imagines, et demander en mariage au rayon lingerie d'un... Dis donc, c'est pas... Moi, franchement, quelqu'un me fait ça, mais je dis « Oh !» Qu'est-ce que c'est que ça ? Mes amis, si vous n'avez pas le moral, alors là, je vais te dire, oublie ça tout de suite. Alors là, je vais te dire, t'oublies ça tout de suite. Parce que dans un instant, je vais te donner le truc qui va te libérer des toxines. À mettre dans 20 secondes, là. Quand je vais te dire à toi, tu vas me faire un palababababa et tout ira beaucoup mieux. Tu me crois pas ? Tiens, bah vas-y. Tiens, mets ça, là, rien. Là, tu vas pas bien. T'as le moral un peu. Vas-y, pas, tiens.
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2: 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Palababababa. Et voilà, tu vas beaucoup mieux. Voilà, c'est ça la vie. C'est la seule émission, la seule radio du monde où quand tu passes un jingle, tout va beaucoup mieux. Mes amis, dans un instant, nous allons parler du Tour de France. Mais d'abord, je t'emmène au vent. Voici Louise Attac sur votre radio ici. Merci d'être avec nous, mes amis.
3: Allez bien, je t'emmène au vent. 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

0: vais me faire tuer, mes amis. Là, c'était évidemment Louise Attaque avec Je vais me faire tuer, mes amis, il est 12h40. Et là, aujourd'hui, c'est la Sainte Anne. Et Anne, c'est qui? C'est la Mamma Rovelli qui s'appelle Anna. Et je ne l'ai pas appelée. Je vais l'appeler tout de suite. Je vais me faire tuer la tête. Tuer, je vais me faire tuer. Attends. Marcel va décrocher. Alors, moi, je suis obligé de l'appeler. Vous savez que je l'appelle que en direct dans cette émission, parce que je l'appelle jamais en dehors. Hein. Elle décroche même pas. T'as vu, elle voit mon nom, elle fait ah non. Ah, si, ça y est.
1: Allô.
0: Ça va, Anna?
1: Alors, ça va?
0: Et toi, tu vas bien?
1: Mais j'écoute la radio.
0: Ah, tu m'écoutes? Et je voulais juste. Et dis donc, il paraît que c'est la Sainte Anne, non?
1: C'est Sainte Anne aujourd'hui.
0: Eh ben, je t'embrasse. Tout le monde t'embrasse, Anna. Ah.
1: Merci beaucoup.
0: Voilà, je t'aime.
1: Merci
0: fort, ma chérie.
1: Restaurant, la
0: Passerelle. Ah bah très bien, j'aime bien, c'est ma mère, elle fait toujours la promotion de tous les restaurants, c'est ma mère passe sa vie dans les restaurants, vous l'avez compris. Et donc voilà, bah t'embrasses tout le monde, hein. Je t'embrasse, Anna. Ciao, ciao, Bella. Okay. Ciao, ciao.
1: Ciao, ciao.
0: Ciao, ciao, je te rappelle plus tard, ciao. Évidemment, pas non plus.
1: Oui, ok.
0: Ciao, amore. Ah voilà, voilà, c'est bon, c'est fait, c'est bon.
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0: Si je veux rester sur son testament, je suis obligée de rien rater, hein, parce que ma mère, elle est comme ça. Tac ! Allez, ouvrons notre nouveau dossier. Bonjour, Franck Ray.
4: Bonjour, merci pour l'invitation.
0: Mais avec beaucoup de plaisir, mon cher Franck. Vous êtes directeur de l'Office du tourisme du pays d'Aurillac. Alors, le Tour de France, cet après-midi, arrive sur les Champs-Élysées, mais le 14 juillet dernier, il est passé chez vous, dans le Cantal, entre Aurillac et le Lorient. Alors, un peu plus de 10 jours après, mon cher Franck, vous en avez tiré quel bilan alors de cet incroyable moment que vous avez tous vécu là-bas?
4: Juste avant de démarrer et de parler du Tour de France, oui. Willy, permettez-moi de m'associer et d'avoir une pensée pour les habitants
0: merci
4: touchés
0: beaucoup.
4: Par les incendies.
0: Oui, c'est très
4: et d'apporter
0: bien.
4: Notre soutien aux sapeurs-pompiers, à l'ensemble des personnes mobilisées, et bien sûr en particulier les professionnels du tourisme. Voilà, donc une pensée du Cantal pour toutes ces personnes qui vivent des moments très difficiles.
0: Merci pour eux. Donc ce Tour de France qui est passé chez vous le 14 juillet, quel bilan alors vous pouvez en tirer déjà?
4: Bah c'est un bilan très important, ouais. et de grande qualité. On a été gâtés cette année puisqu'on a eu le Tour de France un 14 juillet, ouais. Avec une journée de repos la veille. Et donc les premiers chiffres, hein, puisqu'ils sont encore à travailler, mais donnent une fréquentation de plus de 60% par rapport à d'habitude,
0: ouais.
4: De l'hôtellerie complet, 100% des hôtels étaient complets pendant les 2 jours du Tour de France. Ouais. Et puis on avait reçu déjà le Tour de France, mais sans la journée repos veille.
0: Et là, ça fait une différence.
4: À plus de 30%.
0: Là, ça fait une différence. Pardon. Le fait qu'il y ait une journée de repos, ça fait la différence.
4: Plus 30% sur la fréquentation du 13 et du 14 juillet sur le pays d'Aurillac, c'est-à-dire l'agglomération d'Aurillac.
0: Ouais.
4: Après, il faut dire qu'Aurillac avait mis de nombreuses animations en place tout au long de la journée du 13, de façon à divertir les différents touristes et les différents passionnés du Tour de France qui étaient venus et qui anticipent leur arrivée pour être présents sur le parcours le 14 juillet.
0: Et ce qui est dingue, c'est que vraiment, Tour de France, enfin, ça a un effet immédiat. Par exemple, je le disais, il y a un gîte à Murat, qui s'est rempli 10 minutes après la...

0: publication du tracé. Voilà, dès que les gens ont vu que ça passait par là-bas, bim, le gîte, il a été rempli en 10 minutes. Enfin, c'est ça qui est fou, quoi. C'est que ça a vraiment un impact immédiat. Dès que c'est le Tour de France, bim, hein, c'est immédiat.
1: C'est exactement ça. Le Tour de France, bah, ça, c'est une grande fête populaire. Il y a les amoureux du vélo, mais il y a aussi les amoureux de la caravane publicitaire. Ouais. Il y a beaucoup de sourires, beaucoup de joie sur l'ensemble du trajet.
0: Franck, et entre nous, Franck, est-ce que vous l'avez eu, le Bob Cochonou?
1: Ben, alors, je...
0: Il l'a, je suis sûr qu'il l'a. Et voilà, j'étais sûr.
1: Je l'ai.
0: Je reconnais quand quelqu'un a le Bob Cochonou parce qu'il a un petit sourire dans la voix. Ah, le salopard. Franck, tu me le vends combien, Franck?
1: On négocie hors antenne.
0: On va négocier hors antenne. Je veux mon Bob Cochonou. Vous savez combien il y avait de personnes, tiens, justement, combien de personnes il y avait sur le bord des routes? On peut le savoir, ça, à peu près?
1: Alors, avec mes collègues des offices de tourisme du département, on travaillera les chiffres, on va affiner, ouais. Mais les premiers chiffres sur l'agglomération d'Aurillac, sur les deux jours 13 et 14 juillet, ouais. on parle en visiteurs, ouais. On est au-dessus des 60 000 visiteurs sur les deux jours. Et on ne parle que de l'agglomération, donc une fréquentation, on est à plus de 60% hein, par rapport à une semaine classique du mois de juillet. Donc c'est exceptionnel pour nous et puis ça permet aussi, et ça il faut le dire, de montrer nos beaux paysages, nos lacs, nos montagnes, toute une journée à la télé.
0: Voilà, et de le montrer dans le monde entier, puisque la retransmission est mondiale. Est-ce que, je sais pas, vous avez déjà eu d'appels d'étrangers qui se disent tiens, on va peut-être aller visiter le Cantal bientôt?
1: Alors, on est une terre agricole dans le Cantal, on sème pour récolter. Mais ce qui est sûr, c'est que quand on regarde les chiffres de fréquentation, on est à 20% d'étrangers classiques. De façon classique, on est entre 8 et 10. Et là, sur le Tour de France, on était à 20%.
0: Ah, voilà.
1: Donc, on peut imaginer que c'est ces pays qui sont venus ou qui ont découvert le Cantal et le pays d'Aurillac sur cette manifestation auront envie de revenir.
0: Bah, c'est trop bien. Et puis alors moi j'ai appris, mon cher Franck, j'ai la honte, hein, tant pis, hein, c'est pas grave, mais j'ai appris qu'Aurillac est la capitale du parapluie.
1: Exactement.
0: C'est pas Cherbourg.
1: Non, c'est Aurillac. On a d'ailleurs une manufacture qui se visite, hein, la manufacture Pigagnol, que vous pouvez venir découvrir à Aurillac. Okay. Et on se fera un plaisir, Willy, de vous la faire visiter.
0: Alors d'accord,
1: et de
0: Franck,
1: vous montrer le savoir-faire cantalien.
0: Franck, je le visite avec vous, mais je veux que vous mettiez ce Bob Cochonou. Sinon, je ne viens pas.
1: Avec plaisir.
0: Donc, il y a ça. Et puis alors, allez, si je ne connais pas le Cantal, je viens, je visite quoi alors? Allez-y, faites un petit peu votre promotion, là. On en profite.
1: Aurillac, il y a le centre historique à visiter. Et puis, il y a tous ces grands événements. Mais au-delà, nous avons bien sûr de nombreuses montagnes. Hein, les monts du Cantal avec le Pumari, le Pertus. Vous avez parlé, donc, l'étape arrivée dans la station du Lurant, hein, qui vous permet de faire du ski l'hiver. Et puis, de nombreux lacs aussi pour se rafraîchir sur des périodes caniculaire. Je rappelle que nous avons sur ce département et Aurillac la chance d'avoir de la fraîcheur. Les nuits sont fraîches, les matins aussi, ce qui permet de passer d'agréables vacances, même en période caniculaire.
0: Eh ben, écoutez, c'est noté, hein, mon cher Franck. Tout est noté. Merci. J'ai surtout noté que vous aviez donc ce Bob Cochonou et un jour, je m'en fous, je l'aurai. Ça, c'est sûr.
1: Et moi, l'invitation est lancée, donc n'hésitez pas,
0: on ira
1: visiter la manufacture de parapluies à Aurillac.
0: Allez, c'est noté, mon cher Franck. Merci beaucoup. Hein. Donc, directeur de l'Office du tourisme du pays d'Aurillac, Franck Ray, voilà, que vous avez donc reçu le Tour de France le 14 juillet dernier. Et donc, on voit à quel point. Enfin, voilà, ça a un impact, mais immédiat, dès que le Tour de France passe quelque part, et c'est normal. C'est un sport populaire à vivre en direct dès 16h. C'est votre radio ici. Merci Franck, passez un bon dimanche. Allez, on va faire
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0: Tout à fait, on va faire un petit coucou rapide à Sylvie. Ça va, ma Sylvie?
4: Oui, bonjour Willy, ça va?
0: Alors, tu vas bien? Ah, Sylvie, elle est heureuse. Tu t'appelles d'où, ma Sylvie?
4: Dans la Drôme, c'est un petit village qui s'appelle Parnant.
0: Bon, c'est bien, c'est très bien. Vive les petits villages. Qu'est-ce que tu fais aujourd'hui?
4: Du carrelage.
0: Juste une parenthèse,
4: vu qu'elle m'écoute, je souhaite une très bonne fête à ta maman, Anne.
0: Ah, merci. Oui, oui, il vaut mieux lui fêter, vous en êtes obligé.
4: Voilà, joyeuse fête à elle. Et le Cantal, le Cantal, c'est vrai que les nuits sont fraîches et c'est une belle région à découvrir. Et je suis très contente pour eux que ça leur a apporté du monde. C'est bravo à eux.
0: Moi, j'ai honte, mais c'est vrai que je connais pas bien.
4: C'est très atypique. Il y a les Salers, les vaches, des montagnes, des champs, les anciens volcans.
0: Tu vois, Marianne,
4: on dans un autre monde.
0: Marianne, que tu as eu au stand. Est-ce que tu as bien été reçue par Marianne au standard? Dis la vérité.
4: Ah, il est parfait. Oui.
0: Ah, moi, je l'adore.
4: Il est adorable. Moi, je
0: l'adore, Marion.
4: Regardez-le bien.
0: Oui. Donc, t'es du Cantal, Marion ? Attends, excuse-moi, je parle à Marion même. Bah, viens là, fais le tour, Marion, viens là. Attends, il va faire le tour, je vais savoir d'où il est. C'est depuis tout à l'heure, j'arrête pas de voir danser dès que je dis le mot Cantal. T'es du Cantal, toi, Marion ?
2: Non, je suis du Puy-de-Dôme, mais ça reste. On est voisins,
0: Bien d'accord. Sûr. Bah alors lui, là, tu es un citoyen du monde, mon Marion.
2: Ben oui.
0: Voilà. Donc, carrelage, Sylvie, c'est ça ?
4: Oui, carrelage. Dis donc, alors, quel plaisir, du coup, que tu m'apportes. Voilà, quand je peux être tranquille et que je peux écouter la radio, voilà, c'est toujours France Bleu. Les points sur les i, c'est magnifique.
0: C'est vrai.
4: La bonne humeur. Et bah, du coup, c'est vrai que, bon, je remercie voilà, les pompiers, tout ce que les gens ont déjà tout dit, mais merci aussi à vous, à l'équipe France Bleu, parce que c'est
0: ici,
4: vraiment...
0: Ici, tu peux redire...
4: C'est un plaisir de vous entendre.
0: Merci. Alors, tu sais qu'on a changé de nom il y a déjà 8 ans. On s'appelle Ici, mais ça va rentrer. Non, mais on s'est compris. Tout va bien, ma Sylvie. Merci beaucoup, en tout cas. T'es adorable. Merci, Marion, d'avoir choisi Sylvie.
2: Mais avec grand plaisir.
0: Vraiment, bravo.
4: Et merci à toute l'équipe. Vraiment, beaucoup. Ça fait du bien de vous écouter.
0: Bah, merci, Sylvie, de ta fidélité. On t'embrasse très, très fort. Repars pas, parce que peut-être qu'on va te rappeler dans 5 minutes pour le tirage au sort de la carte carburant. Merci. Hein. 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Allez, on va écouter Taylor Swift. Swift, c'est comme Swiffer. C'est un truc pour faire le ménage. C'est Taylor Ménage avec Opalicho. Je ne sais pas ce que ça veut dire. Mais écoutez, oui.

0: j'ai dit Opalite, c'était Opalite, évidemment, avec Taylor Swift and Radio.
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1: De retour ici, c'est Willy vient déjeuner chez vous. Nous sommes en direct tout cet été, la pause fraîcheur du week-end, les samedis et dimanches, entre midi et 13h. Alors mes amis, vous le savez, normalement à cette heure-ci, je dis toujours vite, ce sont les 5 dernières minutes à la place, à leur place, à la bonne initiative. Mais là, on a un petit peu de galère pour joindre notre nouvel invité. Je vais pas vous mentir, en fait, il est du côté des Landes. Alors bon, voilà, comme en ce moment là-bas, il se passe pas mal de choses un peu compliquées. Peut-être qu'il peut plus se rendre disponible. Donc ce qu'on va faire, mon cher Marion, tu as un auditeur sous la main. Il y a Cédric qui est là. Prenons Cédric tranquillement. Ça va, mon Cédric ?
2: Oui, ça va, mon Willy, et toi ?
1: Ça va très bien, mon Cédric. Merci d'être avec nous. Tu nous appelles d'où, mon bébé ?
2: Je t'appelle de Puteaux, tu connais ?
1: Oui, je connais Puteaux. Puteaux bien.
2: Oui.
1: Puteaux bien. Hein.
2: Puteaux bien.
1: Puteaux bien. Puteaux pas mal. Qu'est-ce que tu fais de bois, Puteaux, mon Cédric ?
2: Oh, là, c'est week-end, et d'ailleurs, dans une semaine, je suis en vacances, on est en vacances.
1: Tu vas partir où dans une semaine ?
2: Oui, on part dans le sud, on part un petit peu dans le sud,
1: très
2: là,
1: bien.
2: Sur la côte d'Azur, d'accord. Et puis ça va faire du bien, là.
1: Ça va faire du... Parce que tu fais quoi dans la vie, Cédric, du côté de Puteaux ?
2: Je suis chef d'équipe, je travaille dans le secteur de la livraison.
1: De la livraison, très bien. Et donc ouais, là, donc... c'est les vacances où, exactement ?
2: Exactement, et j'aime bien Gros du Roi, Grande
1: Motte. Ah oui, c'est bien ouais. Là-bas. Ouais, Gros du Roi, c'est bien. Attends, je note, parce que je vais voir si je peux m'incruster. Parce que tu pars de quand à quand ?
2: On part, du coup, je suis en vacances, donc dans une semaine, on part alors du 1er août jusqu'au 7.
1: Ouais, voilà, très bien. Moi, écoute, moi, ça me va. Hein. Mais tu pars avec qui ? Tu pars avec
2: mon ami et ses enfants.
1: Ah, avec ton ami et son enfant. Ce ne sont pas tes enfants, mais ce sont ses enfants.
2: C'est ça. Tu peux venir avec nous.
1: Avec beaucoup de plaisir.
2: Moi, tu sais. Il y a une chambre supplémentaire.
1: Moi je peux dormir avec ton ami, t'inquiète. Cédric.
2: Et moi je dors sur le canapé alors.
1: Cédric, tu sais ce qu'on va faire ? Moi je dors avec ton ami et toi tu dors dans la chambre d'amis. Et puis voilà, tu vois, on va pas.
2: Parfait.
1: Mais faisons les choses simples, Cédric. Dis-moi, je peux te poser une question un petit peu personnelle.
2: Oui, je t'écoute.
1: Alors, ton ami, quand tu as reconnu ton ami, les enfants étaient déjà grands ?
2: Alors aujourd'hui, les enfants, ils ont. Attends que je ne me trompe pas.
1: Ah oui.
2: Augustin.
1: on voit que ce ne sont pas tes enfants. Alors.
2: Augustin, il a 7 ans.
1: Ah oui, 7 ans. Ah oui, ils sont petits.
2: Et Zoé, du coup, 2 ans de moins, Zoé.
1: Ah voilà. Et ça s'est bien passé ? Tu sais, parce que quand t'as un nouveau papa qui arrive, tout ça, c'est peut-être.
2: Oui, ils sont adorables, les enfants.
1: Ah,
2: après,
1: bien.
2: C'est sûr que. C'est toujours difficile de trouver une place de beau papa, entre guillemets, si je peux me permettre. Mais oui, ça se passe bien.
1: Trop bien.
2: Une famille recomposée, équilibrée.
1: Super.
2: Et que tout se passe bien pour le
1: bien,
2: mieux.
1: C'est bien, t'as
2: et
1: réussi
2: pour
1: à trouver.
2: Pire.
1: C'est la vie. Après, voilà, il y a des hauts et des bas. Oui. C'est la vie. Mais en tout cas, voilà, toi, ça s'est bien passé dans la famille. T'as été bien accueilli. Et alors, comment ça se passe avec l'ex ? Avec l'ex ?
2: je vais pas en parler.
1: Ah, voilà.
2: Non. Oui, tu sais, dans la vie, il y a des cons, il y a pas des cons,
1: c'est comme ça. Bon, en tout cas, voilà, c'est bien. Tu vas partir avec, donc, ton ami du côté du Gros du Roi pendant une petite semaine. Ça va bien vous faire du bien, dis donc. C'est bien que vous ayez pu, parce que c'est pas évident. Tout le monde n'a pas la chance de partir. Donc, toi, c'est bien. T'as la chance de le faire.
2: Oui. C'est sûr, surtout en plus là, il va y avoir les frais d'essence, d'autoroute, ça va faire mal, l'essence. Hein. Mais bon, on est habitué.
1: Ah oui, tu pars en bagnole ?
2: Oui.
1: Mon pauvre, il faut que tu vendes quelque chose. T'as vendu ta maison pour payer ton essence ?
2: Non. Peut-être que j'irai vendre des glaces, tu sais, sur le bord. Je ferai ça pendant mes vacances à la mer. J'irai vendre des glaces là.
1: Ah oui, chouchou, tout ça. Chouchou, donuts. Voilà, tu vois, on est obligé d'en être là pour payer son essence. Eh ben, écoute, bonne chance. Tu penseras à moi dès que tu seras dans une station Total et que t'auras les boules. Moi, je t'embrasse fort, mon Cédric. Merci d'être passé nous voir.
2: Avec la carte carburant, c'est vrai que ce serait pas mal aussi.
1: Tu sais quoi, mon Cédric ? Peut-être, ne raccroche peut-être pas parce que le tirage, il va se faire là. Dans 2 secondes, on fait le tirage. Et peut-être que c'est toi qu'on rappelle. On ne sait pas. En tout cas, merci beaucoup. Tu prends bien soin de toi, mon Cédric. Et merci pour ta fidélité et ta gentillesse et d'avoir si bien accepté l'ex de ton chéri. Voilà.
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1: Et Cédric, on l'a pas entendu, mais il a souhaité bonne fête à ma mère. Ah, alors ça va. Ça, c'est bien. Ça, il marque un point, Cédric. C'est le moment du tirage. Alors, qui qu'on va appeler? On ne sait pas. Là, vas-y. Je découvre le nom en même temps que vous. Alors, qui c'est?
3: Allô?
1: Allô?
3: C'est pas vrai.
1: Non, c'est pas vrai. En fait, j'appelle que les perdants. J'appelle. En fait, c'est nouveau. On n'appelle plus les gagnants, maintenant on appelle les perdants.
3: Je sais pas combien il y en a appelés.
1: Ah bah tant pis, je vous les appellerai tous un par un, parce que j'en ai marre d'entendre les gens heureux. Vous comprenez, je veux entendre des gens malheureux. Sylvie. Sylvie, t'es où là maintenant là, t'es encore devant ton carrelage à la maison?
3: Du coup, oui, mais je viens de sortir dehors pour bien t'entendre.
1: Oui, alors sors dehors, va vite dehors, t'écoutes. Oui. C'est une maison, un immeuble? Non, c'est dans une maison.
3: C'est une maison.
1: Une maison, il y a des voisins.
3: Oui, il y a des voisins.
1: Vas-y. Sors, je veux que tu te mettes devant les voisins. J'en ai rien à foutre. Tu te mets devant les voisins.
3: Putain, alors attends, le portail, il est fermé.
1: Oh là là là là.
3: Me mets devant la clôture, c'est pas grave.
1: Mets dans la clôture et je veux que tu hurles le plus fort possible. Je veux que tu hurles « Ici !» Vas-y,
3: ma Sylvie. Prépare tes oreilles. Hein.
1: Vas-y, ma Sylvie, vas-y. «
3: Ici !»
1: Hey, Sylvie ! Hey, c'est le meilleur « ici » de tous les temps. C'est très bien, ma Sylvie, bravo. Alors là, franchement, hey, tu la mérites, ta carte carburant. Maintenant, tu seras
3: donc,
1: à fou.
3: Hey, tu l'as gagnée ?
1: Ben oui, tu l'as gagnée. Oui, voilà. Tu seras un faux navi, mais elle aura de l'essence. Merci ma Sylvie, je t'embrasse fort. Merci pour ta fidélité.
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3: Bonjour et bienvenue dans votre magazine Ma France, par ici les économies. Alors notre objectif, vous le connaissez, chaque semaine, vous redonner du pouvoir d'achat. Aujourd'hui, on va voir comment faire nos achats en ligne en profitant de toutes les astuces pour faire des économies. On est en plein Black Friday, les fêtes de fin d'année arrivent, c'est vraiment le bon moment. Et on va tout vous dire avec notre invité. Bonjour Timour Ajoury.
4: Bonjour Valère.
3: Vous êtes journaliste du Média qui est à la fois sur Internet et en kiosque. Merci pour l'info. Je vous propose Timour de commencer par écouter une première question d'un auditeur.
5: Bonjour, je m'appelle Léo, j'habite à Paris dans le 11e. Et à l'approche de Noël, je voudrais savoir si c'est moins cher d'acheter en ligne. Merci.
3: Ah Léo, une question qui est très concrète pour commencer. C'est mieux de faire ses emplettes de Noël en ligne plutôt que dans des magasins physiques, c'est plus intéressant ?
4: Alors Valère, je vous répondrai comme Christian Clavier dans Le Père Noël est une ordure, ça dépend, ça dépasse. En fait, il n'y a pas de principe général sur lequel serait moins cher en ligne ou en magasin. Déjà, il y a un produit pour lequel le prix est le même partout, c'est les livres, donc il y a la loi sur le prix unique du livre. Oui. Il peut y avoir un rabais maximal de 5%. Sinon, le principe qui s'applique, c'est celui de la liberté des prix. Donc le magasin ou la boutique en ligne peut pratiquer le tarif de son choix. L'avantage des achats en ligne, c'est que rapidement, on peut avoir une vue globale des tarifs pour un même produit ou pour un produit similaire.
3: Donc, on peut comparer, en fait, finalement.
4: Exactement.
3: Ouais, c'est vrai que ça, c'est pratique.
4: Exactement. Alors, en ligne, il y a toujours un élément à prendre en compte, c'est la livraison. Est-ce que la livraison est payante? Et si oui, à combien?
3: Oui, il faut faire attention aux frais cachés. Et puis, ce n'est pas la même expérience. Et moi, je trouve que c'est important de le rappeler parce que quand on fait une émission comme celle-ci sur un réseau de radio local, on est attaché à la proximité, on est attaché au commerce de proximité, c'est un autre service, c'est une autre expérience, c'est tout à fait différent et on peut pas toujours comparer ce qui ne l'est pas, effectivement. Donc voilà, c'était l'occasion de le rappeler. Timour Ajoury, on va passer en revue alors tous les bons plans pour mieux dépenser quand on fait ses achats en ligne, peut-être pas tous, mais une partie, et surtout pour faire des économies ou éviter des dépenses inutiles. On est en plein week-end là du Black Friday, il y a des bons plans, si j'ai bien compris, et je le répète, je fais un peu le faux naïf, mais pas forcément. Hein.
4: Oui, voilà, c'est exactement ça. D'ailleurs, la répression des fraudes de l'administration de Bercy dit que vous pouvez faire des bonnes affaires, mais vous devez faire attention quand même, parce que certains professionnels profitent de ce week-end d'achat pour alors tromper, arnaquer les gens. Par exemple, il y a une règle essentielle, Valère, c'est qu'un site ou un magasin qui dit vous faire une promotion formidable, il doit toujours vous annoncer le prix de référence. Le prix de référence, c'est quoi ? C'est le prix le plus bas pratiqué au cours des 30 derniers jours. Il faut pas qu'il y ait une promotion permanente pendant des semaines et des semaines. Sinon, c'est pas vraiment une promotion. Il faut que le magasin ou la boutique soit transparent. Donc faites bien attention à ça. Et puis, le Black Friday, Valère, c'est différent des soldes. Pendant les soldes...
3: Oui, c'est ce que j'allais vous demander.
4: Oui. Les soldes, en fait, c'est une période qui est encadrée, prévue par la loi, en hiver et en été, durant 4 semaines. Le Black Friday, c'est une période, une promotion purement commerciale. Et pendant les soldes, en fait, les commerçants peuvent pratiquer la revente à perte. La revente à perte, c'est quoi ? Tout simplement, ça veut dire que les professionnels peuvent vendre leurs produits plus cher qu'au prix auquel ils l'ont acheté.
3: Moins cher que le prix auquel ils l'ont acheté. Voilà. Oui, alors, on ne leur souhaite pas, mais ça veut dire que les soldes, en fait, les prix peuvent vraiment baisser beaucoup. Pendant le Black Friday, on voit à moins 70%. Bon, je ne dis pas que c'est faux, mais enfin, je me renseigne.
4: On peut s'interroger, oui, sur la véracité.
3: Bon, voilà, donc le Black Friday, on y va tranquillement. Il ne faut pas s'exciter avec toutes ces promos proposées et comparer aussi, peut-être. Et ça vaut pour les fêtes de fin d'année, comme pour le Black Friday. Quand on achète en ligne, vous le disiez tout à l'heure, ce qui est top, c'est qu'on peut comparer. Ça, c'est important. Il existe aussi des comparateurs, d'ailleurs.
4: Oui, il existe des comparateurs. Alors l'intérêt des comparateurs, c'est que vous pouvez avoir une vision globale et rapide des prix pour un même produit ou pour un produit similaire. Après, ça vous exonère pas de faire des recherches complémentaires en ligne. Et puis, le prix du produit sur le comparateur n'est pas le seul élément à prendre en compte. N'oubliez pas de prendre en compte les frais de livraison qui ne sont pas forcément affichés sur le comparateur. Donc, furetez bien en ligne, en dehors des comparateurs, et puis et évidemment dans les magasins.
3: Oui, j'ai découvert qu'il y a des comparateurs pour beaucoup de choses. Hein. C'est vrai, on parle souvent des comparateurs pour l'électricité, pour les assurances, pour les mutuelles, mais là, on parle plutôt de faire ces courses de fin d'année à l'occasion notamment du Black Friday et puis du tunnel qui s'annonce. Bon, on peut comparer des jouets, on peut comparer de l'électroménager, mais c'est pas toujours indépendant un comparateur. Il faut faire attention.
4: Non, alors en fait c'est tout le problème. Le comparateur, son modèle économique, c'est de se rémunérer auprès des commerçants, des plateformes de vente, et donc il gagnera une commission sur les achats que vous ferez en cliquant sur les liens présents sur son site. Mais alors il y a des comparateurs que je voudrais citer où il y a un historique des prix moyens pratiqués sur une période, la période précédente. Donc, par exemple, Idéalo ou Le Dénicheur. Et si vous constatez que le prix a récemment augmenté, c'est peut-être le signe que vous pouvez attendre un peu. C'est peut-être le signe que le prix va à nouveau baisser dans les prochains jours, dans les prochaines semaines. Sur ces deux comparateurs, vous pouvez activer une alerte pour savoir quand le prix va descendre à un niveau que vous définissez.
3: Ça, c'est pas mal. Donc, Idéalo ou Le Dénicheur.
4: Voilà.
3: Le Dénicheur, ils étaient à notre micro justement la semaine dernière d'ailleurs. Qu'est-ce que vous pensez de cette méthode ? On regarde des comparateurs ou un comparateur, ça nous donne un peu une idée du marché, puis après on va regarder nous-mêmes les différentes enseignes pour comparer celles qui avaient l'air les plus intéressantes pour confirmer, parce qu'il peut y avoir des promos, des trucs qu'on voit pas.
4: Oui, tout à fait, oui. Oui, vous pouvez regarder le comparateur, vous pouvez regarder directement le site et puis aller, si possible, en magasin. Voilà.
3: Ok. Autre question très concrète. Est-ce que les déstockeurs en ligne, c'est intéressant ?
4: Oui, ça peut être intéressant. Ben, comme les déstockeurs en dur, les magasins près de chez vous. Le principe, c'est le même. En fait, vous pouvez acheter des articles invendus. Donc, comme exemple de déstockeurs, vous avez The Braderie, Shoes, des griffes stock. Ces derniers jours, par exemple, j'ai regardé l'exemple d'un pull. Donc, prix initial était barré. C'était 70 euros. Il était proposé à 40 euros. Donc, voilà. Vous pouvez faire de bonnes affaires, mais à vérifier, évidemment, à confirmer.
3: À confirmer. Toujours, hein. Vous nous dites toujours ça à confirmer quand
4: oui,
3: même.
4: Oui, ouais, oui.
3: Ouais, ouais, ouais. Redites-nous les noms de ces déstockeurs.
4: Alors, The Braderie, Shoes et des griffes stock.
3: Allez, voilà, ça nous fait encore des pistes pour réduire la facture là, pour les fêtes de fin d'année. Il y a aussi les sites qui centralisent les bons plans, notamment D-Labs. Est-ce que c'est un site à découvrir que vous conseillez ?
4: Oui, pourquoi pas. Donc c'est une plateforme de bons plans, des bons plans recommandés par les internautes ou par l'équipe du site. Donc vous pouvez trouver des réductions sur les prix de tel ou tel produit ou des remises sur les rayons d'un magasin. Alors attention, quand c'est l'équipe de la plateforme qui vous propose un bon plan, le site peut être rétribué par le marchand pour vous inciter à cliquer. Il y a une diversité de produits, c'est ça qui est intéressant. Donc par exemple, c'est derrière. J'ai trouvé un flacon de magnésium à 13 euros, une paire de chaussures à 55 euros, ou même, bon, c'est, je ne sais pas si c'est un très très bon plan, mais une montre à plus de 28 000 euros. Donc beaucoup de
3: produits. C'est encore autre chose. Alors, D-Labs, c'est D-E-A-L-A-B-S. Alors, je ne fais pas du tout leur pub, il y en a d'autres, mais simplement, c'est le type de site qui, effectivement, vous font des recommandations à travers notamment des avis de consommateurs et peut y avoir des belles promos. Timo Ajuri, journaliste pour Le Média, merci pour l'info. Un autre gros sujet quand on achète en ligne. Mais alors, un sujet énorme, les codes promo, c'est démentiel. Première question, faut-il encore acheter sur le web sans un code promo ?
4: Alors, ben c'est bien d'avoir un code promo, en effet. Ben, code promo, c'est une technique pour vous inciter à acheter, mais aussi c'est une technique pour le consommateur, pour faire des économies. Alors, par contre, attention, il y a un minimum d'achat qui peut être prévu. Ces derniers jours, par exemple, j'ai trouvé sur un site un code promo qui exigeait un minimum d'achat de 130 euros.
3: Ah oui, donc faut là, faire, ouais.
4: Faut faire attention si vous voulez acheter des...
3: Oui, il faut pas que ça pousse à l'achat, sinon c'est pas bon. Il faut que ça marche pour ce dont on a besoin.
4: Voilà, exactement.
3: Ouais. Ouais. Où est-ce qu'on les trouve, Timour, les codes promo ?
4: Alors, vous pouvez les trouver sur les réseaux sociaux des sites, sur les newsletters, les mails qu'on vous envoie. Vous pouvez les trouver aussi sur les pages d'accueil des sites. Parfois, en période, par exemple, le Black Friday, il peut y avoir un code promo qui vous est fourni et que vous pouvez copier-coller au moment où vous validez votre achat.
3: Voilà. Et puis, vous avez aussi des plateformes en ligne qui proposent des codes promo. Moi, j'en parle souvent, mais Igraal, Wanted et j'en passe. Il vaut mieux faire ça que de chercher sur Internet code promo de la marque sur laquelle on veut acheter un truc, parce qu'alors là, on tombe dans la jungle, il y a tout et n'importe quoi. Un autre gros sujet, Timour, le cashback, qu'est-ce que c'est ?
4: Alors, le cashback, c'est tout simple, en fait, c'est vous récupérez une partie de l'argent que vous avez dépensé au cours d'un achat, donc vous pouvez le récupérer sous forme d'argent, de cagnotte ou de bon d'achat, à ne pas confondre, Valère, avec un autre cashback, c'est-à-dire la possibilité de retirer des espèces chez un commerçant avec sa carte bancaire.
3: Ok, il faut rester prudent sur le cashback.
4: Oui, il faut rester prudent, parce que comme les codes promo, ça peut vous pousser à la dépense, à acheter beaucoup de produits, à acheter beaucoup plus que ce dont vous avez besoin. D'autant que des paliers de dépenses peuvent être prévus pour que vous achetiez encore plus que prévu. Donc, prudence aussi, Valère, sur les services de cashback qui prévoient un abonnement payant. Donc par exemple, autour de 20€ par mois pour avoir des remises jusqu'à 15%.
3: Ça, je connais. C'est pas, d'accord.
4: Voilà, okay. Donc faites attention. Alors, vous pouvez prendre un service de cashback payant, mais vous voyez si effectivement ça peut vous permettre d'économiser.
3: Il faut sortir la calculatrice avant. Vous l'avez sorti la calculatrice. Bonjour Corinne.
6: Bonjour.
3: Vous êtes en Ardèche. Alors, vous avez cumulé plus de 400€ de cashback en 2 ans.
6: Ah ouais, ça fera. Et encore, je vais les avoir plus parce qu'ils valident normalement les cashbacks au début du mois.
3: Ouais.
6: Donc, début décembre, je pense que je vais avoir des cashbacks qui vont faire monter ma cagnotte. Et en 2 ans, au jour d'aujourd'hui, je suis à 434€ cumulés en 2 ans récupérés avec du cashback.
3: Quand vous m'avez écrit sur mon mail par ici des économies @radiofrance.com, vous m'avez expliqué que vous utilisiez Igral, c'est ça ?
6: C'est ça.
3: Ouais. Ça vous pousse pas à la consommation, Corinne ?
6: Sans abonnement. Non, je sais rester raisonnable, mais et puis je l'achète, j'achète. Dès que j'ouvre un site qui est dans mes favoris que j'ai mis dans Igral, avant d'ouvrir le site, je passe par Igral. Comme ça, je suis sûre de ne pas faire de boulettes et de ne pas passer au travers de mon cashback.
3: Et en fait, Igral, à la fois, vous fait du cashback et teste en plus tout un tas de codes promo qui sont mis par les utilisateurs pour voir s'il n'y en a pas un qui s'applique, c'est ça ?
6: Alors, les codes promo, moi, je ne les utilise pas sur Igral.
3: Okay.
6: Je ne sais pas s'ils le font.
3: Eh bien, je vous l'apprends.
6: Ah bon, je vais voir. Vous allez me pousser à la consommation.
3: Hein. Non, alors justement, non, mais ça c'est le vrai sujet, et Timour en parlait à l'instant. Vous me dites ça me pousse pas à la consommation, c'est-à-dire qu'il faut regarder le truc dans le sens inverse. D'abord de quoi j'ai besoin, j'y vais, et après j'ajoute la couche cashback pour récupérer un peu de sous. Hein.
6: Voilà, disons que je vais passer ma commande, donc avant de passer ma commande, je regarde s'il y a une remise, enfin s'il y a un cashback, et après je passe ma commande et le mois suivant, à peu près. Il y a un délai d'environ entre quelques jours et puis 90 jours, je crois, maximum, selon les les pour récupérer le cashback. Mais il y a des fois, c'est immédiat. Vous allez, par exemple, on peut citer des marques
3: Sentez-vous libre, oui.
6: Alors, si vous allez, par exemple, sur Ikea, vous achetez alors là, on achète des bons d'achat en ligne.
3: Ouais.
6: En fait, c'est comme si on vous offrait un bon d'achat, cadeau. Hein. Donc, vous achetez, mettons, pour 150€, et quand vous allez payer en magasin avec ce bon d'achat de 150€, cette carte cadeau que vous vous êtes acheté, mais derrière, Igral va vous redonner 4,50€. Alors, ok, c'est que 4,50€. Mais au cumulé, j'arrive à presque 500€ sur 2 ans. Quoi.
3: Non, mais c'est hyper intéressant. Et ce que je comprends bien, c'est que ça pousse pas la consommation si on le fait dans le bon sens.
6: Non.
3: Merci beaucoup. Merci Corinne. Merci beaucoup pour votre témoignage. Bonne journée sur ICI. J'en profite pour vous rappeler, vous qui nous écoutez, on est là pour vous aider. Vous avez un mail pour nous écrire. On attend vos questions. Vous pouvez aussi participer à l'émission en m'écrivant par ICI les économies @radiofrance.com. Timour, vous disiez, il faut faire attention aux frais cachés. Très rapidement, s'il y avait 2-3 choses à retenir quand on fait ses achats en ligne, le kit de survie, c'est quoi ?
4: Alors, comparer. Faites attention aux frais de livraison, combien un produit va vous coûter au total. Faites attention aussi, est-ce que vous voulez vraiment ce produit pour pas avoir à le rendre.
3: Et il y a un autre système qui émerge, des applications vous remboursent une partie de vos achats sur présentation du ticket de caisse. On va tout vous dire dans un instant avec la cofondatrice de l'application 10%.
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3: en version magazine. Le thème aujourd'hui, comment faire ses achats en ligne de façon optimale. Il y a le Black Friday, on est en plein week-end, on prépare les fêtes, donc on fait attention, on vous dit tout avec Timour Ajoury, journaliste du Média. Merci pour l'info qui est en ligne, mais qui est aussi un magazine mensuel en kiosque. Et puis Clémence Luc nous a rejoint. Bonjour Clémence.
7: Bonjour.
3: Vous êtes cofondatrice de 10%, qu'on retrouve sur 10%.fr. Alors qu'est-ce que c'est 10%?
7: Écoutez, 10% c'est une application de cashback. On a créé 10% pour recréer du lien entre les marques et les consommateurs. C'est une application de fidélité qui offre du cashback, c'est-à-dire qui rembourse 10% des produits éligibles sur présentation d'une preuve d'achat. C'est très simple, on peut télécharger l'application sur le Play Store, l'Apple Store, on la trouve partout. On partage ces preuves d'achat, des achats que de tous les jours qu'on fait en grande distribution. Et c'est magique, on récupère 10% sur tous les produits éligibles. C'est du vrai cash. Dès qu'on atteint 5€ sur la cagnotte sur l'application, on peut se faire un virement sur son compte en banque.
3: Alors, je télécharge 10%, je vois vos partenaires actuels et chaque partenaire propose des produits, j'imagine, sur lesquels on peut avoir du cashback, c'est ça?
7: Exactement, voilà. On travaille sur toute une catégorie.
3: Bon, donc disons du dentifrice, Colgate, le dentifrice pour pas les citer. Donc si moi je suis habitué de ce dentifrice, bah là c'est top, bingo, ça match. Je prends mon ticket de caisse avec la preuve d'achat du Colgate et vous me remboursez 10% sur mon compte en banque.
7: Tout à fait.
3: Voilà, bah c'est aussi simple que ça. Et je peux faire mes achats dans n'importe quelle enseigne?
7: Exactement, l'idée c'est vraiment que vous fassiez vos achats comme d'habitude, en ligne, en supermarché, dans des grands hyper, dans des petites supérettes. Ouais, ouais. Du moment que vous achetez les produits éligibles, ça fonctionne partout, tout le temps.
3: Alors, il faut être transparent parce que nous, notre objectif ici, c'est d'aider les auditrices, les auditeurs à retrouver du pouvoir d'achat. Et il faut, et bien sûr, c'est le type d'application, c'est malin, mais il faut pas que ça pousse à la surconsommation. Et ça, j'imagine, vous le partagez avec nous, Clémence.
7: Évidemment, et c'est pour ça qu'on est vraiment centré sur les achats du quotidien. On va travailler sur les produits laitiers, Actimel, Danette, le beurre, l'huile d'olive, le dentifrice. On n'a pas besoin de 50 tubes de dentifrice chez soi, a priori. L'idée, c'est plutôt que sur les achats de fond qu'on fait en permanence, au-delà des périodes de fêtes de fin d'année, etc., on puisse s'assurer d'acheter des belles marques, de pouvoir se faire plaisir là-dessus, mais dans une consommation raisonnable, évidemment.
3: Donc, on récupère 10% sur chaque achat qu'on fait avec vos partenaires, si ça correspond au produit. Combien récupèrent vos utilisateurs en moyenne?
7: Alors actuellement, on est autour de 17€ par mois sur les utilisateurs actifs en moyenne. On peut monter jusqu'à plus de 60€, mais comme vous le disiez, on n'est pas forcément là pour l'hyperconsommation, mais on est sur une moyenne du coup autour de 17€, ce qui est quand même une vraie économie. Et notre objectif à nous, c'est de couvrir toutes les catégories d'un ticket de caisse. Donc on travaille tous les jours pour nouer de nouveaux partenariats avec les marques du quotidien. Notre objectif étant qu'à la fin, on puisse récupérer 10% sur tout un ticket de caisse pour nos utilisateurs.
3: Voilà, donc aujourd'hui, on parle des achats en ligne et vous voyez que sur une application comme ça, eh bien on passe du web vers, j'allais dire, la vraie vie. Le web, c'est la vraie vie, mais en tout cas, vers des magasins aussi de proximité, puisqu'on en parlait tout à l'heure, et sur ici, on y est attaché. Merci beaucoup, Clémence Luc, cofondatrice de 10%, et le site, c'est donc 10%.fr. Timour Ajoury, journaliste du Média, merci pour l'info. Avant de nous quitter, vous allez vous prêter au jeu notre quiz, c'est le vrai-faux, pour finir avec les idées claires sur ce thème des achats en ligne. Comme ça, là, après, on va pouvoir se balader et consommer sereinement, intelligemment, en réduisant les dépenses. Vrai ou faux, on perd notre droit de rétractation quand on achète en ligne?
4: Faux. Vous avez, justement, quand vous achetez en ligne, un droit de rétractation de 14 jours. Sauf pour certains produits, les denrées alimentaires, les vêtements sur mesure, les denrées périssables.
3: Ok. Vrai ou faux, le cashback, c'est l'arnaque à tous les coups?
4: Non, pas forcément. Au contraire, vous pouvez faire des économies.
3: Vrai ou faux, on peut trouver des codes promo qui marchent sur Internet?
4: Mais vrai, vous pouvez trouver des codes promo.
3: Alors, on ne va pas sur n'importe quel site pour les trouver, hein, c'est important de le rappeler. Et ça peut se trouver sur le site marchand sur lequel on est. Parfois, il faut fouiner un peu.
4: Oui, voilà, tout à fait. Sur la page d'accueil, dans les newsletters, sur les réseaux sociaux. Voilà, nombreux moyens pour trouver des codes promo.
3: Tiens, on n'a pas eu le temps d'en parler, c'est l'occasion. Vrai ou faux, les achats groupés, c'est un bon plan pour payer moins cher?
4: Oui, en particulier pour les achats d'énergie ou de gaz. Par exemple, des associations de consommateurs, des communes peuvent proposer des achats groupés. Et évidemment, regardez si l'offre proposée est adaptée à vos besoins.
3: Regardez, en ce moment, il y en a un qui est proposé par l'asso de consommateurs UFC Que Choisir avec Octopus, 21% de moins sur l'électricité par exemple. Ça vaut le coup, il doit rester quelques places. Vrai ou faux, il faut se méfier de certains sites très discount, trop discount, qui ne respectent pas toujours les règles de sécurité.
4: Mais oui, oui, oui. Donc une offre qui paraît trop alléchante et peut-être trop belle pour être vraie. Donc là encore, vous pouvez comparer et puis vérifier aussi que les produits que vous voulez commander sont conformes aux normes de sécurité. Ce n'est pas toujours le cas sur certaines plateformes, par exemple AliExpress, Shein ou Temu. Donc vérifiez toujours, par exemple en période de fête, pour les jouets, s'ils sont bien adaptés et ne présentent pas de risque pour vos enfants.
3: Une dernière pour la route, vrai ou faux? Rien ne sert de comparer, tous les acteurs sont alignés sur les prix.
4: Non, faux. Principe de liberté tarifaire, donc comparer, comparer, comparer.
3: Voilà, comparer, ça vaut le coup. Merci beaucoup en tout cas, Timour Ajoury, vous êtes journaliste du Média en ligne. Merci pour l'info. Alors c'est un Média en ligne, mais c'est aussi un magazine mensuel.
4: Un magazine disponible par abonnement et tous les trimestres en kiosque.
3: Voilà, et qu'on retrouve en kiosque. Merci pour vos éclairages, Timour. J'espère que vous qui nous avez écoutés, vous y voyez plus clair. Hein. On est en pleine période Black Friday, fête de fin d'année, allez-y tranquillement. Réécoutez tranquillement aussi l'émission pour tout savoir. Partagez-la avec vos proches et puis faites-les profiter de cette mine d'infos pratiques au service de notre pouvoir d'achat. Tout se passe sur ici.fr. Alors la semaine prochaine, gros sujet dont on va parler, les frais bancaires. Alors là, c'est un gros morceau. Et vous allez voir, vous allez faire des économies. Vous saurez tout.
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1: Le chemin de Stevenson, c'est un parcours mythique, du cœur volcanique de la Haute-Loire aux vallées ensoleillées du Gard. C'est le parcours que l'écrivain Robert Louis Stevenson, auteur de L'île au trésor, a parcouru seul avec son ânesse Modestine en 1878. Un périple de 15 jours qu'il raconte dans son livre « Voyage avec un âne dans les Cévennes ». Mais moi,

de jeux dans la rivière, de cueillettes de fleurs et même de batailles de boules de neige. Le Mont-Lozère, en toute saison, c'est fort et à chaque fois différent. C'est un vrai partage d'émotions. Bienvenue dans Partir, le chemin de Stevenson en Lozère, le temps d'un week-end. Notre point de départ, c'est le pont de Montvert, dans le sud de la Lozère. Un petit village de maisons de granit, concentré autour d'un vieux pont voûté, sous lequel passe une rivière, le Tarn. Partout, on entend le bruit de l'eau. L'air sent la pierre humide, le bois mouillé et la mousse. Tout respire la lenteur. La vie simple, l'essentiel, c'est austère, c'est beau. C'est aussi un lieu chargé d'histoire. Véritable bastion protestant, il a été au cœur des guerres de religion et il a payé cher son engagement avec des exécutions et des représailles sanglantes. Pour aller à Pont-de-Montvert, je vous conseille de venir en voiture, c'est beaucoup plus pratique. Comptez 2 heures depuis Nîmes où se trouve la gare TGV la plus proche. Il y a un grand parking à l'entrée du village, parfait pour laisser la voiture et attaquer les sentiers. On commence notre balade le long du Tarn. La rivière coule entre les rochers et il y a quelques passages où on peut se baigner. L'eau est fraîche, revigorante, limpide. On peut s'amuser, se poser, pique-niquer avant de partir randonner. On passe ensuite le pont, celui-là même que Stevenson a emprunté avec son âne qui refusait d'avancer. Dans les ruelles, tout parle de lui. Des panneaux racontent son itinéraire. Et je repense à cette phrase que j'ai lue dans le carnet de Stevenson. Je voyage non pour aller quelque part, mais pour marcher. Je voyage pour le plaisir de voyager. Le chemin de Stevenson, c'est le GR70. Donc, on suit les marques blanches et rouges du GR. Et comme sur tous les chemins de grande randonnée, chouchoutez vos pieds. Il faut des chaussures de rando déjà rodées. C'est la base. Et des chaussettes doubles. C'est efficace, ça, pour empêcher les frottements. Et donc, les ampoules. Le long du chemin, il y a des locations d'ânes pour vivre cette randonnée au plus près de celle de Stevenson. Mais contrairement à l'écrivain, je vous déconseille de prendre un âne. Surtout juste pour 2 jours. Et puis on n'avance pas à son propre rythme, selon ses envies. On doit s'adapter au rythme de l'animal et s'arrêter quand lui l'a décidé pour brouter une herbe par exemple. C'est pas très agréable. Mais je vous ai promis de vous faire découvrir l'ascension vers le sommet du Mont-Lozère, le pic de Finiels. On y va tout de suite ?

On est donc sur le chemin vers le hameau, le Finiels, le dernier avant le sommet. On traverse le hameau, le paysage change, les murs de granit laissent place à une étendue de fougères, de genêts, de calunes. Les arbres deviennent rares, tordus par le vent. La civilisation s'éloigne. C'est le cœur du Mont Lozère, rude, pur, sauvage. Devant nous, la silhouette arrondie du pic de Finiels, le point culminant du Mont Lozère. Ici, la météo change vite. Alors je vous conseille d'avoir toujours avec vous une couverture de survie. C'est léger, pas encombrant, pas cher. Elle protège du froid, du vent, de la pluie. Elle prévient l'hypothermie. Elle sert aussi à se signaler parce qu'elle brille. Sa face argentée garde la chaleur et la dorée reflète le soleil. Un petit accessoire qui peut sauver la vie. Je vous conseille aussi d'avoir une veste imperméable, un sac étanche et un pull chaud, même en plein mois d'août. Sur le chemin, ne cherchez pas la performance. Le secret, c'est de trouver son rythme. Ni trop vite, ni trop lentement. Pensez à bâtonner, comme on dit entre randonneurs. Un bon bâton de marche, c'est le troisième pied du randonneur. Sans lui, vos genoux vont vite crier grâce. Et quand vous traversez un hameau, pensez à les ranger pour que leur bruit ne trouble pas la quiétude des habitants. Maintenant, nous ne sommes plus très loin du sommet. On découvre alors des rochers de granit, de forme presque ronde. Ça me fascine. Il y en a partout, par endroits clairsemés et parfois empilés les uns sur les autres. Et on se demande comment ça tient. En fait, ça s'appelle un chaos granitique. C'est le gel et le dégel qui ont façonné la masse de granit et émoussé les angles des roches. Là, quand j'étais enfant, on jouait avec mon frère à

0: percher le plus haut possible. Et je voulais toujours aller plus haut que lui. Sur le chemin, je croise Jocelyne André. C'est une habituée du Stevenson. Elle a fait le chemin plusieurs fois. Elle lui a même consacré un livre. Louise et la magie du Stevenson.
1: Moi, je préfère me laisser l'idée d'une espèce d'être un artiste géant qui a pris les rochers et qui les a posés comme ça. Et on se demande comment ça tient parfois, parce que c'est vrai que c'est vraiment en suspension. Et on se dit, mais comment est-ce possible, quoi ? Et c'est ce côté mystérieux qui est envoûtant. Quel que soit le temps qu'il fait, c'est magique.
0: Nous ne sommes plus qu'à quelques pas du pic de Finiels. On a tout autour de nous des sommets émoussés, des plateaux aux pentes douces drainées de ruisseaux, des tourbières, de la bruyère. Le point culminant du Mont Lozère est là, au milieu de cette toundra lozérienne. Quand il fait beau, on a une vue à 360 degrés. On voit les Alpes enneigées et la mer Méditerranée. Je pourrais passer des heures ici.
1: Le Mont Lozère, t'es là, t'es envahi, t'es tout petit. C'est une ambiance. Moi, j'adore ça. Cette austérité, il n'y a rien. Il y a le silence, y a le bruit, il y a le vent, il y a les murmures, y a tout.
0: Et surtout, il n'y a rien. Alors, avant de s'engager sur le chemin et de quitter le pont de Montvert, le point de départ, je vous invite à prendre avec vous un sandwich et de l'eau, au moins 1,5 litre par personne. Le cadre est idéal pour pique-niquer et même faire une sieste. En revanche, on ne peut pas camper, c'est interdit. Ici, on est dans le parc national des Cévennes, donc c'est réglementé.
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0: Après avoir gravi le sommet, j'aime prendre un instant pour profiter de l'endroit. Je m'assieds sur une pierre, je regarde la lande, les genévriers, les myrtilles, les bruyères, les ruisseaux, les Cévennes qui s'étendent comme un océan vert de collines. Au fait, au début de cet épisode, je vous ai dit que vous alliez découvrir ce que Stevenson cherchait vraiment en partant marcher avec son ânesse Modestine.
1: Il était parti chercher la liberté, le réconfort, l'oubli, parce qu'il avait eu une rupture amoureuse qui l'avait beaucoup blessé, et donc il est parti comme ça pour retrouver un peu de paix en lui.
0: Si vous voulez emmener le livre de Stevenson sur les chemins, je vous conseille plutôt de le lire après votre venue. Mieux vaut, selon moi, être dans l'instant présent, admirer le paysage, profiter du lieu et se concentrer sur votre propre ressenti. Si vous avez encore un peu de temps devant vous, si votre week-end n'est pas terminé, j'ai une dernière idée pour vous. On oublie nos bâtons de randonnée et nous allons à la rencontre de chiens, des huskies exactement.
3: En place ? Ok. Hey. Moi j'utilise le G pour droite, le Y pour gauche, devant pour avancer. Et au moment du départ, pour qu'ils soient prêts et qu'ils sachent que c'est le moment où on va attaquer, je leur dis toujours en place. Donc là, ils se tiennent prêts, ils savent que c'est le moment où on va partir.
0: Nous sommes à la station de pleine nature du Mont Lozère. David Bail est musher, c'est-à-dire pratiquant d'attelage canin. Il nous attend entouré de trois huskies, Vodka, Aloutou et Amarok Tok. On va faire du canirando sur le chemin de Stevenson. On s'équipe donc d'un harnais et d'une longe reliée à un ou deux chiens pour nous aider dans la marche. C'est en quelque sorte une marche tractée. D'ailleurs, les chiens sont plus performants sur la neige. Ils peuvent faire jusqu'à 80 km, alors que sur un chemin en terre, à cause du frottement qui ralentit, ils ne peuvent faire que 30 km maximum. En fait, sur la neige, ça glisse. En plus, les chiens écartent leurs pattes et ils s'enfoncent moins. Ça leur permet de moins se fatiguer.
3: On emprunte les moins joies sur le Stevenson, donc les pistes de ski alpin, et on finit sur le Mont Lozère pour redescendre par la cabane des bergers. Ouais, ça doit faire 3 heures de marche. C'est un des plus beaux quand même panoramas du Mont Lozère.
0: Pour une demi-journée de canirando en Lozère, comptez entre 30 et 40 euros par personne. Et pour trouver le prestataire local qui vous convient, vous pouvez appeler l'office de tourisme. Avant de repartir, un dernier conseil. Ramenez vos déchets, refermez les portillons, tenez les chiens en laisse à proximité des troupeaux. Le Mont Lozère, c'est un espace vivant, fragile. Et c'est ça aussi l'esprit de Stevenson. La discrétion et le respect. Ça vous permettra de voir, sans doute, des animaux sauvages comme des loups, des cerfs, des renards, des sangliers, des aigles, des vautours. Ici, c'est leur domaine. Mais ça, vous le découvrirez quand vous viendrez.

0: Nostalgie et voyage ce dimanche matin pour commencer votre journée aux côtés de Julien Clerc. Partir sur votre radio ici.
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0: Nous sommes le dimanche 2 août et aujourd'hui, eh bien figurez-vous qu'on fête les Juliens. Alors bonne fête à tous les Juliens qui se réveillent avec nous ce matin. C'est un vrai plaisir de vous retrouver. Et voici toute l'équipe qui vous accompagne jusqu'à 7h. Nous avons Guy Registe à la rédaction en chef ce matin, Christophe à la réalisation de l'émission. Au standard, c'est Dylan qui vous accueille au 0810 055 056. Et pour l'actualité de ce dimanche 2 août, c'est vous, Valentine Lethez. Bonjour Valentine.
2: Bonjour Louis, bonjour à tous.
0: Des nouvelles rassurantes ce matin sur le front des incendies.
2: La situation est stable dans le Var, le méga-feu toujours fixé en Gironde, les vacanciers arrivent dans les Landes, c'est dans un instant. Tout ça grâce aux exploits des pompiers, mais grâce aussi au travail méconnu de la défense des forêts contre les incendies. Reportage dans une demi-heure avec ses agents, c'est l'info du jour.
0: Merci Valentine, l'actualité à vos côtés c'est maintenant.
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0: Très bon réveil et bon dimanche à l'écoute de votre radio ici. Il est 6h. 6h, c'est parti pour le tour de l'actualité. À vos côtés, Valentine Lethez. À la une, cette nouvelle victoire contre le feu dans le Var.
2: Grâce à un nombre record de 450 largages d'eau et de produits retardants, l'incendie est stable dans le massif du Gros-Bessillon. Après avoir parcouru 1800 hectares depuis avant-hier, c'est une première bataille de remportée, estime le préfet Simon Barbre, mais pas la fin de la guerre.
3: Nous sommes satisfaits parce que les sapeurs-pompiers et toutes les personnes engagées dans les airs et à terre ont réalisé un véritable exploit. Nous restons prudents parce que le combat continue, les vents changent, ils sont parfois tournoyants, que la vérité d'un soir n'est pas forcément la vérité du lendemain matin. Mais ce qu'on peut dire, c'est que les 24 heures qui viennent de se passer ont été des heures d'âpres combats et d'une bataille qui a été gagnée, qui est remportée ce soir, même si ça n'est pas la fin de la guerre contre ce feu du gros Bessillon.
2: Et après de 600 km de là en Gironde, le méga-feu n'est pas éteint, mais fixé depuis hier matin. 10 000 évacués de plus ont l'autorisation de rentrer chez eux. C'est le début du tant espéré retour à une vie normale, à l'été et ses vacanciers, comme au camping Calette de Parentis dans les Landes, tout juste rouvert et militant après 5 jours de fermeture.
4: Depuis l'accueil du camping, la gérante Agnès Laluc passe son temps à répondre au téléphone.
5: Oui, on a été épargnés, tout va bien. On vous attend avec plaisir.
4: Derrière son écran, elle recontacte les près de 200 personnes censées occuper les pelouses, la plupart laissées à l'abandon.
6: On doit les rassurer et puis certains les convaincre de ne pas annuler. Le ciel est bleu, on n'a pas de fumée, les routes sont dégagées. On a tout pour accueillir les gens normalement et il n'y a aucune raison d'annuler aujourd'hui.
4: Heureusement pour elle, sa clientèle compte près de 70% d'habitués de longue date. Parmi eux, Betty, présente pendant un mois tous les étés depuis 10 ans.
7: On l'appelle notre petit paradis, ce lieu.
4: Originaire de Normandie, elle a accouru dès la réouverture du camping pour installer sa caravane et sa tente à l'endroit habituel.
7: Mes vacances, c'est ici. Je ne pourrais pas me retrouver même dans un camping à côté, quitte à prendre des vacances et puis à venir s'il faut replanter. S'il y a besoin d'un coup de main, bah, on sera là.
4: Face à elle, énormément d'emplacements vides, sauf un.
7: C'est qu'une famille aussi et les grands-parents sont venus, leurs enfants, leurs petits-enfants, et là, il y a leurs arrière-petits-enfants avec eux, quoi.
4: Venir en vacances dans ce camping, c'est une véritable tradition. Le groupe d'amis a même partagé plusieurs posts sur ses réseaux sociaux pour inciter les autres vacanciers à venir.
2: Aller en vacances dans les Landes comme en Gironde, c'est un geste de solidarité, estime le Premier ministre dans la tribune dimanche. Sébastien Lecornu balaie par ailleurs les accusations de certains habitants du Porge. Selon eux, les autorités ont sacrifié leur maison pour protéger celle du Cap Ferret. Faux, répond le chef du gouvernement, pour qui leur douleur est instrumentalisée par des complotistes sur les réseaux sociaux.
0: Le soutien de l'État réclamé aussi aux zoos de Beauval.
2: Très critiqué pour son projet de construction de delphinarium dans le but d'accueillir la vingtaine de dauphins du parc Planète Sauvage et du Marineland d'Antibes, le directeur de Beauval juge le soutien du gouvernement insuffisant face au coût de l'opération estimé à 45 millions d'euros. Un chassé-croisé à la hauteur du premier week-end du mois d'août. Un peu plus de 1000 km de bouchons en France ont été relevés au plus fort de la journée d'hier. Un niveau équivalent à celui de l'an dernier. Ce dimanche, c'est rouge pour les départs dans le sud-ouest et en Auvergne-Rhône-Alpes. Orange ailleurs, comme pour les retours près de la Méditerranée.
0: 6h03 sur votre radio ici. On prend la route du Tour de France Femmes.
2: La néerlandaise Lorena Wiebes a remporté la première étape hier en Suisse. Une boucle autour du lac Léman et de Lausanne. 138 km bordés d'une foule de spectateurs, Manon Vautier-Chollet, au point de surprendre les coureuses.
8: La Française Océane Maé, maillot à pois, après cette première étape, ne s'attendait pas à ça.
9: Le public a été absolument incroyable. Je sais que les Suisses aiment bien le vélo, mais à ce point-là, je pensais pas. Et puis surtout, les allées Océane, je pense que les autres filles dans l'échappée, elles en avaient marre parce qu'il y en avait que pour moi. C'était génial.
8: Sur la ligne de départ, Coralie est montée sur les épaules de Kylian pour profiter du spectacle.
10: C'est assez fou, surtout en Suisse, chez nous, enfin. On voit toujours à la télé en France, et là, c'est vraiment un rêve.
11: Moi, j'ai rien vu, j'ai profité du bruit.
8: Les Suisses derrière les Françaises.
12: Allez, Pauline !
8: Pauline Ferrand-Prévot ou les équipières tricolores de Demi Vollering qui vit ici en Suisse.
13: Tellement historique.
8: Margot est à vélo avec le maillot de la FDJ United Suez.
13: Surtout qu'on les voit passer dans les tours qu'on va nous dans notre quotidien. On est là, ouais, nous aussi, mais on va beaucoup plus lentement.
8: Une étape ne suffisait pas à Nicolas. Il sera encore là tout à l'heure.
14: Elles étaient encore en forme, c'est la première. Elles en gardent sous la pédale, comment dire.
8: Au total, le peloton doit passer dans une centaine de communes suisses.
2: Et la deuxième étape du Tour de France Femmes, c'est aujourd'hui entre la ville d'Aigle en Suisse et Genève. Le départ à vivre en direct sur votre radio ici, la radio officielle du Tour, c'est à 14h30.
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2: Départ sous un grand soleil, Louis.
0: Affirmatif, parce que le soleil lui répond présent ce dimanche 2 août 2026 avec, pour la matinée, quelques petits nuages tout de même de la Bretagne et Hauts-de-France. Pas de changement au cours de l'après-midi et toujours une vingtaine de départements de l'Est et du quart sud-est qui restent en vigilance orange canicule. Pour les températures de ce début de journée, à Brest et Rennes, 19 degrés, à Rouen, 22 degrés, Calais, 22 degrés, Dijon, 24, Grenoble, 26 degrés et on retrouvera également 26 degrés à Toulouse et Béziers. Pour les maximales ce dimanche après-midi, dans le nord, 31 degrés à Strasbourg, dans le sud, 33 pour Montpellier et Nice. Et si vous prenez la route ce matin, une nouvelle fois, prudence. Valentine, vous l'avez dit, bison futé hisse le drapeau rouge dans le sens des départs, notamment dans le sud. Attendez-vous une circulation difficile à partir de cette fin de matinée sur l'A7 entre Lyon et Orange, sur l'A10 également entre Poitiers et Bordeaux et sur l'A63 entre Bordeaux et Bayonne. En vous souhaitant à toutes et toutes une bonne route avec nous ce matin.
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0: 6h06 pour commencer votre dimanche comme il se doit. Tiens, un petit peu de soleil en musique, que ça fait du bien. Petite heure de vacances aussi. Ah si, je vous l'accorde. Et une irrésistible envie de bouger avec Ellie Medeiros qui nous emmène avec elle ce dimanche matin, A Bailar Calypso, sur votre radio ici, qui vous souhaite un réveil d'ailleurs chaleureux. Soyez les bienvenus.

0: 6h10 pour vous réveiller avec le sourire sur votre radio ici. En vous souhaitant à tous un excellent dimanche. Et j'ai une question pour vous et celle-ci, je vous l'annonce, elle n'est pas facile.
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0: Est-ce que c'est la question du dimanche? Eh bien peut-être, quel est le point commun selon vous entre un étendoir à linge et une séance de sport? Alors à première vue, comme ça on va forcément se dire aucun. Et pourtant, figurez-vous qu'un petit objet que l'on utilise presque tous les jours peut vous aider à renforcer vos mains. Est-ce que vous me voyez venir, Valentine?
2: Tout à fait. La pince à linge, c'est aussi un accessoire de musculation, selon notre coach sportif Nordine Attab. Ça permet apparemment de gagner en force, en précision et en mobilité des doigts. Et en plus, on voyage léger. C'est formidable.
0: Eh bien, je suis très curieux. Je pense que vous aussi, on va découvrir ça à ses côtés à 6h15 dans les prochaines minutes. On vous réveille au son de Eddie Mitchell ce matin.
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0: Eddie Mitchell avec Il ne rentre pas ce soir, c'est pour vous juste avant les infos de 6h30. Pour l'heure à 6h11, place à l'info de nos territoires et celle-ci va vous faire sourire Valentine, puisque ce dimanche matin, on part à Toulon pour découvrir une plage toute nouvelle.
2: Je souris.
0: Qui vient d'ouvrir une plage pratique. Et là, vous allez encore plus sourire, puisqu'elle concerne tous les chiens,
2: tout
0: les
2: à
0: petits
2: fait.
0: Comme les grands.
2: Ah là, j'ai le sourire. C'est la nouvelle cani-plage de Pipadi, près de la Tour Royale. Elle est en accès libre et pensée pour permettre à tous les chiens de profiter de l'eau plus facilement.
0: Et alors, parmi les premiers convaincus, je vous inviterai vraiment à aller voir la photo, il y a Hugo. Hugo, il a les pattes courtes. Et d'habitude, eh bien, figurez-vous, il ne peut pas se baigner partout, c'est pas simple. Et il est un petit peu mis de côté, comme beaucoup de chiens à pattes courtes. Mais là, le problème, pour le coup, il est résolu, puisqu'il peut rentrer dans l'eau, barboter et profiter comme les autres.
2: C'est quoi, c'est un corgi, Hugo?
0: C'est un corgi.
2: Ou un teckel, peut-être.
0: On n'est plus sur le teckel.
2: Faut lui mettre des petites marches. Et pour trouver d'autres plages autorisées aux chiens en France, vous pouvez consulter ce site plageaupluriel.tv. Attention, les règles changent, hein, selon les communes.
0: Oui, il y a pas mal de règles différentes. C'est toute l'année. Alors parfois seulement à certaines horaires, parfois en laisse. En tout cas, à Toulon cette fois-ci, Hugo a trouvé son petit coin de paradis. On peut voir sa petite bouille directement sur notre site ici. C'est chaleureux, ça fait du bien. C'est une très belle information d'été, signé nos confrères d'ici Provence.
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0: Je vous l'accorde, c'est étonnant. Pour commencer une journée, nous allons apprendre à faire du sport et ce avec une pince à linge. Oui, alors restez avec nous, on va découvrir ça juste après Shakira sur votre radio ici.

0: Let's go. Shakira et Burna Boy avec Die Die sur votre radio ici. Et si cette chanson vous a procuré autant d'émotions et d'énergie que Valentine dans les studios des 6 ce matin, ça veut dire que là vous vous réveillez, mais vraiment d'extrêmement bonne humeur.
1: C'était soit formidable cette chanson pour se lever du bon pied.
0: Mais moi je l'assimilais un petit peu à la Coupe du Monde, donc elle me rend un peu tristoune, vous voyez.
1: Oh là là.
0: Et ouais, je suis pas passé au travers. Bon allez, tout de suite on va faire du sport et ça avec une pince à linge, les amis. À 6h17, on retrouve tout de suite notre coach sportif Nordine Attab qui est avec nous. Bonjour Nordine.
2: Bonjour.
0: Alors aujourd'hui, vous allez nous parler de cette astuce peu commune, prendre soin de nos mains, et ce, avec un objet un petit peu particulier, il faut le dire.
2: On parle souvent des jambes, du dos ou du cœur, mais on oublie parfois l'importance de nos mains. Pourtant, elles nous servent toute la journée pour porter, écrire, cuisiner ou encore ouvrir un bocal. Ou des fois même, ça peut bloquer. Mais avec l'âge, la force des mains a tendance à diminuer. Et heureusement, il existe un accessoire très simple pour les entretenir. Vous allez me croire, les pinces à linge. On débute par un premier exercice, simplement en pinçant. Vous prenez une pince à linge entre le pouce et l'index. Ouvrez-la, puis refermez-la tranquillement. Une fois que vous maîtrisez l'exercice, vous réalisez le même exercice avec le pouce et le majeur. Et ensuite, le pouce et l'auriculaire. Et ensuite, attention, c'est pas simple, le pouce et l'annulaire. Et vous pouvez effectuer 10 ouvertures et fermetures avec chaque doigt. Et grâce à ça, vous allez mobiliser, remobiliser tous les muscles qui vous permettent de solliciter l'ensemble des muscles de l'avant-bras.
0: Ok Nordine, c'est vrai qu'on n'imagine pas tout de suite qu'un geste aussi simple finalement peut être utile.
2: Et pourtant, entretenir la force des mains, c'est préserver son autonomie au quotidien. Comme par exemple, ouvrir une bouteille, porter un sac ou boutonner une chemise. Bah ça demande de la force, mais aussi de la coordination. Tiens, en parlant de coordination, on va attaquer avec un deuxième exercice durant lequel on va solliciter notamment la motricité. Vous tendez le bras gauche devant vous, paume de main vers le sol. À partir de cette position, vous placez une pince à linge sur le dessus de la main gauche. Ça y est, vous y êtes. Et à partir de là, de manière dynamique, donnez un petit élan à votre main afin de lancer la pince à linge en l'air. Et ensuite, réussissez à la rattraper avec la main gauche avant qu'elle ne tombe par terre. Et grâce à ça, vous allez travailler ce qu'on appelle l'appréhension, développer la coordination et la mobilité des doigts. Et vous pouvez effectuer 2 séries de 10 répétitions de chaque main. Au final, pas besoin d'équipement sophistiqué pour entretenir son corps. Parfois, les meilleurs outils sont déjà dans nos placards. Alors, la prochaine fois que vous êtes en votre linge, regardez vos pinces à linge autrement. Allez, à vous de jouer.
0: Ça, c'est promis. Merci beaucoup, Nordine Attab, pour ces conseils ce dimanche. Et d'ailleurs, vous pouvez profiter de l'entièreté des conseils, aussi bien sportifs que bien-être, que nous partage Nordine Attab quotidiennement. Ils sont tous disponibles en podcast sur notre site internet ici.fr et bien entendu sur notre application ici à 6h20. C'est parti. Sur des airs un petit peu groovy d'Eddie Mitchell pour aller retrouver à Johan Rock et ses nouveaux coulisses TV de ce dimanche. Il nous embarque dans les coulisses d'une série américaine ce matin, c'est à découvrir dans moins de 3 minutes.

0: Eddie Mitchell avec Il ne rentre pas ce soir sur votre radio ici. Excellent réveil avec nous à 6h22. Il est l'heure de retrouver Johan Rock avec ses nouveaux coulisses TV.
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0: Bonjour Johan. Ce dimanche, vous nous emmenez dans les coulisses de la série américaine qui a marqué le début du 21e siècle.
2: 24 heures chrono, c'est une série concept dont la promesse est contenue on ne peut plus explicitement dans le titre. Chaque saison compte 24 épisodes représentant chacun une heure d'une même journée au cours de laquelle on suit en temps réel Jack Bauer, membre d'une cellule d'intervention spéciale en train de suer sang et eau pour neutraliser des terroristes. Et à chaque fois, Jack, le temps lui est compté.
3: À ce moment précis, des terroristes menacent d'assassiner un candidat à la présidence. Ma femme et ma fille sont également menacées. Et il semblerait que les personnes avec lesquelles je travaille soient impliquées dans ces deux affaires. Je m'appelle Jack Bauer, je suis agent fédéral. Cette journée est la plus longue de ma vie.
2: 24 heures a donc pour thème principal le terrorisme. Hasard du calendrier, la diffusion de la série devait démarrer à la télévision américaine en septembre 2001. Suite aux attentats du World Trade Center et du Pentagone, son démarrage fut repoussé au mois de novembre de la même année. Repoussé et légèrement modifié aussi, comme cette scène dans le premier épisode montrant l'explosion en vol d'un Boeing 747 qui fut finalement retiré. Cette série, imaginée avant le 11 septembre, fut donc rattrapée par l'actualité. Et pourtant, et c'est bien là son paradoxe, si Jack Bauer court à longueur d'épisodes pour déjouer les projets d'attentats sur le sol américain, aucun personnage ne mentionne jamais explicitement cette date.
4: Il est probable qu'un élément interne de l'agence soit impliqué dans ce projet d'assassinat.
5: Pardon.
4: Pendant les prochaines 24 heures, je veux que vous assuriez la liaison avec toutes les divisions de la région.
5: S'il y a une conspiration dans l'agence pour tuer David Palmer, je ne serai pas le premier à le savoir.
4: Pourtant, il va falloir, parce que vous êtes le seul en qui, moi, j'ai confiance.
2: La fabrication de la série se déroula à un rythme effréné. Pas moins d'un an de travail pour chaque saison. Le tournage s'étalant sur plusieurs mois et les 24 épisodes se déroulant le même jour, les acteurs devaient se faire couper les cheveux tous les 5 jours. Pour anecdote, dans la saison 3, Jack Bauer arbore un tatouage sur l'avant-bras pour son infiltration chez les frères Salazar. Plutôt que d'endurer des heures de maquillage, impatient, Kiefer Sutherland préféra se faire tatouer pour de vrai. Après 9 saisons, plusieurs Emmy Awards et un Golden Globe, la série s'arrêtera faute d'audience. Cet été, l'intégrale est disponible sur la plateforme M6+.
0: Merci beaucoup, Johan Rock. 6h25, dans 5 minutes pile, le retour de l'info. Et c'est avec vous, Valentine.
6: Oui, avec notre reporter sur le front de l'incendie dans le Var, Yvan Planteil, pour Ici Provence, a suivi les agents de la défense des forêts contre les incendies, essentiels pour anticiper les avancées du feu et prévenir les pompiers des risques.
0: Reportage à suivre à 6h30. Dans un instant, votre horoscope de ce dimanche 2 août avec vous, Catherine Viguier. C'est la journée des poissons aujourd'hui, figurez-vous. Vous êtes quel signe, tiens, Valentine?
6: Verseau.
0: Ah bon, la Verseau. C'est pas aujourd'hui.
6: Super.
0: Je crois que c'est pas. On en parle juste après. Véronique Sanson, rien que de l'eau. Bon réveil avec nous et bon dimanche.

0: Véronique Sanson, rien que de l'eau sur votre radio ici. Très bon début de week-end avec nous. Il est l'heure justement de regarder ce que les astres vous réservent pour cette belle journée. Retrouvons tout de suite Catherine Viguier. Bonjour Catherine, nous sommes sur un dimanche réussi, mais pour qui ?
1: Natif du poisson, du cancer, du scorpion, c'est pas mal. Bélier, si vous avez un mal physiquement ou psychiquement, il faut en parler absolument. Taureau, vous aimerez faire la rencontre du siècle ou que votre couple passe les années, eh bien c'est à vous de jouer. Gémeaux, votre foyer vous importe plus que tout, vous faites en sorte que ce soit un havre de paix. Cancer, des satisfactions liées à l'évasion sous toutes ses formes avec une rencontre possible. Lion, vous dépensez votre argent de manière utile et agréable à la fois, vous agissez au mieux. Vierge, toujours d'actualité vos relations, apportez-y votre note, votre originalité. Balance, vous aurez besoin de vous sentir protégé et soignerez vos plaies extérieures et intérieures. Scorpion, votre nature passionnée s'apaise grâce à votre entourage serein et qui est à votre écoute. Sagittaire, journée prenante, mais à vrai dire, il s'agit de prendre vos décisions et vous serez là. Capricorne, vous vous changez les idées en prenant le large, en rêvant, en allant au ciné. Verseau, les finances, la vie charnelle et l'envie de vous comprendre sont au menu de ce jour. Poisson, vous connaissez ces journées, vous êtes hyper réceptif à tout, à tous, le meilleur est envisageable. Et pour nous tous, faire des merveilles avec peu.
0: Merci beaucoup Catherine Viguier, horoscope que vous retrouvez dès à présent, signe par signe directement sur notre site internet ici.fr. Il est 6h30, tout de suite l'actualité en France et dans le monde en 90 secondes, c'est avec vous Valentine Letès.
2: Le combat continue dans le Var après une première bataille remportée contre l'incendie du Gros Bessillon. Feu stabilisé au dernier point du préfet hier soir. Mais la guerre, ajoute Simon Babre, est loin d'être remportée en cause des vents changeants, parfois tournoyants sur ce nouveau brasier de 1800 hectares. 10 000 évacués de plus ont l'autorisation de rentrer en Gironde. Mais attention, feu fixé ne veut pas dire éteint. Deux points chauds se maintiennent, le premier dans les dunes près du village du Porge et dans un secteur au sud de Lacanau. Reconstruire, reboiser les forêts, c'est la prochaine urgence. Le Premier ministre nommera un coordinateur chargé de ce dossier pour toute la France. D'ici là, Sébastien Lecornu demande aux touristes de ne pas renoncer à leurs vacances en Gironde par solidarité. La piste du guet-apens privilégiée dans l'enquête pour le meurtre de trois Français en Afrique du Sud. Une femme, son compagnon et sa mère, originaires de la Manche, embarqués de force dès leur arrivée à l'aéroport de Johannesburg par des hommes. Le principal suspect est l'ex-mari de l'une des victimes. Trafic chargé encore ce dimanche dans le sud-ouest et en Auvergne-Rhône-Alpes en particulier. Les deux régions sont en rouge dans le sens des départs. C'est orange ailleurs et pour Bison Futé, il est déjà trop tard pour traverser l'île de France. Le premier maillot jaune du Tour de France, femme sur les épaules de Lorena Vibes. La Néerlandaise a remporté la première étape, une boucle autour de Lausanne et du lac Léman. Les cyclistes pédalent aujourd'hui jusqu'à Genève.
0: 6h31 sur votre radio ici. Place tout de suite à l'info du jour consacrée ce matin à ceux qui combattent les incendies dans l'ombre des pompiers.
2: Les agents de la DFCI, la Défense des Forêts contre les Incendies, ils sont sur le terrain en ce moment même dans le Var à anticiper l'évolution du feu, Yvan Planteil, et les prochaines zones à risque, le danger pour les pompiers.
3: Dans leur fourgon, des dizaines de cartes tapissent les murs, certaines pour le relief, d'autres font état de la progression du feu en temps réel.
4: Il y a des 45 là, et après
5: on a des redéparts partout en fait.
3: Les agents prévoient là où peut arriver le feu, s'il y a des habitations, si des pistes sont tracées, et même le type d'arbre qui pourrait rencontrer les flammes.
6: Si ça prend plein ouest, ça va taper dans tout ce massif là, qui pour l'essentiel c'est du pin d'Alep.
7: En termes de combustibilité, c'est juste...
8: Le pin c'est pas beau, le pin c'est très inflammable.
3: Une saute de feu est signalée, deux agents dont Grégory partent sur le terrain avec une tablette connectée.
9: La tablette, c'est comme un smartphone. On peut établir un périmètre d'un incendie. On peut pointer les incendies en temps réel. Au PC, ils reçoivent ça.
3: Retour au poste de commandement où les informations remontent et permettent aux agents d'analyser les zones alentours et l'environnement qui les compose, d'après Corinne Henry, la responsable du bureau défense de la forêt à la DDTM du Var.
10: Notre rôle, c'est de dire, sur ces secteurs-là, vous pouvez aller sur cette piste en toute sécurité. La cité
5: il y a de l'eau, l'aire de retournement elle est fonctionnelle, la bande de débroussaillement a été réalisée, vous intervenez en sécurité.
3: Et ce dispositif est déployé à chaque fois qu'un feu dépasse les 100 hectares.
2: Les agents de la DFCI, la défense des forêts contre les incendies actuellement dans le massif du Gros-Bessillon, où l'incendie stable a ravagé près de 6000 hectares désormais.
0: Merci Valentine. 6h33, tout de suite, votre météo de ce dimanche 2 août, avec pour la matinée quelques nuages de la Bretagne et Hauts-de-France. Sinon, on va retrouver un joli soleil généreux, et ça sur l'ensemble du territoire. Cet après-midi, du soleil et toujours une vingtaine de départements de l'Est et du quart sud-est qui restent en vigilance canicule. Pour les températures de ce début de journée, elles sont très agréables. À Brest et Rennes, 19 degrés. À Rouen, 22 degrés. Calais, 22 degrés aussi. Dijon, 24 degrés. À Grenoble, on retrouvera 26 degrés en milieu de matinée, ainsi qu'à Toulouse et Béziers. Pour les maximales, ce dimanche après-midi, dans le nord, 31 degrés pour la maximale à Strasbourg, et puis dans le sud, 33 degrés à Montpellier et Nice. Prudence, une nouvelle fois, on vient de vous en parler, enfin Valentine vous en a parlé. Il va y avoir du monde encore sur les routes, le drapeau rouge qui est tissé dans le sens des départs, notamment dans le sud. Attendez-vous à une circulation difficile à partir de cette fin de matinée sur l'A7 entre Lyon et Orange, sur l'A10 entre Poitiers et Bordeaux, sur l'A63 entre Bordeaux et Bayonne. En vous souhaitant à toutes et toutes une nouvelle fois une très bonne route à l'écoute de votre radio ici.
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0: Tiens Valentine, est-ce qu'on se ferait pas un petit coup de folie?
2: Allez,
0: en musique.
2: C'est parti.
0: J'adore, que voulez-vous? Le week-end commence bien à l'écoute de votre radio. Une chanson justement qui vous pousse à sauter du lit avec le sourire.
2: C'est pas Shakira, mais c'est pas mal aussi.
0: C'est pas mal aussi. C'est Thierry Pastor et c'est sur votre radio ici pour vous réveiller comme il se doit.

0: si, j'ai compris. Voilà ça, si, je vous l'assure, j'ai très bien compris. Thierry Pastor sur votre radio ici et son coup de folie pour commencer ce joli dimanche. Et une nouvelle fois avec Valentine, on a une surprise pour vous.
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0: bien.
2: Ai pas, moi je suis nulle.
0: Ah ouais, vous
2: non,
0: en avez
2: non,
0: pas?
2: Non, prenez pas les miennes.
0: Hein. Ah, mais je vous en partagerai.
2: Que c'est
0: vous...
2: gentil.
0: Ouais, promis, je vous en partagerai. Et à cela, on ajoute, Valentine, l'indispensable de cet été 2026, c'est la paire de lunettes.
2: Absolument, pour regarder l'éclipse du 12 août en toute sécurité. En plus, elles sont très jolies, elles sont bleues,
0: oui.
2: Elles sont parfaites.
0: Est-ce que vous les avez essayées?
2: Bien sûr.
0: 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Non, mais j'ai voulu tenter l'expérience, je les ai mises, je vous assure qu'on ne voit rien. Là, je vous garantis, ça vous protège, c'est certifié, c'est vraiment top. 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Bonne chance à tous avant les infos de 7h. Eh bien, nous aurons le plaisir de retrouver Charlotte Cardin. Charlotte Cardin avec son titre Tant pis pour elle, c'est en vous, c'est pour vous dans quelques instants. Puisque tout de suite, il est à 6h39, est-ce que vos données personnelles ont-elles été vendues? C'est très fréquent, ça arrive et vous pouvez facilement le savoir. Ce dimanche, Valentine, dans votre chronique Vie numérique, vie privée, on parle du droit à l'information.
2: C'est même le premier de nos droits sur le traitement des données personnelles dans le fameux RGPD, le Règlement Général sur la Protection des Données dans l'Union Européenne. Le droit de savoir comment sont utilisées notre nom, prénom, date de naissance, adresse mail, bref, toutes les données collectées par un organisme lorsque l'on crée un compte. Et peu importe s'il est public, privé ou associatif, que ce soit votre mairie, votre club de sport ou votre site de shopping préféré, c'est une obligation pour eux de vous dire qui les collecte ces données. Chez nous, c'est Radio France. Dans quel but vos données seront utilisées? Sur ici.fr, on les collecte par exemple pour mesurer l'audience ou si vous participez à un jeu, mais aussi combien de temps ces données sont conservées. Il est toujours limité, comme la durée d'un abonnement ou d'une collaboration commerciale.

0: Et enfin, qui accède à ces informations? Les services de l'entreprise uniquement ou ses partenaires aussi? En clair, est-ce que vos données sont vendues à des sociétés tierces? Et si elles sont basées en dehors de l'Union européenne, on doit également vous le préciser.
1: Et toutes ces informations, on les trouve où, Valentine?
0: Dans la politique de confidentialité, rubrique mention légale, tout en bas de page d'un site internet. Et si l'organisme souhaite utiliser vos données à des fins commerciales pour vous envoyer de la pub notamment, il a l'obligation soit de vous demander votre consentement, soit de vous offrir la possibilité de refuser. La plupart du temps, c'est une case à cocher ou à décocher dans le formulaire où il est écrit par exemple « J'accepte que mon adresse postale ou électronique soit utilisée pour recevoir des offres et transmises à des partenaires ». Comme les sociétés ont intérêt à obtenir vos données, souvent elles rusent, le grand classique. On vous demande votre date de naissance pour vous offrir un cadeau d'anniversaire.
1: Merci beaucoup Valentine. Et justement, on vous explique comment souscrire un programme de fidélité tout en protégeant vos données personnelles dans votre chronique Vie numérique, vie privée que vous retrouvez sur notre site internet ici.fr.
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1: 6h42, en vous souhaitant à tous un excellent réveil avec nous ce dimanche matin. Et comme d'habitude à cette heure-ci le week-end, vous avez rendez-vous avec l'histoire, le meilleur des chroniques voyage dans le temps proposé par Stéphane Bern, qui ce matin nous fait voyager au temps des 4 chevaux et des petits gourmands.
4: Voici la recette du jour. Du chocolat, du caramel et du génie industriel ont donné naissance au plus long des bonbons français. On appelle à la barre le carambar. Acte de naissance, Marc Cambarol, 1954. Après la guerre, la maison Delpol à Vaise, célèbre chocolaterie lilloise, cherche un nouveau produit. Les enfants se lassent des berlingots et autres sucettes. Il faut un bonbon beau, bon et pas cher. Difficile à dire, dit son directeur André Fauchil. Bref, le Graal de tous les goûters. Avec son neveu Georges, il tente un pari. Mélanger du cacao à du caramel pour en faire une gourmandise à mâchouiller longtemps, très longtemps, histoire d'occuper les enfants et les parents pendant les trajets en 4 chevaux. Le 2 janvier 1954, l'usine lance un caramel allongé. 6 cm de bonheur bien dur pour 5 centimes bien doux avec le porte-monnaie. Pas d'accident de machine, comme le veut la légende. C'est le technicien Augustin Gallois qui a l'idée d'utiliser la machine prévue pour faire de petits caramels anglais, les toffees, et de l'adapter pour tirer une longue bande de caramel continu.
5: Bonbon, caramel, esquimau, chocolat.
4: Le succès est foudroyant. Dans tout le pays, des millions de barres s'arrachent et des milliers de dents aussi. En 1955, on ajoute des petits points imprimés à collectionner pour gagner des cadeaux. Puis, en 1969, les fameuses blagues carambars remplacent les points. Les premières sont écrites par des écoliers, récompensés par leurs points en bonbons. Toujours fabriqué aujourd'hui à Marc-en-Barœul, le carambar a traversé les générations sans se ramollir. Et vous savez pourquoi? Non? Parce que depuis 70 ans, ils tiennent la barre. Oui, c'est une blague carambar, et alors?
1: Merci beaucoup Stéphane Bern, Voyage dans le temps. Un nouvel épisode inédit pour vous dès demain, juste avant les infos de 8h à 6h44 à la une de la presse ce dimanche, Valentine. Comment prévenir et soigner les carences de nos plantes?
0: C'est l'un des dossiers à la une du magazine Rustica cette semaine. Arrosage irrégulier, excès de calcaire ou encore pH du sol trop élevé, plusieurs facteurs peuvent provoquer des carences chez vos plantes. Alors comment les repérer à temps et surtout comment les soigner? C'est ce que nous allons découvrir ensemble. Ce matin.
1: Aux côtés de Alain Delavie, directeur des rédactions du magazine Rustica, que nous allons retrouver juste après, Charlotte Cardin qui vous accompagne ce dimanche matin. Bon réveil avec nous.

0: Charlotte Cardin avec Tant pis pour elle sur votre radio ici à 6h47. Il est l'heure d'ouvrir un nouveau dossier ensemble, direction le jardin.
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0: À la une du magazine Rustica cette semaine, comment prévenir et soigner les carences de nos plantes? Quelques conseils en avant-première avec Alain Delavie, le directeur des rédactions de Rustica, qui est en ligne avec nous ce matin. Bonjour Alain.
3: Bonjour Louis.
0: Alain, avant de résoudre un problème, vous serez d'accord avec moi, il faut le voir. Alors quels sont les premiers signes justement qui doivent nous alerter si une plante, elle, ne va pas bien?
3: Alors en fait, oui, il y a des signes qui ressemblent beaucoup à des maladies, mais globalement, c'est une plante qui pousse moins, qui fleurit moins, qui donne moins de fruits, et c'est une plante qui peut avoir un feuillage avec un aspect plus pâle, un aspect décoloré. On va avoir des nervures très vertes et le reste de la feuille qui va être beaucoup plus pâle, voire jaune, puis bien sûr moins de fleurs, la plante pousse moins. C'est surtout ça le signe global d'une carence.
0: Et à ce moment-là, comment est-ce qu'il faut réagir face à une ou même plusieurs plantes qui vont développer ces signes de carence?
3: Alors, ça dépend bien sûr des plantes et de l'origine, puisqu'en fait, la carence, c'est souvent un manque de quelque chose. Par exemple, une tomate, on va avoir une tomate qui est très belle, mais qui va avoir la base qui va se nécroser, qui va devenir marron. Et en fait, cette tomate, c'est un manque de calcium. Et ce manque de calcium est souvent provoqué par des arrosages irréguliers. Donc, on va régulariser les arrosages et du coup, le calcium qui est déjà dans le sol, on n'a pas besoin d'en apporter, va être plus disponible pour cette tomate. Et puis, vous en avez d'autres qui vont, par exemple, les rhododendrons, les azalées de jardin, on voit effectivement des nervures très vertes, et puis le limbe, la partie entre les nervures, qui est plutôt jaunâtre ou vert très clair. Là, c'est ça, on a un problème de sol trop calcaire, et en fait, toutes ces plantes manquent de fer. Donc, on peut en apporter d'urgence, il y a des produits que l'on trouve dans le commerce et qu'on va s'en servir pour arroser. Et après, on va améliorer le sol, mais ça plutôt au cours de l'automne, pas en plein hiver et été, surtout quand il fait trop chaud.
0: Et en parlant du sol, Alain, je me permets de rebondir, puisque l'on découvre dans votre dossier que le pH présent dans le sol peut aussi influer sur la santé de nos plantes.
3: En fait, dans un potager, idéalement, le pH idéal, c'est 7, c'est le pH neutre. Et si on est au-dessus, c'est trop calcaire. Si on est en dessous, c'est trop acide. Vous trouvez des petits kits pour mesurer le pH de votre terre. Et c'est très facile à faire, très rapide. Et ça vous permettra d'agir dans votre jardin pour que vos plantes se poussent le mieux possible.
0: Merci Alain pour cette astuce qu'on garde en tête. Et je me permets une courte parenthèse sur l'actualité ce matin. L'actualité de ces dernières semaines, bien sûr, ce sont, Alain, les feux qu'on a vus un petit peu partout émerger en France et ceux de plus en plus fréquents. Est-ce que vous pouvez nous partager quelques conseils ce matin ou des astuces que l'on peut mettre en place afin d'éviter un incendie, voire même la prolifération d'un feu dans son jardin?
3: Oui, alors il y a plein de conseils. Il faut avoir débroussaillé, ça en principe on aurait dû le faire avant l'arrivée de l'été. Débroussaillé, c'est tout ce qui sèche. C'est les petites broussailles, si vous avez un coin avec des ronces et tout ça. Ça, ce sont des endroits où le feu peut se propager, qu'il vienne de l'extérieur, où vous soyez responsable. Et votre tuyau d'arrosage, gardez-le près de la maison quand vous avez fini d'arroser. Parce que s'il y a un petit feu qui se déclare, vous pourrez réagir plus vite plutôt que d'aller le chercher au fond du jardin.
0: Merci encore une fois, Alain, pour ce rappel important. Et pour sublimer votre jardin, je vous invite à aller lire le magazine Rustica disponible chez votre marchand de journaux. Alain, belle journée et à la semaine prochaine.
3: Bonne journée et à la semaine prochaine, oui.
0: 6h51, Willy Rovelli va nous rejoindre dans un instant pour sa rue de presse décalée sur l'actualité. C'est juste après Police sur votre radio ici. Bon dimanche avec nous.

0: Walking on the Moon, c'était Police sur votre radio, ici aux côtés de Valentine Lethès. Valentine, ce dimanche, je vous invite pour une balade express du côté de Rousson, dans l'Yonne.
1: C'est très gentil.
0: C'est avec plaisir, à la rencontre de Johnny qui est en ligne avec nous. Bonjour Johnny.
2: Bonjour Johnny.
3: Bonjour Valentine, et bonjour monsieur, j'ai oublié votre prénom.
0: Louis. Vous étiez presque sur un perfect, vous voyez.
3: Désolé.
1: C'est normal, il est là que cet été, hein, Louis. Hein. Le reste de l'année, il fait plein d'autres choses.
0: C'est vrai. Et puis, il est encore tôt aussi. Donc, à cette heure-là, tout est pardonné. Hein. Vous savez, il n'y a aucun problème. Johnny, racontez-nous. Vous avez prévu de vous balader aujourd'hui?
3: C'est ça, oui. Je vais faire une petite balade entre amis qui va nous amener auprès des lavoirs que nous avons dans chaque village, environ entre 4 et 7 kilomètres entre chaque village.
1: On parle d'anciens lavoirs, Johnny.
3: Oui, les anciens lavoirs, oui.
1: D'accord.
3: Qui, pour la plupart, sont fermés parce qu'ils ont été mal menés, on va dire.
0: D'accord.
3: Par des touristes qui font...
0: Au fil des années, ça a été dégradé.
3: Voilà, c'est ça. Ils ne respectent pas le travail d'antan.
0: Mais Lyon offre quand même un joli terrain de balade. Il y a des jolis coins dans Lyon, vous pouvez profiter. C'est un joli département.
1: Pour ceux qui n'en ont jamais vu, Johnny, vous pouvez nous expliquer à quoi ils ressemblent ces lavoirs dans Lyon, parce qu'ils sont connus, hein.
3: Oui. Écoutez, il y a un peu de toutes les architectures. Mm-hmm. Celui de Rousson, par exemple, il passe dans et les sous-abris.
0: N'en dites pas trop, on va laisser justement les auditeurs découvrir ça directement dans Lyon et on vous envoie votre pack de l'été ici directement chez vous à Rousson. Merci à Johnny, tout de suite à 6h57, il est l'heure de le retrouver comme chaque week-end pour sa revue de presse décalée, c'est Willy Rovedi.
4: Bonjour tout le monde. Et on commence avec cette annonce, attention, si vous partez en Normandie ce week-end, votre train pourrait être annulé à cause d'une grève surprise. C'est plus une surprise puisqu'on le sait, oh là là, la SNCF, dis donc, oh, ils sont vraiment pas bons, ils gâchent toujours tout, hein. Georges Clooney est obligé d'évacuer sa villa à Brignoles dans le Var alors qu'un incendie s'est déclaré dans la commune, oh là là, dis donc, il a failli finir aussi grillé que ses grains de café. What else? Ah, il paraît qu'il était tout Nespressé de partir. Dans le Var, toujours, un pyromane a été arrêté au milieu des flammes, complètement nu. Un pyromane naturiste attrapé avec son allumette à la main, c'est très rare. Hein. Un homme interpellé après le vol de 44 bouteilles de Grand Cru lors de l'incendie en Gironde. Il s'est introduit dans une maison évacuée. Et pour faire ça, il faut vraiment être un sacré trou du cru. L'autre, il voulait déguster du vin au verre ballon. Il va juste finir au ballon. La France en prise avec les feux, sauf à Paris, où là, les cyclistes ne s'arrêtent toujours pas au feu rouge. Chassés croisés sur les routes entre les Juilletistes et les Aoussiens, ceux de Paris, cramés par la canicule, rêvent de rejoindre le sud, cramés par les feux de forêt. Oh, ça va nous faire du bien, dis donc. À cause de la canicule, la Poste réduit les heures d'ouverture de ses bureaux. Dis donc, ils doivent être en canicule toute l'année, hein, c'est jamais ouvert, je comprends. Petite idée, en temps de canicule, si vous voulez vous faire ventiler gratuitement sans dépenser d'électricité, allez camper sous une éolienne. Patrick Bruel propose ses services, il paraît qu'il peut faire ventilateur avec sa bite. Les gens qui rêvent d'acheter un air fryer peuvent remercier la canicule, grâce à elle, ils en ont un chez eux, hein, leur appartement. Et c'est eux qui sont en train de cuire dedans, bravo. Comme quoi dans la ville, il ne faut jamais avoir raison trop tôt. Hein. Regardez Véronique Courgeot, elle ferait ce qu'elle a fait aujourd'hui, on la féliciterait d'avoir protégé ses enfants de la canicule. Enfin, le saviez-vous, la salade César a été inventée au Mexique par un Italien. Et sur la Côte d'Azur, il y a tellement de vieux qu'en leur hommage, ils vont bientôt mettre des croutons dans la salade niçoise. Allez, passez un bon dimanche et à tout à l'heure midi.
0: Merci Willy. Et pour vous réveiller tout de suite dans les meilleures conditions, place aux équipes d'ici matin et ça se passe dans votre région.
5: Et bonjour, merci beaucoup Louis, bonjour à tous. Et oui, vous êtes sur l'antenne d'ici Cotentin. On est de nouveau là, comme hier, au rapport avec Morgane à la réalisation. Bonjour Morgane. Sarah pour les infos.
6: Absolument, bonjour à toutes et à tous.
5: Et puis nous avons Isabelle à l'accueil pour le téléphone, à qui vous dit bonjour, qui est en train de s'installer. Voilà, on est ready, et bien on est parti.
6: Let's go.
5: Let's go.
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5: Et merci de nous avoir choisi pour votre dimanche matin, il est 7h. C'est Sarah Santiel-Rago pour les infos. C'est le grand chassé-croisé des vacances d'été ce week-end.
1: Plus de 1000 km de bouchons cumulés hier midi sur les routes. Ça devrait aller mieux quand même aujourd'hui. La journée est tout de même classée orange par Bison Futé sur toute la moitié nord et rouge dans le sud. Et dans la Manche, les juillotistes repartent tandis que les Aoussiens s'installent. Marie Stareki, vous êtes rendue au camping de la Galouette à Saint-Valaougue où il y a, on peut le dire, du mouvement ce week-end.
2: Une grande bâche bleue étendue sur l'herbe de son emplacement, Serge termine les derniers préparatifs.
8: Je suis en train de replier mon auvent. Voilà, et après je vais préparer ma caravane pour partir demain matin de bonheur.
2: Le Havrais ne part que pour mieux revenir, ce n'est pas sa première fois à Saint-Va.
8: Oh, 5-6 fois déjà, ouais.
9: Qu'est-ce que vous faites ici ?
8: Lille, et puis tous les environs, Barfleur, toute la côte là-haut. Il y a quoi faire, il y a des belles randonnées.
2: Un peu plus loin, Muriel fait sécher du linge. Elle est venue en camping-car avec son mari et ses petits-enfants.
10: Qui sont... partie à la piscine, profiter pour la dernière journée.
9: Et vous, vous rangez?
10: Et moi, je range. Voilà, c'est ça, quoi.
9: Est-ce qu'il y a quand même un peu de tristesse à partir?
10: Bah oui, parce qu'on se dit, bon, ça y est, les vacances sont finies, quoi.
2: Pour les Aoussiens, les vacances, elles commencent et pas toujours aussi bien que prévu pour ces quatre sœurs venues de Caen.
11: Là, ça va se monter, il faut tendre. Tu tends comment ?
12: Tu tends là avec
9: ça. Nous, on a l'habitude de faire du camping plutôt en mobilhome ou en caravane. Et c'est la première fois qu'on monte une tente. On n'a pas les plans, donc c'est assez compliqué. C'est très long, voilà.
12: Mais on va y arriver.
9: On va y arriver, voilà.
2: Un bol d'air marin qui soulage malgré tout après un mois de juillet passé au travail.
9: J'attendais vraiment ce week-end, parce qu'en plus, il y a les régates. Donc, ouais, je suis plutôt contente d'être là.
1: Eh oui, du monde ce week-end avec beaucoup de campings manchois qui sont déjà complets jusqu'à la fin de l'été. Et pour accueillir ce flot de touristes, il faut des bras et des bras. La communauté de communes de Granville-Terre et Mer en manque justement. Le poste de secours de Bricqueville-sur-Mer est fermé pour tout le mois d'août. Faute donc de personnel, aucune intervention n'a été recensée au mois de juillet. Mais la prudence est donc de mise. La collectivité réfléchit à des solutions pour continuer malgré tout à proposer de bonnes conditions de baignade. 13 pompiers sont intervenus hier après-midi sur un accident. Ça s'est passé sur la commune de Saint-André-de-Bon. Au sud de 40 ans, une seule voiture impliquée et à l'intérieur, trois personnes. Une femme de 37 ans et deux fillettes de 4 et 10 ans légèrement blessées. Elles ont été transportées vers l'hôpital de Saint-Lô.
5: Elle a débarqué il y a 82 ans.
1: La deuxième division blindée du général Leclerc, arrivée sur Utavitch à Saint-Martin-de-Varville le 1er août 1944 et à qui la commune rend hommage tout ce week-end. Ce sont les premiers Français à fouler le sable normand en 44. Une cérémonie a lieu ce matin à 9h30 au Monument Leclerc. L'occasion de mettre en lumière le rôle de ces soldats français dans la libération. Pour la maire de la commune, Guylaine Le Barbanchon, car on met souvent en avant Américains et Britanniques, moins ces troupes françaises selon elle.
13: Vous avez remarqué que dans nos livres de l'éducation nationale, on ne parle plus du tout des Français dans la Seconde Guerre mondiale, alors que les Français se battaient 4 ans avant le débarquement. Vous regardez les journaux de 44, on ne parle que de Leclerc. C'est lui qui redonne son honneur à la France avec De Gaulle. Donc les deux films de cette année tombent à point nommé. En plus, nous sommes maintenant inscrits à l'UNESCO. Moi, je trouve que 2026 est une très belle année, surtout qu'on va placer notre 231e borne et il y en a encore 7 en commande. En 2024, à Saint-Martin-de-Varville, nous avions rassemblé les 136 maires qui avaient une borne à l'époque pour le départ de la colonne Leclerc. Et cette année, nous voulons faire l'arrivée à Strasbourg parce qu'on va tremper le drapeau dans l'eau ici à Utah Beach et le faire monter pour le serment de Koufra, jurer de ne déposer les armes que lorsque nos couleurs, nos belles couleurs, flotteront sur la cathédrale de Strasbourg.
1: Ghislaine Le Barbanchon, les mots du serment de Koufra du général Leclerc à ses hommes que l'on entend d'ailleurs dans le deuxième volet du film La bataille de De Gaulle qu'on est allé voir avec Caroline, sorti au cinéma il y a quelques semaines. Un serment qui a donné lieu aux bornes kilométriques qui retracent justement le parcours de cette deuxième division blindée et dont Ghislaine Le Barbanchon est d'ailleurs à l'origine il y a une vingtaine d'années. La Seconde Guerre mondiale, il en est aussi question dans ce film en avant-première aujourd'hui à Cherbourg, Wonder Woman 44, un court-métrage entièrement tourné en Normandie et dont l'histoire se déroule quelques jours après le débarquement. On y voit de nombreux sites comme
14: Utah Beach, le château des Ravalets ou encore celui de Carneville. C'est à 17h30 au cinéma L'Odéon.
5: C'est un rendez-vous incontournable de l'été dans le Cotentin.
14: La foire aux moutons de Jobourg dans la Hague. Et on y retrouve notamment la race emblématique du coin, le roussin. Après avoir lutté contre la tremblante bovine qui a décimé les troupeaux dans les années 90, le roussin se porte bien aujourd'hui. Il arrive même à s'exporter hors des frontières du département, souligne Loris Vallée, président de la section roussin de l'OSCAR. C'est l'organisme de sélection Cotentin, Avranchin et Roussin de la Hague.
15: Le roussin se porte très bien. On en est fiers aujourd'hui. On est à un effectif de brebis qui va nous permettre d'envisager de sortir de l'effectif des races menacées. On est autour de 6000 brebis aujourd'hui en contrôle de perf. Donc c'est une véritable satisfaction d'avoir eu un développement maîtrisé mais rapide depuis une dizaine d'années. On a vraiment grossi les rangs. On a à peu près 80 éleveurs adhérents sélectionneurs. Donc aujourd'hui, on est une race qui va bien. Ça n'a cessé de se développer. Les premières années, c'était une vingtaine de brebis à la vente, puis 25, puis 30. Et aujourd'hui, on arrive à une petite cinquantaine. Donc, et on sait qu'on va à peine j'irai fournir la demande qui est aujourd'hui très présente. On a beaucoup d'éleveurs bretons aujourd'hui. On a une éleveuse de la Creuse aussi qui est venue. Moi, j'ai un éleveur de Vendée qui est venu en début de semaine chercher des aignelles à la maison et qui veut que je lui trouve un bélier. Donc voilà, le roussin s'exporte. Ils ont trouvé un atout à la race et ils l'utilisent aujourd'hui de façon pérenne et ils reviennent tous les ans rechercher des reproducteurs. Donc c'est signe que la race a un réel intérêt.
14: La foire aux moutons, ça continue ce dimanche à Jobourg. On attend plusieurs milliers de visiteurs, surtout le week-end, auprès des rôtissoires notamment. La première étape du Tour de France Femmes a été remportée par la néerlandaise Lorena Wiebes hier. Pauline Ferrand-Prévot, la tenante du titre française, termine elle 8e. Et sa coéquipière, la normande Marion Bunel, pointe elle à la 53e place. Deuxième étape ce dimanche, toujours en Suisse, avec 149 km entre Aigle et Genève. Et puis en football, troisième match de préparation de la saison pour l'US Granville hier. Et les Corsaires jouaient contre l'équipe B du FC Lorient. Et après celle contre le Stade Lavallois, ils signent une nouvelle défaite. Ils se sont inclinés 2-0 contre les Bretons hier. La météo, ma chère Caroline, est-ce que la belle journée d'hier se prolonge aujourd'hui ?
5: Mais écoutez, oui. Ça a l'air d'être bien parti, mais ça va être un peu pareil. On va avoir un voile nuageux, un peu comme hier. Mais ça n'empêche pas de voir le soleil.
14: Bon, et
5: de
14: voilà, c'est l'essentiel.
5: Et oui. Avec un vent très faible encore. Côté température, prévoyez 24 degrés sur l'est Cotentin et jusqu'à 27 à 30 degrés ailleurs sur le département. La nuit s'annoncera aussi calme et bien étoilée. On attend au plus frais entre 12 degrés au centre et 17 degrés sur la pointe nord-est à 7h6 avec 15 degrés à Granville et 16 degrés du côté d'Avranches. Vous voyez, ça commence déjà bien au niveau température.
14: Ça monte gentiment. La circulation, comment ça se passe ?
5: Circulation plutôt calme en ce dimanche matin. Alors juste, on a regardé les horaires de train ensemble, oui. Sarah. Il n'y en a que deux aujourd'hui pour aller à Paris.
14: Je crains que le mouvement de grève ne se fasse sentir, effectivement.
5: Exactement.
14: Sur le trafic SNCF du jour.
5: Oui, il n'y a qu'un train à 9h20 et un autre à 14h42. C'est tout pour aller à Paris. Voilà, bon, il faut s'organiser, quoi.
14: C'est ça.
5: Voilà pour le point trafic. J'ai pas grand-chose de plus
14: c'est,
5: à
14: c'est
5: ajouter.
14: Calme pour le moment dans la Manche.
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5: On parlait du film, on n'arrête pas d'en parler, la bataille de Gaulle.
14: Oui.
5: Eva Etienne Dao est avec vous ce matin, avec une chanson, Tomber pour la France. Ça me fait un peu penser à ça.
14: Ça, c'est raccord.
5: Hein, c'est raccord c'est sur raccord. Le thème, on est d'accord. Et on vous le conseille encore une fois, la bataille de Gaulle, les deux parties. Hein. C'est Sarah qui a fait que je suis allée le voir. Et je vous remercie, Sarah. C'était
14: avec
5: une
14: plaisir.
5: Très belle expérience. Bonne matinée avec Ici Cotentin et merci d'avoir choisi cette radio.

0: Le titre qui a révélé Étienne Dao, c'était Tombé pour la France.
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0: Bonjour tout le monde, vous voici branchés sur votre radio Ici Cotentin pour votre dimanche matin, dimanche 2 août. On jette un œil au calendrier avec pas mal d'anniversaires aujourd'hui, comme celui de Pomme, la chanteuse qui était au festival Les Pluies de Juillet de Champ-Prépu, fête ses 30 ans.
2: J'adore.
0: Ah. J'aime beaucoup Sarah, grande fan de Pomme.
2: Ah, j'aime bien.
0: Vous l'avez vu en concert ou pas?
2: Eh ben non, pas encore, donc j'aimerais bien.
0: Bah, va falloir alors.
2: Bah, écoutez, offrez-moi des places.
0: On en avait offert sur l'antenne de Ici Cotentin.
2: Mais c'est bon, on les réserve aux auditeurs, c'est normal.
0: Alors on fait aussi tout autre registre, l'anniversaire de Muriel Robin ou encore Michel Bernier qui fêtent respectivement leurs 71 et 70 ans. Et on fête aussi l'anniversaire de Mesmer, l'hypnotiseur québécois, attention, qui a commencé dans les années 90 et depuis, quel parcours, hein, il remplit les salles avec ses spectacles. Et voilà, ça, il se fête aujourd'hui ses 55 ans. Bon, voilà.
2: Belle carrière.
0: Je suis pas là pour vous hypnotiser, je vous rassure.
2: Non,
0: de toute façon, je saurais pas le faire, mais on n'est pas
2: bien
0: là pour se rendormir non plus sur l'antenne d'Ici Cotentin. Donc, on va plutôt vous réveiller. C'est maintenant l'heure du bruit qui court. Ce bruit qui court qu'on cherche, qui est difficile.
2: Ouais, pas facile.
0: Aujourd'hui, alors, c'est pour ça aussi, puisqu'il n'a pas été trouvé, les cadeaux commencent à se cumuler. Vous pouvez gagner 2 places pour le parc Ange-Michel, des entrées pour le labyrinthe de Coutances, mais aussi l'abbaye de la Lucerne, le petit futé Manche 2026-2027, 3 entrées pour Cotentin d'Or, vous savez, cet espace où on peut faire du squash, du padel, du badminton, etc. Et puis aussi 2 places pour Didier Expérience.
2: Ça commence... Tout ça?
0: Mais ouais, ça commence à faire. On écoute ce bruit qui court. Tac-tac.
2: Ah, c'est pas facile.
0: Qu'est-ce que c'est? Bon, bah voilà, faut essayer de trouver. On peut pas beaucoup vous aider pour le moment. Petit indice peut-être tout à l'heure, mais pour l'instant, je laisse le mystère courir avec
2: tenter
0: ce bruit. 02 33 23 13 23 pour donner votre réponse. Dans quelques instants, c'est votre rendez-vous langue française. On va découvrir une nouvelle origine d'expression qu'on utilise tous. Et mon petit doigt me dit qu'on va en savoir plus sur cette histoire de petit doigt.
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0: Et le voilà, 7h16, c'est Jérôme Prodhomme qui vous en apprend plus avec Pourquoi on dit.
6: Pourquoi on dit « Mon petit doigt m'a dit ». Le petit doigt, c'est l'auriculaire, parce qu'il est le seul qui peut entrer dans l'oreille, comme son nom l'indique. Auriculaire vient de oris, l'oreille en latin.
7: Ah, c'est marrant ça, et celui-là alors?
6: Alors celui-là, c'est l'index, du latin aussi. Index, qui veut dire celui qui montre.
7: Et celui-là alors?
6: Ah, celui-là, c'est le majeur, du latin major, qui veut dire le plus grand.
7: Oh, et celui-là?
6: L'annulaire, parce qu'il porte l'anneau du mariage ou le sceau de la famille noble.
7: Oh, et le pouce alors?
6: Ah ben là, je sais pas.
7: Comment ça, je sais pas, mais comment ça, mais vous êtes là pour ça?
6: Eh ben je sais, ben, de toute façon non, d'abord je ne sais pas, et j'étais là pour vous dire pourquoi on dit « mon petit doigt m'a dit ». Alors voilà la réponse, hein, parce que le petit doigt est le seul à atteindre le creux de l'oreille, là où on peut vous dire quelque chose que les autres n'entendent pas. Un secret, par exemple. Voilà pourquoi on dit « mon petit doigt m'a dit », alors qu'on ne sait plus vraiment pourquoi. Encore que vous, maintenant, vous savez.
7: Oui, enfin, pour le pouce, Bernique, hein.
6: Oui, bah c'est que oui, bah oui.
0: Qu'est-ce qu'on en apprend grâce à lui? Pouce levé, allez, pour Jérôme Prodhomme. Et maintenant, place à Marine pour la musique.

0: Escroc par Marine. Petit tour sur la page Facebook d'ici Cotentin. On a posté notre petite bibine avec Sarah et Morgane également. On a des commentaires. On a Bruno qui nous a encore mis une très belle photo des pêcheurs entre Collignon et Le Béquet. C'était hier matin, une très belle photo orangée avec le soleil. Marguerite nous dit qu'à Gonneville, il fait 12,8 degrés. C'est très précis, avec un ciel bleu et un grand soleil naissant, pas de vent pour le moment. Bonne journée de dimanche et des bisous à tous. Bisous à Isabelle de l'accueil ici Cotentin. Voilà, c'est très spécifiquement pour
1: spéciale
0: Isabelle.
1: Spéciale dédicace
0: pour Isabelle. Et enfin, on a Alain qui nous dit bonjour à toute l'équipe. Ce matin, vélo avec les copains. Je passe devant la radio à 7h45 s'il y a des volontaires. Sarah, vous y allez? Non, bah désolé, j'ai le journal.
1: J'ai un petit peu un journal à faire, quoi. Voilà, c'est ça le problème.
0: Oh, la bonne excuse.
1: Non, c'est une très bonne raison.
0: Mais en tout cas, bon vélo à Alain. Ça a l'air sympa.
1: Après, j'ai mon vélo, hein, il est là.
0: Bon, nous avons le bruit qui court et on essaye de le trouver avec Armel de Port-Bail ce matin. Bonjour Armel.
1: Bonjour Armel.
2: Oui, bonjour.
0: Comment ça va ce matin à Port-Bail?
2: Oh ben ça va, le soleil arrive là, toujours.
0: Eh ben oui, il va faire beau aujourd'hui. Alors pour vous, le bruit qui court, ce serait quoi? On le réécoute.
2: Ben pour moi, ça serait un marteau qui tape sur un burin.
0: Non. Un petit marteau qui tape sur un petit burin. Alors,
1: oui,
0: et vite. Ouais. Bon, après Armel, je vous le dis, c'est vrai que c'est pas facile. Bon, tout à l'heure, je vais donner un indice. Ça, vous pourrez retenter votre chance.
2: D'accord.
0: Allez, bonne journée,
1: bonne journée.
0: Bon dimanche.
2: Au revoir à vous.
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0: Ah, c'est pas facile, hein. Non,
1: c'est vraiment difficile.
0: 7h22, on vous accompagne dans votre matinée. Le dimanche, c'est le jour parfait pour le vélo, mais aussi pour une rando. Alors, on vous donne des endroits à découvrir avec Stéphanie Barrier et son invité Pierre-Émile.
5: Chargé de développement, itinérance et randonnée à l'Office de tourisme du Cotentin, ça c'est votre fonction. Quelle est la rando?
6: Alors, cette semaine, on va vous proposer un parcours dans la Côte des Îles, à l'intérieur des terres, entre Lépieux, Bricbec-en-Cotentin et Barneville-Carteret, dans la petite commune de Sénoville.
5: Et comment s'appelle le circuit?
6: Alors, ça va être le circuit de l'Épivant, du nom d'un hameau traversé par le parcours.
5: Alors là, on est en pleine nature. Hein.
6: Exactement. On est vraiment dans un parcours qui est typique de la variété de la campagne du Cotentin. Mm-hmm. On aura deux grandes parties sur ce parcours-là.
5: Ah, d'accord.
6: Première qui va être très bocagère. On a beaucoup de chemins creux, des petits sentiers à travers les arbres, des champs qui sont plutôt petits tout autour. Mmh. Donc c'est l'idéal pour marcher quand il y a pas mal de vent notamment, on est un peu à l'abri. Il y a beaucoup de manoirs, beaucoup de demeures remarquables aussi sur cette première partie. Et la deuxième partie, on va plutôt être sur des chemins plus larges, avec des beaux panoramas sur les alentours. Donc à la fois sur les monts environnants, donc tout à l'intérieur des terres, mais aussi sur la mer. Assez rapidement sur le cap de Carteret ou le cap du Rosel, par exemple.
5: Alors, comment on le suit, ce parcours?
6: Alors, on va pouvoir le suivre avec un balisage bleu. C'est un parcours qui fait 8,3 km et un circuit plutôt facile avec un petit peu de dénivelé.
5: Le point de départ conseillé?
6: Alors, ça va être au niveau de l'église à Sénoville.
5: D'accord. Où est-ce qu'on peut retrouver toutes ces infos?
6: Alors, on va pouvoir retrouver toutes les informations sur le topo guide de randonnée pédestre de la Côte des Îles qui est édité par l'Office de tourisme du Cotentin. C'est le circuit 5 du parcours. Mais aussi, toutes les informations sont en ligne sur le site rando-cotentin.fr.
5: Et on va terminer par le petit plus?
6: Alors, le petit plus, on peut se rendre dans les communes de Barneville-Carteret ou Port-Bail-sur-Mer, qui sont juste à côté, pour profiter des différentes activités qui sont proposées, ou simplement pour boire un petit verre en terrasse. Après sa randonnée, on l'aura bien mérité.
5: Et puis, il y a tous les restaurants, bien sûr, aux alentours. Hein.
6: Voilà.
5: Merci beaucoup, Pierre-Émile. À bientôt.
6: À bientôt, Stéphanie.
0: Et merci beaucoup à vous deux pour cette belle idée encore. Pour la musique, c'est High on Emotion, avec Chris de Burgh.

Eye on Emotion par Chris De Burg. Dans quelques minutes, c'est votre, enfin, quelques secondes même, c'est votre point info de la demi-heure avec l'actu en France et dans le monde en 90 secondes, mais aussi l'info d'ici.

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2: 7h29 dans l'info d'ici, Sarah.
3: On revient sur l'événement qui a marqué la semaine. C'était dimanche dernier, les plages du débarquement et la pointe du Hoc qui ont été inscrites au patrimoine mondial de l'UNESCO. Ça faisait 20 ans que la Normandie travaillait pour faire reconnaître ces sites historiques qui ont marqué notre territoire. Cette labellisation était donc très attendue. Reportage à Utah Beach à suivre.
2: C'est juste après toute l'actu en français dans le monde, le 90 secondes avec Valentine Letès.
4: 1800 hectares de pins enflammés, de braises et de tourbillons de cendres, l'incendie du Gros Bessillon est stabilisé depuis hier soir. Bombardier, Dash et Canadair ont procédé à 450 largages d'eau et de retardants, un record, mais le feu est encore loin d'être fixé. Ce n'est pas une raison pour renoncer à ses vacances, selon le Premier ministre. Sébastien Lecornu appelle les touristes à retourner en Gironde par solidarité. Sur place, le méga-feu est désormais fixé, mais pas éteint, souligne la préfète du département. 40,9 degrés relevés hier dans le Var, au Luc et au Maillon, 39,5 degrés dans l'Hérault. Il fait encore très chaud à l'est et dans le sud, où Météo France maintient la vigilance orange pour risque de canicule dans 20 départements du territoire de Belfort à la Corse. L'avenir des dauphins de Marineland toujours en suspens. Le zoo de Beauval envisage de renoncer à l'accueil de la vingtaine d'animaux face au coût de la construction des bassins, estimé à 45 millions d'euros. Le parc demande le soutien de l'État. Des bouchons annoncés dans le sud-ouest et l'Auvergne-Rhône-Alpes dès le début d'après-midi. Les deux régions sont en rouge sur la carte de Bison Futé. Circulation très difficile dans le sens des départs. Ailleurs, c'est orange. Le maillot à poids sur les épaules de la Française Océane Mahé. Meilleure grimpeuse à l'issue de cette première étape du Tour de France Femmes hier. La deuxième nous emmène aujourd'hui de la ville d'Aigle en Suisse à Genève. Départ 14h30 à vivre en direct sur votre radio ici.
3: Merci à vous Valentine Letès, on vous retrouve dans une heure. L'info d'ici, et c'était il y a tout juste une semaine, un jour tant attendu en Normandie, le classement des plages du D-Day à l'UNESCO, 82 ans après le débarquement des Alliés. 6 sites obtiennent ainsi cette reconnaissance internationale, la Pointe du Hoc et bien sûr les 5 plages du débarquement. Parmi elles, on retrouve la Manchoise, Utah Beach, qui a son musée à Sainte-Marie-du-Mont. Marie-Maison, sur place, beaucoup de joie et de fortes attentes de la part des habitants comme des acteurs locaux.
5: Oui, voilà une autre date historique qui va compter dans le village. Bernadette et Pierre Martin, un couple de collectionneurs.
6: C'est génial, c'est génial. On attendait que ça depuis X années. Et puis je suppose que ça va faire davantage connaître notre région.
7: On habitait Utah. Je trouve que c'est une bonne chose, hein. C'est pour moi, c'est très important.
5: Même réaction chez Yvette Birette, 97 ans, elle était adolescente au moment du débarquement.
8: Ah oui, c'est important surtout, dans un petit coin de pays comme le nôtre, voir le débarquement, c'était fou.
5: Assis au restaurant, en face d'elle, son fils, Stéphane Birette.
9: Ça raconte une histoire, et c'est vrai que le 6 juin, ça a marqué les gens, pas ici. Donc, mon père avait 20 ans au débarquement, donc c'est une histoire que je connais par cœur, entre guillemets. Et c'est vrai que c'est une reconnaissance, et nous sommes fiers que les plages soient recouvertes.
5: Stéphane ajoute, il faut s'imaginer la plage remplie de bateaux noirs de monde. En tout, plus de 23 000 soldats alliés ont débarqué à Utah Beach.
10: Eh bien, vous êtes protégés. Au nord, vous avez Saint-Va, la baie, et puis au sud, vous avez la Pointe du Hoc.
11: Je suis Charles de Valavieille, le maire de Sainte-Marie-du-Mont, Utah Beach.
5: Alors, quelle réaction après ce classement au patrimoine mondial de l'UNESCO? Vous n'êtes pas trop surpris?
11: Pas très surpris, mais je suis quand même très heureux parce que c'est un énorme travail depuis 20 ans. C'est une reconnaissance. Si vous voulez, c'est plus seulement, comme on nous a dit, votre petit musée, votre petite plage. Non, c'est autre chose. Je pense que le fait d'être au patrimoine de l'UNESCO, le regard des visiteurs est différent.
5: Et c'est aussi ce qu'espère le directeur du musée World War II, un peu plus loin à Kinéville. Timothée Van Calque compte sur ce classement. l'UNESCO pour attirer plus de visiteurs.
12: Je pense que c'est quelque chose qui économiquement et culturellement ne pourra qu'attirer du positif. Peut-être que ça va développer des publics qu'on n'avait pas forcément jusqu'à maintenant. On avait quand même beaucoup de visiteurs exclusivement ouest européens et américains. Et ça ne peut être que bénéfique, oui, c'est sûr. Oui.
5: Bref, ici à Utah Beach, le classement au patrimoine mondial de l'UNESCO ouvre de nouveaux horizons.
3: Le reportage de Marie Maison à retrouver en images sur notre site ici.fr et à écouter.
2: À suivre dans le journal de 8h, Sarah.
3: On reparle de la Seconde Guerre mondiale avec un hommage à la 2e division blindée du général Leclerc. Elle a débarqué justement à Utah Beach le 1er août 1944. Il y a donc 82 ans, une cérémonie rend hommage à ces premiers soldats français à fouler le sable normand aujourd'hui. Et puis on ira au camping, c'est le grand chassé croisé entre juilletistes et haussiens dans le Val-de-Serre. On est entre grand départ et nouvelles arrivées. Et ça se fait sous le soleil ce week-end, Caroline?
2: Effectivement, même s'il joue un petit peu à cache-cache. Ah oui. Il aime bien. Derrière un léger voile nuageux, mais ça n'empêche pas de voir le soleil. Avec un vent très discret. Il fait chaud cet après-midi, 24 degrés sur l'est cotentin et entre 27 et 30 degrés sur le reste du territoire. Et puis là, actuellement, il fait 13 degrés vers Villedieu-les-Poêles, 15 degrés à Granville et jusqu'à 17 degrés sur le littoral nord-est.
3: La circulation, comment ça se passe ce matin?
2: Eh bien, circulation, somme toute assez calme en ce dimanche matin. Un petit peu de monde entre Barfleur et Montfarville sur la D numéro 1, mais c'est tout ce que je peux voir et c'est en orange, c'est pas encore rouge. Donc c'est juste qu'il y a un petit peu de circulation à cette heure-ci. Je ne vois pas grand-chose d'autre et le pont tournant pour les manœuvres dans la journée, il n'y en aura pas puisque la prochaine manœuvre est prévue pour minuit 44.
3: Ah oui, voilà. Minuit prochain.
2: Bon, sauf s'il y a un bateau qui se présente, bien évidemment. Voilà, Sarah.

0: Paris Latino par Bandolero, ça met un coup de boost en ce dimanche matin.
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0: Et oui, ici matin, même le dimanche. Merci de vous être branchés sur la première radio de Cherbourg et du Nord Cotentin. Et merci à ceux qui nous écoutent partout ailleurs. Avant 8h, je vais vous donner des idées de choses à faire dans le coin. Mais d'abord, on va parler normand avec Stéphanie Barrier et François Thiébaud.
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3: Et oui, en effet, ici, on parle normand sur votre radio, ici, Cotentin. Et celui qui en parle le mieux, c'est François Thiébaud. Bonjour, François.
4: Bonjour, Stéphanie.
3: Tout va bien?
4: Ma foi, arrête bien.
3: Bon, c'est toujours un plaisir de vous recevoir. Et vous avez encore des petites choses à nous dire qui concernent les fermes. Mais les fermes d'antan, plutôt, hein. Vous faites un constat, en
4: fait. Merde, je prêche des fermes d'antan, la dernière, bien sûr. Oui, haute faille, dans notre Cotentin, mais il en était un peu de même dans une grande partie de notre pays, mais il y avait grand nombre de fermes. Pour exemple, à Fémanville, dans les années 70, il y avait encore une trentaine de petites faisanges valies, Agnès, deux ou trois. Autrefois, dans notre Cotentin, mais il en est même en fait dans une grande partie du pays, il y avait beaucoup de fermes. Et pour exemple, à Flamanville, dans les années 70, il y avait encore une trentaine de fermes, petites ou plus ou moins grandes. Aujourd'hui, deux ou trois.
3: Ah oui.
4: Et bien, dans chez fermes, il y avait des vagues.

0: Des bœufs, des bercors, tchic-bic, des poules, des bœufs, des malheurs, des picots, des pintades, des ouées, des lapins. J'en pensais des mieux. Et dans certains coins qui s'y prêtaient, ben, ils faisaient pousser des légumes. C'était toute une diversité. Dans ces fermes, ben, il y avait des vaches, des bœufs, des moutons, des chèvres, des poules, des bourres, des malheurs, enfin des cannes, des canards, des picots, donc des dindes, des patates, des oies, des lapins. Et puis dans les petites régions qui étaient propices, oui. On faisait aussi pousser des légumes. C'était toute une diversité. Ces produits, ben vous les trouviez sur les marchés du coin. Elze, les lapins, Morovi. En général, le lapin, c'était peu pour, n'était pas fait pour le plaisir des petits.
1: D'accord.
0: Annie, bien, je sais plus vraiment le corps, mais pour Chidon. Tous ces produits, ben vous les retrouviez donc sur les marchés du coin. Les œufs, les lapins, morts ou vifs. En général, comme je dis, c'était pas pour faire plaisir
1: aux petits. Hein.
0: Aujourd'hui, eh ben, c'est plus du tout le cas. Mais pourquoi donc? Alors, Annie, vous ne pouvez plus aller sur le marché et vendre un lapin sans que vous n'ayez au préalable votre numéro d'éleveur de lapin ou votre numéro d'éleveur de poule. Hein. Et tout ça, c'est un dossier à faire séparément, bien entendu. Vous ne pouvez plus maintenant aller sur le marché vendre votre lapin sans que vous n'ayez votre numéro d'éleveur de lapin ou alors votre numéro d'éleveur de poule, etc., etc. Hein. Vous n'êtes plus paysan, vous êtes éleveur-acheteur. Tout est fait pour qu'il n'y ait plus que de gros élevages bien étiquetés, bien vaccinés, bien aseptisés. Plus de pièges à l'initiative. Hein. Maintenant, vous n'êtes plus paysan, mais vous êtes éleveur. Hein. Tout est fait pour qu'il n'y ait plus que de gros élevages bien étiquetés, bien vacciné, bien aseptisé, plus de place à l'initiative. À la fin, en fait, quand nous allons moigir, ben, nous ne sais plus si vous moigez hein, du lapin, du poulet ou du picot. Hein. Mais je me régale, bien sûr. À la fin, ben, en fait, on ne sait même plus si on mange du poulet, du lapin, de la dinde, etc. Je me régale.
1: Ouais, c'est ça, ouais. Constat un peu amer. Hein.
0: Ouais, un petit mieux.
1: Chez Red Bee?
0: Ben, m'a fait chère Adbi comme chaîne, non?
1: Merci Stéphanie et François. Julien Lieb va prendre le relais pour la musique juste après ça.
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0: Julien Lib avec Autrement. Nous, on s'intéresse à vos commentaires sur la page Facebook. Alors, on a Nat qui nous dit « Bisous les choupinettes ». Juste pour ça, je voulais le dire. On a Laurent aussi qui nous dit « Vous êtes sur votre 31, on est déjà le 2 août. » Petit jeu de mots.
1: Quel bon
0: moment de démarrer la journée avec votre bonne humeur. Un gros bisou aussi à vous, Laurent. Jean-Pierre nous dit qu'il fait 13 degrés ce matin à Créances avec un ciel bien voilé. Bon dimanche à tous. Et puis, on a Sarah avec les délices de Sarah qui nous met tout le temps des photos de gâteaux. Et là, c'est des roses. On a faim. Elle dit, que diriez-vous de petites roses à la noisette pour bien se réveiller?
2: On dit oui. Vous nous les amenez?
0: Voilà.
2: Je m'appelle Sarah en plus. Je pense qu'on peut s'entendre.
0: C'est vrai.
2: Entre Sarah.
0: Bon, vous m'en donnerez quand même un petit peu aussi.
2: Et on embrasse
0: bien sûr Alain qui vient de passer en vélo. Justement, on va enfourcher, nous aussi, le vélo.
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0: À 7h48 avec le Tour de France Femmes qui poursuit son périple suisse, une terre de vélo et aujourd'hui un parcours à grand spectacle. Tout ce qu'il faut savoir sur cette deuxième étape entre les villes d'Aigle et Genève avec la directrice du Tour en compagnie d'Emmanuel Collardé.
5: Bonjour Marion Rousse.
6: Bonjour.
5: Très beau programme pour cette deuxième journée toujours en Suisse avec d'abord un départ de la ville d'Aigle, une ville qui compte dans le cyclisme mondial.
6: Oui, effectivement, c'est là où le siège de l'Union Cycliste Internationale est installé.
5: La Suisse, plus globalement, on parle de cette ville d'Aigle, on parlait de Lausanne hier, c'est aussi une place forte, la Suisse, du cyclisme mondial, et pas seulement pour ses institutions, c'est un pays de vélo.
6: C'est un pays de vélo, c'est un pays où des concurrentes, des cyclistes sont connus et reconnus. Je pense notamment à Elie Chabé qui a effectué un début de saison juste incroyable, ou encore Marlène Reusser qui sera l'une des prétendantes à la victoire finale.
5: Il y a une vraie culture du vélo en Suisse.
6: Oui, ils adorent le vélo, que ce soit pour les femmes, mais également pour les hommes. Et c'est vrai que le fait de voir qu'un pays aussi prestigieux que la Suisse, puisque nous partirons de la Riviera suisse pour arriver à la Riviera française, montre que le Tour de France Femmes avec Zwift marche très très fort, puisque même des pays étrangers ont envie d'avoir cette aura du Tour de France.
5: Alors ce dimanche, c'est un parcours assez rythmé qui attend les coureuses.
6: Assez vallonné et pourtant très différent de la veille, parce que les difficultés seront situées vraiment dans les premiers kilomètres de course. En revanche, l'arrivée au quai du Mont-Blanc à Genève sera plus propice à un regroupement et on imagine une arrivée au sprint pour cette fois-ci.
5: Et c'est une arrivée soigneusement choisie, j'allais dire, parce que le cadre est splendide, le quai du Mont-Blanc, c'est très beau.
6: Ça va être magnifique, les images vues d'hélicoptère, on attend une course sportivement très belle, mais également pouvoir se régaler avec les paysages.
5: Très belle journée à vous sur la route du Tour, Marion Rousse.
0: Merci Emmanuel Collardé pour ce point Tour de France, ici partenaire de ce bel événement sportif. Et puis maintenant, c'est Womack et Womack pour bouger chez vous ou ailleurs. Teardrops on the dead floor.

0: Teardrop sur le dance floor d'ici Cotentin, c'était Womack et Womack, et c'est sorti en 1988. Sarah,
1: oui. Oui, j'allais dire, ça ne nous rajeunit pas, vous comme moi n'étions pas nés, donc...
0: Non, pas encore. Non. Pas longtemps après, perso.
1: Quelques années.
0: Ouais, voilà.
1: Mais c'était sympa.
0: Mais oui,
1: les vieux classiques comme ça, ça fait du bien.
0: Et ben pour le dimanche matin, carrément, je suis d'accord avec vous, Sarah. Ça donne envie de danser et tout. On était bien.
1: Ça nous a mis dans une good vibe.
0: Une good vibe.
1: Du dimanche matin, comme ça.
0: Bon, alors, vu qu'on est dans une good vibe, on va pouvoir parler des choses qu'on peut faire ce week-end dans la Manche.
1: Ah, bah oui.
0: Allez, venez, je vous emmène, Sarah.
1: Let's go.
0: Tout d'abord, rendez-vous aujourd'hui à Saint-Val-la-Hougue pour la traditionnelle fête des régates. Une immense journée festive organisée en bord de mer qui débutera dès 9h avec des inscriptions au Yacht Club. Le coup d'envoi, ça sera donné à 11h30 pour le départ très impressionnant des régates de Vieux Gréement et des bateaux habitables. Un vrai régal pour les yeux. Et puis tout au long de la journée, vous pourrez profiter de l'ambiance chaleureuse de la grande fête foraine installée directement sur les quais pour se mettre la tête à l'envers. Et enfin, à 23h, ne manquez sous aucun prétexte le grand feu d'artifice tiré depuis la Grande Jetée pour clôturer cet événement en beauté. Une magnifique manière de célébrer la mer ce dimanche à Saint-Val-la-Hougue. Toujours aujourd'hui, parce que l'idée c'est de vous donner des idées de dernière minute, cap sur Port-Bail-sur-Mer pour la fête de la Terre au lieu dit Le Val. Ici Cotentin est partenaire de cet événement exceptionnel qui va vous faire plonger au cœur des traditions rurales. Dès 10h30, cela commence avec la messe en plein air. Messe suivie à 11h30 d'un spectacle gratuit pour toute la famille avec Monsieur Charlie. Et puis à 12h30, ces grands défilés de tracteurs anciens. L'après-midi sera bien rempli avec des démonstrations de battage au fléau, des chevaux au travail, le marché du terroir, la mini-ferme et le concert en fin de journée. Il y aura bien sûr possibilité de vous restaurer sur place, de la restauration rapide pour cette belle fête de la terre de Port-Bail aujourd'hui. Et puis ce dimanche, vous pouvez en prendre plein les yeux du côté d'Agon, Coutainville. Va falloir chausser les baskets, Sarah, avec la 43e édition de la mythique course de l'enduro des sables.
1: Eh oui.
0: Alors même si...
1: Bonnes baskets, là.
0: Oui, des bonnes baskets. Parce que dans le sable, c'est quand même pas si évident. Mais que vous soyez passionné de sport ou simple curieux, c'est l'un des plus grands événements de l'été. Et c'est super sympa en tant que spectateur. Ils sont près de 15 000 qui sont attendus sur le littoral pour encourager plus de 3 000 participants à travers 9 épreuves complètement hors normes. Alors pourquoi pas vous? Aujourd'hui, place au grand spectacle avec les courses enfants, mais aussi le défi des adultes sur les parcours de 7, 14 et 21 km. Alors venez faire du bruit et les encourager, c'est sur la plage d'Agon-Coutainville.
1: Ouais, bon. Ils vont bien avoir besoin de nos encouragements.
0: Oui, on va les applaudir et tout. Moi déjà à partir de 7 km, ça va.
1: 7 km, ça va.
0: 14, ça commence
1: à tirer.
0: 21,
1: c'est un demi-marathon, donc là c'est trop.
0: Là c'est trop, faut s'entraîner, on peut pas y aller comme ça.
1: Oh, non.
0: Donc on peut au moins les applaudir. 7h57. Bientôt l'heure de votre actu nationale et locale avec Ici Matin, ça sera après votre chronique humour.
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0: Alors pour certains et certaines, les vacances commencent aujourd'hui. Et qui dit vacances, dit maillot de bain. Pour être hyper à l'aise avec son corps sur la plage, Fred Ballard a appelé quelques copines hyper bienveillantes dans l'humour en tube.
5: Arrête, ça va. T'es bien comme ça. De toute façon, toi, t'as jamais été...
6: Ah voilà, c'est l'avantage quand on n'a jamais été Adriana Carambeau. On n'est pas déçu quand on se met en maillot et qu'on ressemble à une paupiette de veau. D'ailleurs, c'est très mignon une paupiette de veau. Et pour celles qui auraient encore quelques réticences à se mettre en bikini, Anne Roumanoff est là pour vous donner le coup de grâce. Enfin, le coup de graisse même.
5: Tu seras jamais... C'est vrai que t'as déjà été plus... Là, t'es un peu... Mais t'es pas non plus... De toute façon, toi, comme t'es petite, tout de suite, ça s'étale.
6: Voilà, donc que celle qui complexe encore se rassure. Chaque corps est unique et admirable, que ça s'étale sur les grandes largeurs ou que ça s'installe en profondeur. L'essentiel, c'est de rire de soi de bon cœur et de ne surtout pas se comparer aux créatures des magazines.
3: Moi, ce que j'aime, c'est les chanteuses américaines. Elles ont vraiment un truc que nous, on n'a pas. Vous avez vu Jennifer Lopez? Elle a 40 ans, elle a 2 enfants, elle est super fraîche. Moi, ma sœur, elle a 40 ans, elle est dégueulasse. Jennifer Lopez. Vous avez vu Beyoncé, sa dernière pub pour les maillots de bain, vous l'avez vu? Elle se roule dans le sable, elle est super sexy. Toi, tu fais pareil, tu ressembles à un poisson pané?
6: Alors oui, c'est vrai, mais qu'est-ce qu'il y a de plus appétissant qu'un nuggets bien doré, une petite paupiette de veau rissolée éventuellement? Donc pour dire adieu au complexe en station balnéaire, adoptons la méthode Nawel Madani. Ouvrons les vannes face à la mer, ça raffermit les chairs.
0: Eh bien, merci beaucoup Fred Ballard pour ce florilège.
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0: Toujours avec vous, même le dimanche, il est 8h. Le journal avec Sarah Saltiel-Rago, ce sont les premiers Français à débarquer en 1944.
1: Ceux de la 2e division blindée du général Leclerc, ils étaient 16 000 le 1er août 1944, il y a 82 ans désormais. La commune de Saint-Martin-de-Varville sur Utah Beach leur rend hommage tout ce week-end avec des événements consacrés à cette 2e DB. Et pour remettre au centre le rôle des Français dans la libération, ça passe aussi par le cinéma, Marie Starecki.
7: Oui, avec le diptyque d'Antonin Baudry, La bataille de Gaulle, dont les deux parties sont sorties au mois de juin, un film important pour Elisabeth, qui habite près de Sainte-Mère-Église.
8: On parle beaucoup, oui, des Américains, des Anglais, beaucoup moins des Canadiens, et des Français, encore moins, je pense.
7: Et si cette reconnaissance lui tient tant à cœur, c'est parce qu'il y a une histoire familiale derrière.
8: Mon papa était au 501e régiment, et donc, bien évidemment, j'ai tellement entendu parler de Leclerc, de ses chars, pas oublier les Français. Moi, non.
7: Pour Christine, c'était presque des souvenirs qui ont défilé à l'écran.
9: Je fais partie de cette partie de la population qui a vécu cette histoire. Je conseille à plus de monde possible d'aller le voir.
7: La maire de Saint-Martin de Varville, Ghislaine Le Barbanchon, se félicite de la lumière mise sur le général Leclerc, incarnant l'homme de la guerre sur le terrain.
10: J'ai vu deux fois les films. Le premier, j'ai tellement pleuré qu'il a fallu que je retourne les voir. Surtout le deuxième, c'est 80% du Leclerc, c'est super.
7: Et pour l'élu, ce film devrait être montré dans tous les établissements scolaires.
10: Parce que beaucoup de Français ignorent l'histoire des Français dans la guerre.
1: Une histoire justement à l'honneur dans une cérémonie à 9h30 ce matin au monument Leclerc de Saint-Martin-de-Varville, la commune où on pouvait monter aussi hier dans des véhicules militaires, y compris en mer. C'est à retrouver en vidéo sur les réseaux sociaux d'ici Cotentin. 3 personnes blessées dans un accident de la route hier, une femme de 37 ans et 2 fillettes de 4 et 10 ans dans une voiture. Elles sont légèrement blessées. Ça s'est passé sur la commune de Saint-André-de-Beaumont, près de 40 ans. Les victimes ont été transportées vers l'hôpital de Saint-Lô. Et prudence justement sur les routes, il va encore y avoir du monde aujourd'hui. Journée classée orange sur la moitié nord, rouge au sud par bison futé. En ce week-end, bien sûr, de grands chassés croisés. Et dans les campings manchois aussi, c'est l'effervescence. Les juilletistes repartent, mais les Aoussiens arrivent bel et bien cette année. La Galouette à Saint-Valahoug affiche complet, affirme Anne-Laure Stéphan, la propriétaire de ce camping.
11: On passe d'un mois à un autre, d'une clientèle juilletiste à haussienne, donc forcément ça a son importance. Nous tous les ans, sur cette période, on est quand même très chargé, voire complet également, de début juillet jusqu'à fin août. Mais là, ce qu'on constate vraiment, c'est un volume de demandes très important, plus que les autres années. Et en fait, on refuse énormément de monde tous les jours. Donc on a énormément d'appels. Je pense qu'on a bien une centaine d'appels par jour, voire plus le week-end. C'est quelque chose qu'on constate depuis, je dirais, mi-juin, fin juin. Ce qu'on entend tous les jours, et peu importe d'où viennent nos clients, que ce soit en France ou à l'étranger d'ailleurs, c'est qu'il fait très chaud chez eux et qu'ils viennent rechercher la fraîcheur dans le Cotentin. C'est vraiment une tendance qu'on ne voyait beaucoup moins les autres années, forcément, et c'est récurrent.
1: Et une tendance confirmée par les chiffres. La plateforme Airbnb, par exemple, relève une augmentation de 24% des recherches de destination dans la Manche depuis la mi-juin. Le Premier ministre Sébastien Lecornu indique désormais qu'aller en vacances en Gironde est un geste de solidarité. Maintenant que le feu est fixé, incendie globalement sous contrôle aussi dans le Var, même si les pompiers sont toujours à pied d'œuvre. Sébastien Lecornu qui précise également que l'État remboursera intégralement les indemnités chômage partiel des salariés touchés par ces incendies en Gironde.
0: Dans le Grand-Villers, le poste de secours de Bricqueville-sur-Mer fermé pour tout le mois d'août.
1: Ah oui, faute de sauveteurs. La communauté de communes Grand-Ville-Terre-et-Mer n'a pas réussi à en recruter suffisamment pour couvrir toute la période estivale. Alors, il n'y a pas eu d'incident dans le secteur pour le moment, mais prudence donc malgré tout en mer. Et la collectivité réfléchit à des solutions pour proposer de bonnes conditions de baignade cet été sur le site. Deuxième étape du Tour de France Femmes aujourd'hui. Au programme 148 km, toujours en Suisse, entre Aigle et Genève, avec une arrivée a priori au sprint. Hier, pour la première, c'est la néerlandaise Lorena Vives qui l'a emportée et enfilée le maillot jaune par la même occasion. La normande Marion Brunel a terminé, elle, à la 53e place. Et puis en football, l'US Granville poursuit son travail de préparation de la saison, mais s'incline pour son troisième match amical. Défaite 2-0 contre l'équipe B du FC Lorient hier. Reprise du championnat national pour les Grand-Villers le 22 août prochain.
0: 8h05, c'est la dernière expo temporaire du musée d'art Thomas Henry de Cherbourg.
1: Et son thème, Satan, mais alors pas n'importe comment. Il s'agit de faire le point sur ses représentations dans les arts au 19e siècle. 65 œuvres venues de toute l'Europe ont été réunies pour l'occasion par l'équipe du musée et sa directrice Louise Allais, avec une ambition, faire tomber le cliché du personnage cornu et maléfique.
12: C'est au 19e siècle qu'on commence à représenter Satan comme un personnage beau. En fait, l'image un petit peu d'Épinal, on pourrait dire qu'on a de Satan, c'est celle du diable effrayant, bestial, monstrueux. D'ailleurs, dans la première partie de l'exposition, on essaie un peu de présenter ces représentations anciennes de Satan, avec des cornes, des pattes de bouc, etc. Mais à partir du 19e siècle, c'est un homme beau, c'est un homme au corps athlétique qui est présenté. Et c'est aussi un homme qui souffre, un ange déchu, puisque... Au 19e siècle, les auteurs s'inspirent beaucoup d'un ouvrage qui s'appelle Le Paradis perdu de Milton, qui raconte comment Satan a été expulsé du paradis, était un ange à l'origine, a été expulsé du paradis terrestre parce qu'il s'était rebellé contre l'autorité de Dieu. Donc il y a aussi une valeur politique dans Satan. Et voilà, donc c'est tous ces aspects de ce personnage-là qu'on essaie de montrer. Un personnage qui a aujourd'hui encore cette vision du diable en homme beau, on dit la beauté du diable, a encore des répercussions et trouve une descendance dans la pop culture aujourd'hui.
1: Et notamment dans les séries Netflix, n'est-ce pas Caroline, qu'on regarde tous. Une exposition disponible jusqu'au 8 novembre prochain au musée Thomas-Henry de Cherbourg. À noter que c'est gratuit le mercredi si vous voulez y aller. Et puis c'est le Normandie Horse Show en ce moment à Saint-Lô. Ça se passe au Polypic pendant 15 jours, fin de la première semaine ce dimanche, avec les concours de saut d'obstacles pro en catégorie nationale 1 et top 7, mais aussi en amateur, ainsi que la finale régionale cycle libre. Les jeunes chevaux de 4 à 6 ans et leurs cavaliers amateurs seront à l'honneur. Et encore une semaine d'événements et de compétitions avant l'épreuve reine le week-end prochain, le Jumping International 3 étoiles.
0: Décidément, il y en a du sport dans la Manche. Hein.
1: Ils s'en passent partout. tous les sports.
0: C'est clair.
1: Et ça se pratique sous le soleil, ma chère Caroline, ce week-end.
0: À peu près, oui. On a juste un léger voile nuageux qui tapisse le ciel aujourd'hui, mais ça gâche pas l'impression de beau temps. Donc, on peut profiter du soleil, effectivement. Le vent reste très faible. Les maximales atteignent 24 degrés sur l'est cotentin et s'envolent entre 27 et 30 degrés sur le reste du département, notamment dans le sud Manche et le centre Manche.
1: La circulation, comment ça se passe?
0: Ça se passe bien sur le département. Je ne vois pas de ralentissement notable ou d'accident à cette heure-ci. Sur la N13, ça roule. Si jamais vous voyez un ralentissement ou un accident, après vous êtes bien sûr mis en sécurité. 02 33 23 13 23 pour nous prévenir. Vous êtes nos yeux sur la route.
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0: Encore un tube sur votre radio locale, même le dimanche. Eh oui, Mylène Farmer s'invite chez vous pour chanter ce titre qui a bouleversé les codes en 1986, notamment avec son clip sulfureux. qu'il ne faut pas regarder au travail. Je vous dis ça comme ça. Et puis avec des paroles qui ne laissent pas vraiment place au doute. Hein. Je pense que là, c'est assez clair. Je sais que vous allez les chanter en plus dans votre voiture. Voici Libertine.

0: Le troisième single de l'album Cendre de Lune, c'était Mylène Farmer.
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0: 8h12, ici Cotentin, votre radio qui vous accompagne tous les jours avec des chansons de toutes les décennies pour vous faire chanter et vous réveiller. Bonjour si vous venez de vous lever, ravie d'être avec vous ce matin avec toute l'équipe. Et puis tenez, vu que vous êtes réveillé, eh ben c'est le retour du bruit qui court, votre jeu du week-end. Alors il n'est pas facile celui-là, c'est pour ça qu'on a quand même pas mal de cadeaux là qui se sont cumulés. Deux places pour le parc Ange-Michel, deux entrées pour le labyrinthe de Coutances, deux entrées pour l'abbaye de la Lucerne, le Petit Futé Manche 2026-2027, trois entrées pour Cotentin d'Or à Cherbourg, ce lieu pour faire du sport notamment, deux places pour Didée Expérience où vous pouvez entrer dans un simulateur de vol comme les parachutistes dans la Seconde Guerre mondiale, et puis une carte cadeau, alors là c'est pas mal, une carte cadeau de 30€, ça commence à faire pas mal de cadeaux là.
2: C'est pas mal.
0: Donc on va écouter ce bruit qui court. Et vu que c'est un petit peu difficile, je vais essayer de vous aider, vous donner un petit indice. Ça peut se trouver au bord d'un étang ou d'un lac. Voilà, faut s'armer de patience. 02 33 23 13 23. Je peux pas faire beaucoup mieux. Hein. Après, faut que je donne la réponse, c'est pas possible. Donc, si vous avez une idée de ce que c'est pour remporter tous ces beaux cadeaux, 02 33 23 13 23 pour tenter votre chance. On se retrouve juste après pour parler numérique avec Valentine Letess.
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0: Vos données personnelles ont-elles été vendues? C'est très fréquent et vous pouvez facilement le savoir dans Vie numérique, vie privée ce matin. Valentine Letess, on parle du droit à l'information.
2: C'est même le premier de nos droits sur le traitement des données personnelles dans le fameux RGPD, le Règlement Général sur la Protection des Données dans l'Union Européenne. Le droit de savoir comment sont utilisés notre nom, prénom, date de naissance, adresse mail, bref, toutes les données collectées par un organisme lorsque l'on crée un compte. Et peu importe s'il est public, privé ou associatif, que ce soit votre mairie, votre club de sport ou votre site de shopping préféré, c'est une obligation pour eux de vous dire qui les collecte. Chez nous, c'est Radio France. Dans quel but vos données seront utilisées? Sur ici.fr, on les collecte pour vous envoyer notre newsletter, par exemple, ou si vous participez à un jeu. Mais aussi, combien de temps ces données sont conservées? Il est toujours limité, comme la durée d'un abonnement ou d'une collaboration commerciale. Et enfin, qui accède à ces informations? Les services de l'entreprise uniquement ou ses partenaires aussi? En clair, est-ce que vos données seront vendues à des sociétés tierces? Et si elles sont basées en dehors de l'Union européenne, on doit également vous le préciser.
0: Et toutes ces informations, on les trouve où, Valentine?
2: Dans la politique de confidentialité, rubrique mention légale, tout en bas de page d'un site internet. Et si l'organisme souhaite utiliser vos données à des fins commerciales, pour vous envoyer de la pub notamment, il a l'obligation soit de vous demander votre consentement, soit de vous offrir la possibilité de refuser. La plupart du temps, c'est une case à cocher ou à décocher dans le formulaire, où il est écrit par exemple « J'accepte que mon adresse postale ou électronique soit utilisée pour recevoir des offres et transmise à des partenaires. » Comme les sociétés ont intérêt à obtenir vos données, souvent elles rusent. Le grand classique, on vous demande votre date de naissance pour vous offrir un cadeau d'anniversaire.
0: Justement, on vous explique comment souscrire à un programme de fidélité tout en protégeant vos données personnelles dans Vie numérique, vie privée sur ici.fr. Je pense à vous, bien sûr que nous, oui, mais lui aussi, c'est Pierre Demar.

0: Pierre Demar, qui avait été révélé avec votre radio Ici Cotentin en 2023 avec Un jour je marierai un ange, et il revient avec ce titre dédié à son public. C'était Je pense à vous. C'est le moment de voir ce bruit qui court ensemble. Est-ce que quelqu'un nous l'a trouvé ce matin? Nous avons Marie-Christine qui tente sa chance du côté de Saint-Georges-de-la-Rivière. Bonjour Marie-Christine.
1: Bonjour Marie-Christine.
2: Bonjour.
0: Alors, qu'est-ce que vous pensez, vous?
2: Bah, je pense une trotteuse de montre à gousset, peut-être.
0: Ah oui, alors c'est précis, à
1: gousset. C'est précis.
0: Mais ce n'est pas ça, Marie-Christine.
1: Désolée.
2: Bonne journée.
0: Mais bonne journée, au plaisir, vraiment. Régis de Cherbourg est avec nous aussi pour tenter sa chance. Bonjour Régis.
3: Bonjour. Oui, bonjour.
0: Alors, vous pensez à quoi, vous?
3: Je suis pas sûr, mais bon, je pensais à un pédalo, mais bon.
0: Ah oui, j'avais dit bord d'un lac étant, mais non.
1: Oui, oui. C'est bien tenté.
0: Bien tenté. Vous l'avez tenté, Régis, mais ce n'est pas ça. Tentez votre chance une autre fois pour le bruit qui court. Bonne journée.
1: Bonne journée.
0: Et on a enfin André de Saint-Lô qui va essayer lui aussi. Bonjour André.
1: Bonjour André.
4: Bonjour. Moi, je pensais à Mouniné de canne à pêche.
0: On l'a trouvé. Qu'est-ce qui vous a fait trouver, André?
4: Ben, je ne sais pas. J'ai essayé. Je me disais, c'est quoi ça? j'ai dit dans une pipe. Ça me dit de canne à pêche.
1: Avec les indices de Caroline aussi.
0: Eh oui. Eh ben oui, eh ben c'est pour vous. Alors vous avez deux entrées pour Didier Expérience pour monter à bord d'un simulateur de vol, trois entrées pour Cotentin d'or à Cherbourg et une carte cadeau de 30 euros en plus du petit futé 2026-2027. André, félicitations.
4: Merci beaucoup.
0: Et bonne journée.
1: Bonne journée.
0: Grand plaisir. Bonne journée. Et voilà, maintenant Yannick Leflo à 8h21 pour votre rendez-vous du week-end, celui des offices de tourisme avec une visite guidée, pas comme les autres. Vous en parlez avec votre invité.
5: On voit cela avec Magali Mallet qui est avec nous, directrice de l'Airborne Museum. On est à Sainte-Mère-Église. Bonjour Magali.
6: Bonjour.
5: Et j'ai envie de dire, on quitte le musée aujourd'hui. Vous nous proposez une visite guidée du village de Sainte-Mère-Église, c'est-à-dire, expliquez-nous en détail.
6: Alors en fait, nous proposons tous les mercredis de l'été à 14h30 une visite donc qui est faite par nos guides qui se déroule principalement sur la place de l'église et qui permet de mieux comprendre ce qui s'est déroulé à Sainte-Mère-Église dans la nuit du 5 au 6 juin 1944 bien évidemment et les heures qui ont suivi.
5: Ça contextualise en fait la suite. Ça veut dire que on vit en in situ, en quelque sorte, la situation, l'histoire telle qu'elle a pu se vivre. Est-ce que ça peut se coupler avec la visite du musée? Et si oui, est-ce qu'il faut faire le musée et Sainte-Mère ou le contraire? Est-ce qu'il y a un sens idéal?
6: Alors, bien sûr, les deux sont possibles. Un sens idéal, peut-être, moi personnellement, je ferais d'abord la visite du musée et ensuite la visite du village, mais bon, je pense que les deux sont de toute façon complémentaires. Bien évidemment, ce qu'on aborde en visite guidée est présent dans le musée, mais de façon beaucoup moins détaillée.
5: Oui, c'est ça. C'est-à-dire que là, on a plus de détails, on peut échanger au besoin. C'est une première visite. Il y a aussi la possibilité de visiter la réserve le jeudi. C'est quoi la réserve?
6: Alors, ce sont les réserves du musée, c'est-à-dire les objets qui font partie de nos collections, mais que nous n'exposons pas pour différentes raisons, parce que on n'a pas de place, parce qu'on en a plusieurs exemplaires et donc on fait tourner les objets de façon à ce qu'ils ne s'abîment pas. Et donc, avec le conservateur du musée, il est possible de faire cette visite qui dure un peu moins de trois quarts d'heure.
5: C'est pour se faire un pas de côté pour celles et ceux qui connaissent peut-être déjà l'Airborne Museum. Si jamais, en effet, vous ne le connaissez pas, c'est le moment ou jamais. Je sais que nous ne sommes jamais aussi mal servis que quand on habite sur le territoire. Et ça fait partie des sites devant lesquels on passe peut-être tous les jours sans forcément s'arrêter, profiter de l'été pour cela. Dans tous les cas, si je veux réserver pour revivre en quelque sorte l'histoire via cette visite guidée à Sainte-Mère-Église ou les réserves, qu'est-ce que je fais? Comment ça se passe pour réserver mon billet ou ma place, Magali Mallet?
6: Alors effectivement, il est préférable de réserver. Donc on peut tout à fait le faire sur notre site internet, hein. Donc il y a possibilité de réserver, et si c'est pas possible, de nous appeler pour que nous puissions faire la réservation.
5: Voilà, et pensez-y, profitez de cet été pour revivre l'histoire du débarquement via cette visite guidée, entre autres. Merci Magali Mallet d'avoir été avec nous aujourd'hui. Belle journée à vous, bel été, à bientôt.
6: Belle journée, au revoir.
0: Et merci beaucoup Yannick, et pour la musique c'est Roberta Flack avec un titre tout doux.

0: L'histoire d'amour entre une femme et un musicien racontée en musique, c'était Killing Me Softly with This Song. Dans quelques minutes, on va parler de photographie, ça sera après votre actu de 8h30.
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0: 8h29 dans l'info d'ici dans quelques minutes, Sarah.
5: Direction Saint-James et ses tricots. Cette semaine, l'entreprise a reçu la visite du patron de Business France qui aide les entreprises dans l'exportation de leurs produits.
0: C'est juste après toute l'info en français dans le monde, le 90 secondes avec Valentine Letès.
6: À l'aube d'un désastre sanitaire dans les rangs des pompiers, l'alerte ce matin du syndicat Sud face, je cite, au manque d'équipement sur le terrain. 1500 pompiers luttent encore dans le Var où le feu est stabilisé ce matin. 1800 hectares ont été parcourus depuis sa reprise avant-hier. Le retour en Gironde de 10 000 évacués de plus, même si le méga-feu n'est pas éteint mais seulement fixé. C'est le début tant espéré d'un retour à la vie normale dans les campings et résidences de vacances. Le balai des vacanciers sur la route, justement, il se poursuit ce dimanche avec une circulation encore très difficile. Aujourd'hui, dans le sud-ouest et l'Auvergne-Rhône-Alpes, les deux régions sont en rouge sur la carte de Bison Futé, le reste de la France en orange. Une chute dans le vide de 3000 mètres, une jeune femme de 23 ans est morte hier près de l'aéroport de Saint-Nazaire au cours d'un saut en parachute. Une enquête est ouverte pour comprendre si sa voile s'est ouverte ou s'il s'agit d'une autre défaillance technique. Sauver les dauphins de Marineland, la mission se complique encore. Le zoo de Beauval, prêt à construire un bassin pour la vingtaine d'animaux, réclame le soutien de l'État face au prix du projet, 45 millions d'euros environ, selon le directeur du zoo de Beauval. Le maillot jaune pour la néerlandaise Lorena Wiebes, celui à poids pour la française Océane Mahé. Conclusion de cette première étape du Tour de France Femmes à Lausanne. Les cyclistes poursuivent leur route en Suisse aujourd'hui, de la commune d'Aigle à Genève.
5: Merci à vous Valentine Letès. L'info d'ici dans le Sud-Manche ce matin. Jeudi dernier, les Tricots Saint-James ont reçu la visite du directeur général de Business France. Il s'agit d'un organisme qui aide les PME, les petites et moyennes entreprises et les ETI, les entreprises de taille intermédiaire dans l'exportation. 1000 entreprises normandes sont accompagnées cette année. Et après une année marquée par des hausses de taxes douanières, la visite de Business France est l'occasion de faire le point sur la santé économique de l'entreprise Saint-James. Marie Starecki.
7: 23 km de fil de laine et 18 personnes et vous avez le pull marin.
8: Chaque année, c'est 1,5 million de pièces qui sortent des ateliers des Tricots Saint-James à destination d'une trentaine de pays, explique leur président Luc Le Sénécal. Les États-Unis avaient imposé en août dernier une surtaxe globale sur l'ensemble des importations européennes. Pour les vêtements et textiles français, les coûts ont alors augmenté de 37 à 49%.
7: Concrètement, les relations avec les États-Unis ont impacté l'année dernière, surtout la première période de l'année dernière. Maintenant, ça a tendance à se régulariser.
8: Depuis le 1er juillet et la mise en place d'un accord commercial avec les États-Unis, les droits de douane sont désormais plafonnés à 15% pour les importations européennes. Mais il faut que cela se stabilise dans le temps.
7: Parce que nous, on a toujours un an d'avance. Quand on dessine une collection, on la produit et on la vend et on la livre 6 mois après l'avoir vendue. Donc on ne peut pas revenir sur nos conditions tarifaires. Ça serait impossible. On a besoin, pour s'organiser, pour avoir de la prospective de mesures durables.
8: Luc Le Sénécal a aussi repéré certains pays qui vont au contraire alléger leurs droits de douane, ce qui devrait permettre à son entreprise de conquérir de nouveaux marchés.
7: Nous étions, il y a une dizaine d'années, autour de 30% à l'export. Nous venons passé le cap de 40% export. Et l'objectif, notamment en accompagnement avec Business France et toute la team France Export, c'est d'obtenir 50% à l'export dans les années qui viennent.
8: Business France a mis en place depuis quelques mois une organisation régionale. Elle aide plus de 1000 entreprises normandes, dont un quart de manchoises, explique Louis Marguerite, directeur général de l'organisme.
9: Quelques centaines de mémoire, 200 à 300 entreprises que nous accompagnons, à la fois en export, quelques projets aussi d'attractivité, d'investissement, c'est important, et puis aussi quelques dizaines d'étudiants qui sont envoyés en VIE, volontariat international en entreprise, et ça on continue à promouvoir ce programme.
8: Pour les Tricots Saint-James, la prochaine étape est de s'implanter au Mexique pour compléter ses plus de 80 boutiques dans le monde, en France, aux États-Unis, au Japon et en Corée.
5: L'info d'ici, signé Marie Starecki, à réécouter sur ici.fr et l'application ici.
0: À suivre dans le journal de 9h, Sarah.
5: Le rôle des Français dans la libération à l'honneur avec le 82e anniversaire du débarquement de la 2e division blindée du général Leclerc à Saint-Martin-de-Varville. C'était le 1er août 1944, on y revient. Et puis c'est la foire aux moutons à Jobourg dans la Hague, événement bien sûr incontournable de l'été.
0: Dont Ici Cotentin est partenaire.
5: Absolument, puisque Ici Cotentin est toujours dans les bons coups.
0: Et oui, avec les petits moutons.
5: Exactement. La météo du littoral, quel est le programme du jour, Caroline?
0: Une journée très agréable, hein, sous un ciel simplement voilé par quelques nuages, un vent faible, côté température au bord de l'eau, comptez 24 degrés sur la côte est et entre 25 et 27 degrés sur la côte ouest. On jette un œil au marais avec des coefficients de 82 à 83, Grandville, pleine mer à 10h30, puis à 22h40, basse-mer 17h30 du côté de Carteret, haute-mer à 10h45 et 23h pour une basse-mer fixée à 17h30, Cherbourg, pleine-mer 11h55, basse-mer 18h40, Barfleur, pleine-mer 13h, basse-mer 19h40, Saint-Valaougue, haute-mer 13h également avec une basse-mer à 20h. Alors soyez prudents, hein, si vous partez à la pêche à pied, les coefficients sont supérieurs à 80, donc la mer remonte assez vite.
5: Toujours plus vite qu'on ne le pense d'ailleurs. Oui. Donc il faut bien écouter les horaires que vous donne Caroline.
0: Oh,
5: le trafic.
0: Je me donne de la peine en plus, voyez.
5: Elle se donne du mal,
0: je
5: donc faut bien écouter pour ne pas se faire piéger par la marée ensuite. Ça arrive tous les ans malheureusement.
0: Et ouais, c'est vrai.
5: La circulation, tout va bien.
0: Trafic, là, par contre, oui, ils ne vont pas se faire prendre par la.
5: Par les boutons.
0: Ça devrait aller. Là, ce dimanche matin, c'est très calme.
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0: Et venez, on débranche pour les vacances. Vous en avez fait un sujet d'ailleurs.
5: Oui. Est-ce que vous vous déconnectez l'été?
0: Peut-être
5: pas facile de lâcher le portable. Hein. Ouais. En plus avec le Tour de France, tout ça.
0: On débranche pas la radio non plus.

0: dimanche. C'était France Gall. Oui, revenons à nous. Pas question de tout couper tout de même sur l'antenne d'ici Cotentin. C'est l'heure de s'intéresser à un événement dans le sud Manche.
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0: Et c'est à Coutances que ça se passe, une biennale de photographie internationale avec l'association Les Regardeurs, Les Regardeuses. Camille Barra, directrice partenariat et programmation de cette association, est avec nous pour en parler ce matin. Bonjour Camille.
2: Bonjour Caroline.
0: Alors avec une idée de présenter tous les deux ans une exposition de photos où deux artistes se répondent, la Normandie versus le reste du monde. Et cette année, les regards se tournent vers l'Iran. Alors pourquoi ce choix ?
2: Eh bien, alors d'abord, je tenais juste à rectifier un petit peu. Ce sera tous les deux ans la photo et tous les deux ans l'art contemporain.
0: Très bien.
2: Voilà, c'est l'idée à chaque fois avec un pays invité. Et donc oui, cette année, c'est l'Iran. Tout simplement parce que l'ancien délégué à la culture, Christian Savary, qui nous a proposé le projet de reprendre la biennale de photos, travaillait avec ses élèves, puisqu'il est également professeur d'histoire et de géopolitique. Il travaillait sur l'Iran avec ses élèves. Et donc, il nous a proposé de s'intéresser à l'Iran. Et donc, on a tout de suite dit oui. Et avec les événements en fait de janvier, bon, on s'est posé la question hein, est-ce qu'on continue, est-ce qu'on continue pas ? Et en fait, ça nous a paru très clair assez rapidement qu'il fallait justement continuer pour donner la voix aux artistes, puisque là, c'est vraiment l'idée, pas peut-être d'informer via nos conférences historiques qui ont eu lieu là en juillet. Mais c'est surtout donner la voix aux artistes. On a eu des concerts, voilà, on a eu.

0: L'exposition donc qui a lieu jusqu'au 30 août. Et donc voilà, l'idée, donner la voix aux artistes.
1: Et là, ce sont deux femmes, ces artistes, avec une volonté de parler des racines.
0: Oui, tout à fait. En fait, en les faisant dialoguer toutes les deux, en recherchant la thématique, on s'est aperçu qu'il y avait des choses communes sur leur travail. La notion de foyer qui revenait beaucoup, la recherche de son identité, la transmission aussi par les femmes qui se transmettent cette identité. Et donc Elisabeth, qui est normande, travaille sur les baraques depuis 20 ans. Donc en fait, elle a fait vraiment un travail de recherche, de témoignage, que vous pourrez voir dans l'exposition. Et Isabelle Eshraghi, qui est franco-iranienne, a fait ce travail de recherche d'identité puisqu'elle a quitté l'Iran à ses 3 ans. Son père est iranien et sa mère est française. Et en fait, elle est revenue à ses 25-30 ans en Iran pour redécouvrir son identité. Et donc, c'est un carnet de voyage qu'elle nous ouvre là pour pour l'exposition. Donc voilà, ce sera à retrouver à l'espace Saint-Nicolas, qui est une église désacralisée. On aura aussi des films tout à la fin de la biennale, fin août. On aura le film Tatami et Les Contes de la Mère Poule pour les tout-petits, avec un atelier créatif à la fin du film. On aura aussi l'apéro baraque. C'est un nouvel événement qu'on sort là autour des baraques et avec les associations Prefab, l'association nationale, et aussi le collectif de Coutances. Sauver Barbara et ses copines. Donc, on aura des témoignages. On aura, l'avenir des baraques aussi. Comment on peut continuer à les aider et à sauver ces maisons préfabriquées après-guerre. On aura aussi une rencontre littéraire qui a été décalée, qui devait se passer en juillet, donc le 29 août à 16h, en partenariat avec la médiathèque et la librairie l'OSEP. On rencontrera Sorour Kasmai, qui est une auteure franco-iranienne. Voilà, on s'intéressera à son œuvre. Il y aura des livres qui pourront être achetés à la fin de la rencontre.
1: D'accord.
0: Un petit tour des événements.
1: Beaucoup d'animations que vous pouvez retrouver toute cette programmation sur coutances.fr. L'expo, c'est à découvrir jusqu'au 30 août à l'espace Saint-Nicolas de Coutances. L'entrée est libre et gratuite. Merci beaucoup, Camille Barra, directrice partenariat et programmation de l'association Les Regardeurs, Les Regardeuses. Merci beaucoup.
0: Les Regardeureuses, ouais.
1: Les Gardeureuses. Ah oui, c'est mieux dit comme ça. Ça
0: oui,
1: sonne
0: oui.
1: Mieux. Merci beaucoup. Et nous, on tourne le regard vers la suite.
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0: Ah, les années Starmania. Que de chansons cultes comme celle-ci.
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0: Et oui, vous nous avez choisi pour bien commencer la journée. Quelle bonne idée, 8h49, c'est l'heure de vos 2 minutes pour être en forme avec des petits exercices simples. Aujourd'hui, notre coach sportif Nordi Natap nous explique pourquoi les pinces à linge sont bien plus utiles qu'on ne le pense pour renforcer ses mains.
3: On parle souvent des jambes, du dos ou du cœur, mais on oublie parfois l'importance de nos mains. Pourtant, elles nous servent toute la journée pour porter, écrire, cuisiner ou encore ouvrir un bocal. Ou des fois même, ça peut bloquer. Mais avec l'âge, la force des mains a tendance à diminuer. Et heureusement, il existe un accessoire très simple pour les entretenir. Vous allez me croire, les pinces à linge. On débute par un premier exercice, simplement en pinçant. Vous prenez une pince à linge entre le pouce et l'index. Ouvrez-la, puis refermez-la tranquillement. Une fois que vous maîtrisez l'exercice, vous réalisez le même exercice avec le pouce et le majeur. Et ensuite, le pouce et l'auriculaire. Et ensuite, attention, c'est pas simple, le pouce et l'annulaire. Et vous pouvez effectuer 10 ouvertures et fermetures avec chaque doigt. Et grâce à ça, vous allez mobiliser, remobiliser tous les muscles qui vous permettent de solliciter l'ensemble des muscles de l'avant-bras.
0: On n'imagine pas qu'un geste aussi simple puisse être utile.
3: Et pourtant, entretenir la force des mains, c'est préserver son autonomie au quotidien. Comme par exemple, ouvrir une bouteille, porter un sac ou boutonner une chemise. Bah ça, ça demande de la force, mais aussi de la coordination. Tiens, en parlant de coordination, on va attaquer avec un deuxième exercice durant lequel on va solliciter notamment la motricité. Vous tendez le bras gauche devant vous, paume de main vers le sol. À partir de cette position, vous placez une pince à linge sur le dessus de la main gauche. Ça y est, vous y êtes. Et à partir de là, de manière dynamique, donnez un petit élan à votre main afin de lancer la pince à linge en l'air. Et ensuite, réussissez à la rattraper avec la main gauche avant qu'elle ne tombe par terre. Et grâce à ça, vous allez travailler ce qu'on appelle l'appréhension, développer la coordination et la mobilité des doigts. Et vous pouvez effectuer 2 séries de 10 répétitions de chaque main. Au final, pas besoin d'équipement sophistiqué pour entretenir son corps. Parfois, les meilleurs outils sont déjà dans nos placards. Alors, la prochaine fois que vous étendez votre linge, regardez vos pinces à linge autrement. Allez, à vous de jouer.
0: Pas mal pour rééduquer les doigts aussi. Merci beaucoup Nordine. Je sais pas vous, mais ça sent l'amour sur l'antenne d'ici Cotentin, après ces exercices. Je dis ça parce que Coldplay est là.

0: avec I'm Falling in Love par Coldplay. Que de l'amour! Oh là là, ils sont forts pour ça. Chris Martin, il est fort. C'était sur l'antenne d'ici Cotentin. Eh bien, on va parler avant l'horoscope tant attendu de Catherine Viguier. Je vais vous proposer de quoi faire dans la Manche, ça vous dit?
1: Allez, petite alors, sortie.
0: Moi, je sais que je suis une grande adepte de vide-grenier. Je sais pas vous, Sarah. Est-ce que vous en faites de temps en temps?
1: Il faut que je m'y mette parce que j'ai un appartement un petit peu à, à meubler.
0: C'est génial pour la vaisselle aussi.
1: Ah oui, oui, bien.
0: Alors ça, pour la vaisselle, il y en a toujours. Il y a toujours des tasses, des assiettes pour pas cher. C'est nickel. Et vu que je suis adepte de vide-grenier, eh ben, je vous propose celui de Barfleur. C'est le vide-grenier annuel organisé par le comité des fêtes aujourd'hui de 8h à 18h. Ça a déjà commencé sur le stade municipal. Le rendez-vous idéal pour dénicher la bonne affaire entre en famille ou entre amis. Ça fait toujours plaisir. L'entrée est bien sûr entièrement gratuite pour les visiteurs. Il y a aussi une buvette, un service de restauration sur place pour faire une petite pause gourmande tout au long de la journée. Je ne sais pas s'il y a saucisse frites, mais je sais qu'à chaque fois c'est saucisse frites dans les vide-greniers. C'est super bon, j'adore mon petit sandwich saucisse frites après le travail, hop là, petit vide-grenier. Et je vous dis, il y a toujours plein de choses à trouver, alors profitez-en en plus, puisque la météo est idéale aujourd'hui. Il fait beau, il fait pas trop chaud, il fait pas trop froid non plus, il n'y a pas de vent. Donc c'est vraiment l'idéal, vide-grenier, organisé par le comité des fêtes de Barfleur de 8h à 18h sur le stade municipal. N'hésitez pas à aller y faire un tour, en plus peut-être qu'ils vont nous écouter. C'est qui c'est?
1: Qui sait?
0: Peut-être qu'ils nous écoutent.
1: Parce qu'à chaque fois que vous passez quelque part, les gens écoutent ici Cotentin, vous.
0: C'est
1: alors,
0: vrai.
1: Il faut que vous y alliez, et comme ça, voilà.
0: Vous m'avez dit pareil, l'autre coup, vous m'avez pas dit, oui, j'ai entendu qu'on écoutait ici Cotentin.
1: C'est vous qui m'avez dit que vous avez entendu
0: c'est
1: la radio.
0: Mais non, c'est vous. Bon, voilà, 8h56.
1: On l'entend partout.
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0: C'est le moment de connaître notre horoscope. À 8h58, Catherine Viguier nous donne la tendance des astres. Et c'est un dimanche réussi, mais pour qui?
7: Natif du poisson, du cancer, du scorpion, c'est pas mal.
8: Bélier, si vous avez un mal physiquement ou psychiquement, il faut en parler absolument.
9: Taureau. Vous aimerez faire la rencontre du siècle ou que votre couple passe les années, eh bien c'est à vous de jouer.
10: Gémeaux, votre foyer vous importe plus que tout, vous faites en sorte que ce soit un havre de paix.
11: Cancer, des satisfactions liées à l'évasion sous toutes ses formes avec une rencontre possible.
12: Lion, vous dépensez votre argent de manière utile et agréable à la fois, vous agissez au mieux.
13: Vierge, toujours d'actualité vos relations, apportez-y votre note, votre originalité.
14: Balance, vous aurez besoin de vous sentir protégé et soignerez vos plaies extérieures et intérieures.
15: Scorpion, votre nature passionnée s'apaise grâce à votre entourage serein et qui est à votre écoute.
16: Sagittaire, journée prenante mais à vrai dire, il s'agit de prendre vos décisions et vous serez là.
17: Capricorne, vous vous changez les idées en prenant le large, en rêvant, en allant au ciné.
18: Verseau, les finances, la vie charnelle et l'envie de vous comprendre sont au menu de ce jour.
19: Poisson, vous connaissez ces journées, vous êtes hyper réceptif à tout, à tous, le meilleur est envisageable.
1: Et pour nous tous, faire des merveilles avec peu.
0: Eh bien, c'est noté Catherine. Dans quelques minutes, on va parler drone avec Stéphanie Barrier dans le meilleur de Bienvenue chez vous.
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0: 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L'heure du journal avec Sarah Saltiel-Rago. Elle a débarqué il y a 82 ans.
1: La deuxième division blindée du général Leclerc, arrivée sur Utah Beach à Saint-Martin-de-Varville, c'était le 1er août 1944 et à qui la commune rend hommage ce week-end. Ce sont les premiers Français à avoir foulé le sable normand. Une cérémonie a lieu dans une demi-heure au monument Leclerc. L'occasion aussi de remettre en lumière le rôle de ces soldats français dans la libération pour la maire de la commune, Ghislaine Le Barbanchon, car on met souvent en avant Américains et Britanniques et moins les troupes françaises selon elle.
20: Vous avez remarqué que dans nos livres de l'éducation nationale, on ne parle plus du tout des Français dans la Seconde Guerre mondiale, alors que les Français se battaient 4 ans avant le débarquement. Vous regardez les journaux de 44, on ne parle que de Leclerc. C'est lui qui redonne son honneur à la France avec De Gaulle. Donc les deux films de cette année tombent à point nommé. En plus, nous sommes maintenant inscrits à l'UNESCO. Moi, je trouve que 2026 est une très belle année, surtout qu'on va placer notre 231e borne et il y en a encore 7 en commande. En 2024, à Saint-Martin-de-Varville, nous avions rassemblé les 136 maires qui avaient une borne à l'époque pour le départ de la colonne Leclerc. Et cette année, nous voulons faire l'arrivée à Strasbourg parce qu'on va tremper le drapeau dans l'eau ici à Utah Beach et le faire monter pour le serment de Koufra, jurer de ne déposer les armes que lorsque nos couleurs, nos belles couleurs, flotteront sur la cathédrale de Strasbourg.
1: Les mots du serment de Koufra du général Leclerc à ses hommes, que l'on entend d'ailleurs dans le deuxième volet du film La bataille de Gaulle, sorti au cinéma il y a quelques semaines. Un serment qui a donc donné lieu aux bornes kilométriques qui retracent le parcours de cette deuxième division blindée et dont Ghislaine Le Barbanchon est à l'origine il y a une vingtaine d'années. 13 sapeurs-pompiers sont intervenus hier après-midi sur un accident. Ça s'est passé sur la commune de Saint-André-de-Beaumont, au sud de Carentan. Une seule voiture impliquée et à l'intérieur, 3 personnes, une femme de 37 ans et 2 fillettes de 4 et 10 ans, légèrement blessées. Elles ont été transportées vers l'hôpital de Saint-Lô. Prudence, d'autant plus sur la route qu'il y a du monde. C'est le fameux week-end des chassés croisés entre juilletistes et haussiens. Et Bison Futé voit orange sur toute une moitié nord du pays, rouge sur la moitié sud. Circulation dense donc, mais pas autant qu'hier où on a relevé quand même plus de 1000 km de bouchons cumulés à la mi-journée.
0: Et pour accueillir ce flot de touristes, il faut des bras.
1: Or, la communauté de communes Grandville-Terre-et-Maine, Terre et mer en manque, justement. Elle n'a pas assez de sauveteurs pour tenir tout l'été. Résultat, le poste de secours de Bricqueville-sur-Mer est fermé pour tout le mois d'août. Aucune intervention n'a été recensée en ce mois de juillet, mais la prudence est donc de mise. La collectivité réfléchit à des solutions pour continuer à proposer de bonnes conditions pour la baignade. C'est un rendez-vous incontournable de l'été dans le Cotentin. La foire aux moutons de Jobourg dans la Hague et comme chaque année, le petit prince de la Hague qui est mis en avant, le mouton, en particulier la race emblématique du coin, le roussin. Pierre Coquelin, ce mouton à la tête brune et sans cornes, séduit bien au-delà des frontières de la Manche.
21: À l'image de Laurent Salin, éleveur près de Morlaix dans le Finistère, il vient tous les ans à Jobourg.
22: Puisque c'est ici que sont sélectionnées en fait la crème de la crème en fait de la race. Quoi. Voilà.
21: Et à chaque fois, il achète des béliers.
22: C'est pas un budget, c'est un investissement. Si on achète un bon bélier, normalement, on doit avoir un retour sur investissement pour prolonger, pour avoir des agnelles notamment. Et puis voilà, c'est ça le but du jeu. Hein.
21: Lors des ventes en ouverture de la foire, les prix peuvent monter assez haut, parfois au-delà des 2000 euros l'animal.
23: On garde l'aspect global avec un bon dos.
21: Étienne Damourette, éleveur à Tenneville.
23: Des bons gigots, une épaisseur suffisante, une couleur qui correspond bien à la race, quoi. Et puis une finesse d'os qui est caractéristique du roussin.
21: Le roussin, une race rustique qui ne demande pas beaucoup d'entretien et qui s'exporte donc. Bretagne, Vendée, Creuse, parfois loin du berceau, la Hague. Loris Vallée est le président de la section roussin.
24: Il y a parfois un manque de connexion. Voir des moutons par internet, c'est pas facile. Par téléphone non plus. Donc on a du mal à se déplacer chez tous ces éleveurs-là, mais ils ont trouvé un atout à la race et ils l'utilisent aujourd'hui de façon pérenne et ils reviennent tous les ans rechercher leurs producteurs, donc c'est signe que la race a réel intérêt.
21: On compte aujourd'hui autour de 6000 brebis, un effectif qui doit permettre de prochainement sortir de la liste des races menacées.
1: Et vous pouvez les voir encore aujourd'hui, puisque la foire aux moutons, ça continue ce dimanche à Jobourg. On attend plusieurs milliers de visiteurs sur l'ensemble du week-end, notamment auprès des rôtissoirs. La première étape du Tour de France Femmes a été remportée par la néerlandaise Lorena Wiebes hier. Pauline Ferrand-Prévot, la tenante du titre, termine 8e et sa coéquipière, la normande Marion Bunel, pointe, elle, à la 53e place. Deuxième étape ce dimanche, toujours en Suisse, avec 148 km entre la commune d'Aigle et Genève. Et du soleil pour ce dimanche, Caroline, oui, sur la Manche.
0: Ça va être sympa pour la foire aux moutons et pour toutes les fêtes qui sont prévues ce week-end. Une belle journée qui nous accompagne. Soleil qui domine largement, même si il est un peu habillé d'un fin voile nuageux. Oui, c'est pour la tenue, voyez-vous. Il n'y a pas de vent à signaler. Il fait chaud cet après-midi avec 24 degrés sur l'est cotentin et 27 à 30 degrés sur les autres secteurs. Il fait déjà 22 degrés un peu partout sur le département à cette heure-ci.
1: La circulation, comment ça se passe?
0: Circulation,
1: ça va pour
0: calme.
1: Le moment.
0: Oui, calme, le dimanche matin, c'est vrai que c'est toujours assez calme. À cette heure-ci, je ne vois pas de ralentissement notable sur les routes, notamment sur la N13, puisqu'on parle du chassé-croisé. Les Aoussiens qui arrivent.
1: Exactement, en Normandie, les juilletistes qui repartent chez eux.
0: Oui, bon, les vacances sont finies, mais bon, on est toujours à l'écoute d'ici Cotentin.
1: Mais bien sûr, on vous accompagne.
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0: Et il n'y a pas que nous, il y a aussi Michel Jonas. Excusez-nous du coup.
1: On est bien entourés, nous.
0: Joueur de blues, c'est pour vous.

0: Joueur de blues par Michel Jonas sur l'antenne d'Ici Cotentin.
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0: C'est le meilleur de bienvenue chez vous pour votre dimanche. Aujourd'hui, on parle drone avec Stéphanie Barrier.
3: Les drones révolutionnent des secteurs comme la photographie, l'agriculture ou encore la sécurité. Mais leur usage soulève aussi des questions de réglementation et de vie privée. Et pour en parler, nous recevons aujourd'hui deux dronistes. Antoine Hernandez, bonjour.
4: Bonjour.
3: Droniste amateur, c'est ça ?
4: Oui, c'est
3: éclairé quand même. Hein.
4: Voilà, moi ça fait un bout de temps que je fais ça, mais oui, voilà, un amateur. On va verra un peu tout à l'heure les différenciations qu'on peut faire.
3: Bah d'accord. Et puis vous êtes venu avec Thomas Zibrick. Bonjour Thomas.
5: Bonjour. Merci.
3: Merci à vous d'être là. Vous êtes professionnel. Vous êtes un droniste pro.
5: C'est ça, photographe vidéaste professionnel avec la certification drone. Petit bonus quoi.
3: Pour commencer, est-ce que vous pourriez nous expliquer ce qu'on entend exactement par un drone civil par exemple, parce qu'on entend beaucoup parler des drones mais pour faire du mal aux gens alors que là c'est pas du tout le cas, Thomas.
5: Oui, alors un drone c'est un aéronef non habité. Il en existe plusieurs types, il y a les drones FPV que Antoine vous parlera tout à l'heure. Les drones un peu plus stabilisé, ouais, tout à fait, automatisé entre guillemets. Après, vous avez les drones de transport, hein, forcément, ça se développe un petit peu.
3: Ouais,
5: ça se fait. Et il y a les drones captifs aussi, qu'on appelle le captif relié à
4: un câble.
5: Un câble pour, par exemple, nettoyer les façades de maisons ou pour l'agriculture diffuser des, pesticides, mais
4: des produits.
3: D'accord.
4: Pour l'agriculture. C'est-à-dire que l'éventail est très large. Parce que vous parliez du drone, effectivement, dans un premier temps, on parlait donc de non habité, c'est quelque chose qui vole avec personne à l'intérieur, et donc plus ou moins suivant sa taille, plus ou moins suivant sa capacité, son autonomie, il va avoir une portée, des applications différentes.
3: Ce que j'entends là dans vos paroles, c'est que l'utilisation a beaucoup évolué. Alors ces dernières années, on a fait un bond technologique tout à fait incroyable. Que ce soit au niveau de la
4: miniaturisation.
3: Merci. L'autonomie, la démocratisation également, c'est énorme quoi.
4: Ça va aussi vite que le téléphone que utilisait ma grand-mère et le téléphone que j'utilise moi quoi.
5: Oui, c'est vrai.
4: Et ça a été rendu possible grâce à ça, effectivement. Tous les progrès techniques qui ont été faits pour les téléphones permettent aujourd'hui, ont des applications dans les drones, par exemple, pour savoir dans quel sens il va. C'est le même type de gyroscope, de mini-gyroscope qui permet de savoir à votre téléphone s'il est droit ou couché, dans quel sens il est, quoi.
3: Ouais, c'est assez génial. Les drones, dans 5-10 ans, vous imaginez ça comment ?
5: Excellente question. Déjà, il y aura les drones de transport qui transporteront des personnes.
3: Ouais.
5: Sûrement, il y aura ce genre de choses, c'est sûr et certain. Après, les évolutions, je pense qu'ils vont nous surprendre. Déjà, sur les derniers drones, il y a les caméras thermiques.
4: Oui, c'est les équipements qu'on va mettre dessus aussi. C'est-à-dire que la technologie maintenant, elle est quand même assez. C'est quatre moteurs qui volent, quoi. Donc, ce qui permet effectivement d'avoir une orientation et des plans de vol différents. Mais après, ce qui va changer, effectivement, comme vous disiez tout à l'heure, c'est la miniaturisation ou leur taille, leur capacité.
5: L'autonomie, le bruit réduit, ce genre de choses.
4: Les choses qu'on mettra dessus, quoi.
0: On va continuer de parler des drones sur l'antenne d'Ici Cotentin, avec notamment la réglementation après une belle chanson de Cock Robin, When Your Heart Is Weak. C'est dans votre playlist du dimanche.

0: On dirait une chanson pour un film, mais pourtant non. C'était le groupe Cock Robin.
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0: 9h18, le meilleur de votre magazine Bienvenue chez vous, c'est toujours avec Stéphanie Barrier.
2: Je viens de voir le studio d'ici Cotentin d'une façon que j'aurais jamais cru en fait, en mettant un masque sur les yeux, hein, voilà, bien entendu.
3: Devant les yeux,
2: hein, et pas sur le nez. Et vous avez allumé un drone. On parle de drone ce matin, mesdames et messieurs. Nous sommes avec Antoine Hernandez, qui lui est un amateur, et Thomas Zibrick, qui lui en a fait sa profession. Voilà, il travaille avec des drones pour faire des photos, notamment. Il y a deux grandes familles de drones pour celles et ceux qui souhaiteraient débuter déjà. On va commencer par celui-ci, c'est-à-dire avec le masque. Qu'est-ce que c'est comme genre de drone ?
3: Voilà, donc là, moi, c'est ce que j'aurais tendance à faire. Donc, je vais vous expliquer ça, et puis Thomas parlera des autres. Là, on parle de drones FPV, donc c'est des petits drones. C'est malheureusement, aujourd'hui, on en voit beaucoup grâce à ce qui se passe en Ukraine, mais on s'en servait bien avant à des fins beaucoup plus pacifiques. Donc, c'est des petites machines qu'on monte nous-mêmes avec différents composants qu'on va trouver dans des boutiques ou sur Internet. Et en fait, le principe est assez simple. On a une caméra dessus qui est reliée par des ondes radio à un masque.
2: Oui.
3: Donc, que vous avez mis sur les yeux. Et au travers de ce masque, on va pouvoir être finalement à l'intérieur de la machine.
2: On voit ce que voit le drone.
3: Voilà. Mmh. Et donc, on va pouvoir la piloter comme ça, de façon assez intuitive. Mmh. Et ça permet donc d'aller assez vite, assez loin. C'est des petites machines qui peuvent aller jusqu'à 200 km/h.
2: Ah, oui,
3: et
2: quand même.
3: Donc voilà, quoi. En gros, après, effectivement, il faut on va pas vous embêter avec trop de législation, mais voilà, tout ça est très réglementé. La principale, ça reste quand même le bon sens. Effectivement, on va pas se mettre au milieu des gens, on va se mettre dans des coins isolés.
2: Vous prenez ça dans la tête à 200 km/h, ça fait mal quand même. Hein,
3: Et là, vous voyez pas les hélices que j'ai pas mis exprès pour venir au studio, donc qui tournent effectivement très très très très très vite.
2: D'accord.
3: Oui, ça peut être très dangereux, quoi.
2: Au niveau de l'autonomie.
3: Alors là, nous, on est on cherche à aller vite et pas forcément loin. On cherche à aller vite. On est sur 4 minutes, quoi.
2: À 4 minutes ?
3: Ouais.
2: Ah oui, d'accord.
3: Avec une petite batterie, comme ça.
4: Il y a des courses, hein, de ces...
3: Voilà, donc
4: ces
3: on fait des courses. Voilà, c'est l'idée. Ouais. Voilà, c'est l'idée, c'est de faire de la course et d'aller le plus vite possible.
2: Oui, là, c'est pas pour faire de la photo ou des choses comme ça.
3: Non, rien du tout. Non, là, on cherche pas.
2: Là, on est en compète, quoi.
4: Après, c'est possible aussi. Ça fait des plans super immersifs, très jolis. C'est très sympa.
2: D'accord. Et au niveau du coût,
3: À la louche, je dirais, quelqu'un qui veut se lancer aujourd'hui pour tout commencer, tout le matériel, parce qu'il n'y a pas que le drone, entre 500 et 1000 euros.
2: Ouais, d'accord. C'est un petit budget, malgré tout. Et au niveau de l'entretien?
3: Bah, après, là, comme vous avez commencé par le monter vous-même, en effet, voilà, ça demande beaucoup de bricolage.
2: Mais il faut être bon en Lego pour faire ce genre de truc.
3: Pas du Lego. Après, aujourd'hui, il y a 12 ans quand j'ai commencé, oui, c'était un calvaire. Aujourd'hui, maintenant, non, ça s'est beaucoup simplifié, quoi.
2: D'accord, ok. Et l'autre, comment il s'appelle celui-là, vous avez
3: dit? FPV, First Person View.
2: D'accord. Donc, la première vue à la première personne. Et alors, l'autre catégorie, c'est
4: les drones stabilisés, du coup. Un peu, je vais prendre la gamme DJI qui est la plus connue.
2: Ouais.
4: Ils ont un panel énorme de drones, dont celui qu'Antoine a ramené, un DJI Mini, qui est très facile d'accès, pas très cher. On est sur une fourchette entre 400 et 600 euros, je crois, à peu près. Ouais. Et c'est des drones stabilisés. C'est-à-dire que quand vous lâchez les commandes, le drone se stabilise et ne bouge plus. Contrairement à un drone FPV, quand vous lâchez les commandes, le drone tombe.
2: D'accord.
4: Il y a tout le temps besoin de mettre les gaz ou de
3: d'assistance.
4: Mm-hmm. Voilà.
0: Eh bien, c'est pointu tout ça. Le meilleur de Bienvenue chez vous, ça continue après ça.
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1: C'est une révélation ici Cotentin, Manon Lisa avec Petit Pêcheur.
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1: Ils peuvent aider les pêcheurs d'ailleurs, on parle toujours des drones dans le meilleur de Bienvenue chez vous avec Stéphanie Barrier.
4: J'ai garé toutes mes feuilles, c'est un vrai bazar ce bureau. On continue, j'imagine, voilà, c'est bien cela. Je regarde Karl qui réalise l'émission.
5: On papote. Avec les drones stabilisés, on va reprendre la main. Non, mais, on va vous aider un petit coup de main. Donc on parlait des drones stabilisés.
4: Non mais ça va quoi
5: Thomas,
4: les gars,
5: nous parlait des drones stabilisés. Idéal pour faire des images et plus facile à prendre en main. Quoi. Thomas, c'est à toi.
4: Exactement ça. Antoine, vous êtes terrible. Antoine Hernandez et Thomas Zibric, voilà, effectivement, pour parler de drones. Alors, on y va. Les caractéristiques de ce fameux drone stabilisé. Peut-être que pour commencer, c'est bien ce genre de drone, Thomas ?
6: Oui, bien sûr, c'est très facile à piloter pour commencer. Le prix est très abordable. Ça permet de faire des photos et des vidéos facilement, sans problème. Il y a des modes automatisés, il y a du tracking aussi, où on peut cibler une personne, le drone le suit tout seul, c'est très très facile d'utilisation.
5: Mais plus dédié pour la vidéo quand même, quoi. Assez dédié à la vidéo.
6: Oui, ou la photo, hein, forcément. La photo, mais la photo, oui, bien sûr, c'est équipé de jolis capteurs.
4: Au niveau de l'autonomie pour celui-ci, parce que
6: le petit DJI, la mini, c'est quoi? C'est 20-30 minutes?
5: Ouais, 15-20 minutes celui-là, mais ouais. Maintenant parce que c'est un ancien modèle, mais aujourd'hui ça en arrive sur 30 minutes.
6: Je suis sur la gamme au-dessus qui s'appelle Mavic et j'ai 45 à 50 minutes de vol, ça dépend.
4: C'est déjà pas mal.
6: Ça dépend le vol, c'est énorme. C'est énorme.
4: Oui.
6: Ça permet de déployer le drone et de faire.
4: Alors celui-là, il vole avec un joystick, il vole comment
5: Là, c'est pareil, donc on a une radio-commande avec l'image qui arrive dessus. Quoi. C'est le même principe, sauf qu'au lieu d'avoir sur le masque,
6: L'écran reflète la caméra.
4: Et alors les photos, elles se prennent comment? Vous appuyez sur quelque chose? Je suis désolé, c'est des questions de profane.
6: Non,
4: que
6: sans problème, mais c'est très simple. En fait, c'est comme une manette de jeu vidéo, entre guillemets. Vous avez l'écran au milieu et à gauche, vous prenez la photo, droite, vous filmez.
5: C'est comme un appareil photo, hein. C'est un appareil photo sur lequel on aurait mis des moteurs pour qu'ils volent, quoi.
4: D'accord, ok.
5: Donc voilà, au niveau de la vidéo, c'est le même principe qu'un appareil photo, quoi.
4: Alors après, au niveau de la législation, ça se passe comment? Qu'est-ce qu'on a le droit de faire et de pas faire avec ces petits appareils-là?
5: Alors à la base, on n'a rien le droit de faire.
4: Bon, bah comme ça, c'est clair.
5: Et après, on passe un petit permis. Donc pour nous les amateurs, qui vous permet dans des zones où il y a rien, des zones dégagées, donc il y a une carte. De faire à peu près, de vous amuser, tout ce que vous voulez. Et après, il y a les professionnels où là, c'est un autre.
6: C'est un certificat, ça s'appelle le STS, c'est un certificat d'aptitude télépilote professionnel, quoi, qui permet de voler en agglomération ou dans des zones sensibles comme Cherbourg, en Cherbourg-Cantentin, qui est une zone très sensible, une zone P80, on appelle ça.
4: Ah oui.
6: Zone militaire où il faut faire une demande à la préfecture terre, à la préfecture maritime, la marine nationale. Et il faut attendre d'avoir l'accord de la Marine nationale pour pouvoir voler. Ça prend une quinzaine de jours, 15 jours ouvrés.
4: Il faut s'organiser, quoi.
6: Tout à fait. Ouais. On ne peut pas organiser un tournage dans une zone sensible la veille pour le lendemain, quoi.
4: Ça me paraît logique.
6: Ou même la semaine d'avant pour ça, la semaine d'après.
4: Alors, comment ça s'est passé, votre petit diplôme, là? Vous trouvez ça
5: C'est sur Internet. Ouais. C'est la DGAC qui organise ça. C'est Alpha Tango, ça s'appelle, le site Internet.
6: DGAC, Direction Générale de l'Aviation Civile.
4: Voilà. Merci.
5: Et donc là, vous avez des modules, il y en a 5 ou 6, vous regardez des vidéos, et ensuite vous répondez à un questionnaire, et il y a une 60aine de questions, il faut répondre correctement à au moins 50. Une fois que vous avez répondu à ces 50 bonnes questions, vous avez un petit papier qui vous donne l'autorisation de voler.
4: Ça se fait tranquillou à la maison, quoi.
5: Ouais.
4: D'accord.
5: Voilà. Mais ça, voilà, c'est pour le... Je dirais c'est un peu l'équivalent du permis mobilette par rapport au permis voiture, quoi. Pour piloter dans les zones vraiment à l'abri de tout danger, quoi.
1: La sécurité, c'est important avec les drones aussi. On va continuer d'en parler après vos infos pratiques, mais après avoir essayé Florent Pagny aussi. Si tu...

0: adopté, c'était Florent Pagny. Et maintenant, un point info sorti à 9h33.
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0: On fait d'abord un saut dans le temps au château fort de Pirou qui vous propose une immersion fascinante dans l'univers des sonorités d'autrefois. En compagnie d'un passionné, vous allez découvrir, observer, écouter les instruments de musique médiévaux. Il vous racontera leur histoire, leurs secrets de fabrication et leur utilisation au Moyen-Âge avec des démonstrations. Rendez-vous au château tous les jeudis tous les jeudis ainsi que les 5, 11 et 11 août de 14h à 17h30. Ouh là là, j'ai un petit peu de mal parce que juillet s'est passé en fait. On enfile ensuite les chaussures de marche à Tonneville dans la Hague pour une randonnée guidée à la découverte du barrage du Roulant, circuit pittoresque qui vous fera serpenter à travers les chemins creux traditionnels et la flore du bocage avant d'atteindre cet imposant ouvrage inauguré à la fin des années 50. La balade passe aussi par le hameau Langlois avec un beau panorama sur la rade de Cherbourg. C'est prévu les dimanches 9, 16 et 23 août dès 15h. Comptez 8€ pour les adultes et 4€ pour les enfants. Le lieu exact du rendez-vous vous sera donné lors de votre réservation.
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0: On traverse l'Atlantique, on va sur la côte ouest des États-Unis avec Maxime Le Forestier et San Francisco.

0: San Francisco, magnifique chanson par Maxime Le Forestier. Dernière partie du meilleur de votre magazine. Bienvenue chez vous avec Stéphanie Barrier sur les drones.
1: Avec nos invités dans votre émission Bienvenue chez vous, Antoine Hernandez, qui lui est amateur, et puis Thomas Zibrick, qui lui est professionnel. Et on a Philippe à Oumonville-la-Roque qui nous rejoint. Bonjour Philippe.
2: Bonjour.
1: On vous écoute, quelle est votre question s'il vous plaît?
2: Alors, ma question, je possède le brevet théorique d'ULM et je voudrais savoir si avec mon brevet d'ULM, je peux piloter un drone.
1: Alors, Antoine ou Thomas? Bah, décidez-vous. Ah oui, alors, voilà. Il faut le micro. Hein. Merci. La réalisation. Décidément,
3: on
1: cette
3: arrive,
1: émission par abono.
3: Hein. Thomas. Alors, il faudra quand même passer le certificat drone. Si vous, ça dépend si vous voulez faire en amateur ou en professionnel. Mais en tout cas, quand j'ai passé ma certification, il paraît qu'on fait 70% du permis ULM. Donc, ouais. Je pense que vous avez largement toutes vos chances de...
4: C'est-à-dire que vous n'avez pas, vous avez les compétences, mais vous n'avez pas vraiment
3: le diplôme.
4: Le diplôme, voilà quoi. Mais la compétence, vous l'avez, puisque la base, il y a une base commune entre les deux diplômes. Mais par contre, effectivement, il vous manque la partie certification. Ça, c'est pour la partie professionnelle.
3: Voilà, c'est ça. Mais en amateur, ça vous empêche en rien de amateur, voler, oui. Sans problème.
2: Oui, non, mais moi, c'est au niveau professionnel, par exemple.
3: Ah oui, mais il faudra quand même la certification.
4: Ouais. Là, non. Vous avez 80% comme a dit Thomas des compétences, mais pas le papier quoi.
3: Alors non, c'est moi qui ai 70% des compétences.
4: Ah, c'est dans l'autre sens.
3: Ouais, c'est dans l'autre sens. Il a sûrement plus de compétences que moi. Technique en vol, c'est sûr, mais ouais. Du coup, vous aurez aucun mal à passer la certification drone.
4: Surtout sur l'aspect météo, quoi.
3: Oui, bien sûr.
4: Parce qu'il y a un gros aspect météo dans tous ces trucs, et effectivement, le fait d'avoir ce diplôme, ça vous met pas mal d'avance, quoi.
1: Donc, il faut passer le diplôme, hein, Philippe. Il faut le passer.
2: Oui, oui, oui, mais j'avais entendu parler qu'avec le brevet du LF, on pouvait piloter un drone. Donc,
3: peut-être qu'il y a un système de validation des compétences, ouais. Mais que je ne connais pas. Peut-être que c'est possible. Après, renseignez-vous. Mais pour moi, il faut passer la certification. Peut-être que c'est surtout plus rapide pour quelqu'un qui a un permis ULM. Oui. Peut-être.
4: Après, avec la nouvelle loi, en plus avec les nouvelles certifications européennes, il y a pas mal de trucs qui ont changé. Mais avant, effectivement, c'était les deux mêmes. C'était vraiment très similaire. Mais là, depuis 2025, là, depuis l'année dernière, les certifications européennes, il y a pas mal de choses qui ont changé. Donc voilà, et ça évolue encore tous les jours. Donc.
1: Ben voilà, Philippe, ça vous convient comme réponse?
2: Oui, très bien, merci.
1: Ben avec plaisir. Allez, à bientôt, Philippe.
3: Bonne journée.
1: Au revoir. Vous parliez de compétences, Antoine. Ça fait bien de noter sur un CV qu'on est pilote de drone.
4: Mais c'est ce que on parlait tout à l'heure, donc hors antenne. Et oui, je pense qu'aujourd'hui, donc je faisais un peu l'amalgame avec. Donc on a un certain âge ici, mais quand on était jeune, effectivement, le mettre sur son CV maîtrise Excel, ouais, Word, ouais. Ou l'informatique. C'était effectivement voilà indispensable, hein. Ou par l'anglais quoi. Mmh. Effectivement, je pense que dans assez rapidement un jeune qui va pouvoir mettre son CV, ne serait-ce que je pilote un drone, mmh, ou expérience de drone, effectivement ça va lui ouvrir des portes, parce que on parlait de secourisme, d'agence immobilière, il y a tellement de gens aujourd'hui qui sont à la recherche de ces compétences-là que oui, c'est un petit plus, quoi.
1: Et puis, je crois que c'est chouette de faire du drone, non? Vous avez l'air épanoui, vous, messieurs?
4: Bah, ouais.
3: Bon, bah, plutôt, moi, je retrouve mon âme d'enfant à chaque fois que je le fais décoller, hein. Si j'avais ça quand j'étais jeune, plutôt qu'une voiture télécommandée, je pense que j'aurais directement été vers le drone.
4: Et puis, ça donne aussi, un point de vue, qui est vraiment différent, quoi. C'est ça qui est vraiment agréable aussi, c'est qu'effectivement, ce côté de prendre de la hauteur, prendre un peu de recul et de hauteur par rapport à tout ça, des fois ça amène beaucoup de poésie.
1: Ah, c'est chouette, vous avez été parfait. Hein.
3: Merci beaucoup.
1: Vous avez même fait l'animation en même temps, vous avez même fait la technique un peu, enfin, vous êtes assez incroyable.
3: Vous nous appelez quand vous voulez.
1: Dès qu'il y en a un qui est malade, on sait qui appeler.
3: Merci beaucoup.
4: Avec plaisir, merci
1: à vous.
4: Je vous
1: en prie.
0: Et merci Stéphanie Barrier. Voilà le meilleur de Bienvenue chez vous sur les drones. C'est déjà fini. Vous en avez appris plus sur ces machines volantes. Alors on revient sur Terre avec Tanita Tikaram pour la musique.
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0: Twisting My Sobriety par Tanita Tikaram. Dans quelques minutes, ce sont les conseils vétérinaires sur l'antenne d'ici Cotentin.
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0: Mais d'abord à 9h48, on s'intéresse à vos plaisirs de l'été. On vous donne la parole au micro de Caroline Joanneau.
2: J'essaie de trouver des petits jobs d'été un peu partout, par-ci par-là.
3: Bonjour, je m'appelle Noémie. Mon petit plaisir de l'été, c'est d'aller me balader en forêt.
4: Vous avez une forêt que vous adorez ?
3: J'aime bien celle de Coutances.
4: Vous y allez toute seule, avec des copains ?
3: Avec des amis, ouais, de temps à autre.
4: Est-ce que vous faites un pique-nique en forêt ?
3: Ça dépend, ouais, de temps à autre. Des fois, on se met bien à l'aise, quoi.
4: On imagine là, les petites histoires un peu flippantes, des fois.
3: Ouais, c'est ça, littéralement. C'est littéralement un camping, quoi.
4: Cet été, vous allez partir ou pas ?
3: Je pense pas, non. On a des choses à faire. Moi, j'ai des choses prévues. Et puis, eux aussi, ils ont leur petite vie à côté. Hein.
4: Donc, vous allez bosser à Saint-Lô tout l'été ?
3: Ouais, je pense, ouais.
4: Vous bossez dans quoi ?
3: Principalement, là, je suis en recherche plutôt d'emploi.
4: D'accord.
3: J'essaie de trouver des petits jobs d'été un peu partout, par-ci, par-là.
4: C'est le moment de passer un message à toutes les personnes qui ont des entreprises dans le coin. Tant qu'à faire, dans Saint-Lô, vous recherchez dans quoi ? Peu importe, petit job d'été, vous prenez tout ?
3: N'importe quoi, n'importe tout. J'ai 22 ans, je cherche un peu partout.
4: Génial ! Et comme ça, on passe le message, on ne sait jamais, on pourra vous appeler. C'est toujours pratique. Qu'est-ce que vous pouvez souhaiter à nos auditeurs, auditrices d'ici Cotentin dans la Manche pour cet été ? Vous leur souhaitez quoi ?
3: Qu'ils passent de très bonnes vacances, quoi, qu'ils s'amusent entre les amis, la famille, et qu'ils profitent de leurs proches.
4: Ah, c'est le plus important, les proches, la famille pour vous ?
3: Oui, hein. Ouais. Surtout. Hein. Faut bien profiter des parents, des amis, la famille, hein. C'est important parce qu'on ne les aura pas toujours. Hein. Le meilleur des étés, bien sûr, hein. C'est en Normandie, c'est à Saint-Lô, c'est partout, c'est en Cotentin.
4: C'est ici donc.
0: Et bien justement, on était dans la forêt avec Noémie, alors partons marcher à l'ombre avec Renaud.
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1: Marche à l'ombre par Renaud. Alors on dit pas casse-toi tu pues à nos amis à quatre pattes, enfin sauf qu'après si, mais en tout cas à 9h53, ce sont vos conseils vétérinaires. Et justement, on entend de plus en plus parler de l'éducation positive pour les chiens, mais en quoi ça consiste ? Réponse avec le docteur Pierre Fabin.
2: Alors l'éducation positive, c'est pas juste dire bravo et donner une friandise. C'est vraiment une approche globale qui repose sur la compréhension, la patience et surtout le renforcement des bons comportements plutôt que la punition des mauvais. Concrètement, au lieu d'engueuler un chien parce qu'il a fait une bêtise, on va plutôt l'aider à comprendre ce qu'on attend de lui. Et quand il le fait bien, on le récompense. Pas forcément qu'une friandise, bien sûr. Ça peut être une caresse, une voix joyeuse, un jouet. L'idée, c'est d'associer une action correcte à quelque chose de plaisant pour qu'il ait envie de le refaire.
1: Mais est-ce qu'en ne disant jamais non, on ne risque pas de laisser tout passer ?
2: Éducation positive, ça ne veut pas dire éducation permissive. Dire non, poser des limites, c'est essentiel. Mais on le fait sans violence, sans cri, sans punition humiliante, juste avec de la fermeté. Un chien éduqué positivement sait ce qu'il peut faire, mais aussi ce qu'il ne peut pas. La différence, c'est qu'il obéit parce qu'il a compris, pas parce qu'il a peur. Et ça change tout. Un chien n'a pas besoin d'un chef autoritaire, il a besoin d'un guide fiable et cohérent. Et c'est exactement ce que l'éducation positive propose. Entre nous, qui aurait envie de vivre dans un climat de tension ? Imaginez qu'on vous crie dessus dès que vous vous trompez, mais qu'on ne vous félicite jamais. C'est pas très motivant et c'est pareil pour eux.
1: Et du coup, comment on fait au quotidien ? Est-ce qu'il y a des astuces simples à mettre en place ?
2: Et oui, et ça commence par l'observation de son chien, comprendre ses envies, ses limites et ses signaux de stress. Par exemple, s'il se lèche les babines, bâille, détourne le regard, se fige ou commence à halter sans raison, c'est qu'il est en inconfort. Repérer ces signaux permet souvent d'éviter que ça dégénère. Et ensuite, on va travailler la cohérence. S'il a le droit de monter sur le canapé aujourd'hui et que c'est interdit demain, il ne comprend plus et c'est frustrant pour tout le monde. Autre astuce, découper les apprentissages. On ne demande pas un chiot de marcher au pied pendant 3 km le premier jour. On commence par quelques pas, puis une minute, et on récompense bien sûr à chaque progrès. Le secret, c'est la régularité, pas l'intensité. Et surtout, célébrer les réussites. N'hésitez pas à être hyper démonstratif avec des cris de joie, des « oui, bravo !» Parce que oui, quand son chien revient au rappel ou reste calme en laisse, c'est une victoire.
1: Eh bien, merci docteur Pierre Fabin. Avant l'actu de 10h, Marc Lavoine et Patrick Fiori s'invitent dans votre playlist.
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0: occupé par Marc Lavoine et Patrick Fiori.
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2: Dans le Grand Villet, le poste de secours de Bricqueville-sur-Mer fermé pour tout le mois d'août, faute de sauveteurs. La communauté de communes Grandville Terre et Mer n'a pas réussi à en recruter suffisamment pour toute la période estivale. Alors il n'y a pas eu d'incident dans le secteur, mais prudence en mer donc. Et la collectivité réfléchit à des solutions pour proposer de bonnes conditions de baignade cet été. 3 personnes blessées dans un accident de la route hier. Une femme de 37 ans et 2 fillettes de 4 et 10 ans dans une voiture. Elles sont légèrement blessées. Ça s'est passé sur la commune de Saint-André-de-Beaumont, près de 40 ans. Les victimes ont été transportées vers l'hôpital de Saint-Lô. Et prudence sur la route, car il y a du monde aujourd'hui. Week-end de grand départ et de chassés-croisés entre les vacanciers du mois de juillet et ceux du mois d'août. La journée est classée orange sur la moitié nord de la France par bison futé, rouge dans le sud. Mais le trafic est un peu moins dense malgré tout qu'hier, où on a atteint les 1000 km de bouchons cumulés à la mi-journée. Le Premier ministre Sébastien Lecornu indique désormais qu'aller en vacances en Gironde est un geste de solidarité. Maintenant que le feu est fixé, incendie globalement sous contrôle aussi dans le Var, même si les pompiers sont toujours à pied d'œuvre. Sébastien Lecornu qui précise également que l'État remboursera intégralement les indemnités de chômage partiel des salariés touchés par les incendies en Gironde. Cyclisme, deuxième étape du Tour de France Femmes. Aujourd'hui, au programme 148 km toujours en Suisse, entre Aigle et Genève, avec une arrivée a priori au sprint. Hier, pour la première, c'est la néerlandaise Lorena Wiebes qui l'a emporté et enfilé le maillot jaune. La normande Marion Bunel a terminé, elle, 53e. Et puis en football, l'US Granville poursuit son travail de préparation de la saison, mais s'incline pour son troisième match amical, défaite 2-0 contre l'équipe B du FC Lorient. Reprise du championnat de national le 22 août prochain. Météo avec une belle journée ce dimanche pour démarrer le mois d'août.
0: Mais oui, deuxième jour d'août et il fait beau. En fait, il fait beau depuis un moment.
2: Oui, c'est presque ça le problème.
0: Mais oui, c'est dire. Presque un peu un problème. Si
2: mais la sécheresse,
0: petit peu, ça serait pas
2: la
0: mal.
2: La nuit, ce serait pas mal, comme ça on profite de la journée.
0: C'est ça, si on pouvait demander à la météo de faire comme on veut. Si on pourrait avoir la pluie juste la nuit, s'il vous plaît, ce serait cool. Mais non,
2: et ben non. C'est du soleil qui est annoncé.
0: Oui, avec un beau soleil qui traverse un ciel légèrement voilé, un petit peu de nuages, mais ça n'entache pas cette sensation de beau temps. L'ambiance va être très agréable pour votre dimanche après-midi, avec un vent qui est même pas là. Lui, il a décidé qu'il était pas là, voilà. Il a décidé qu'il venait pas non plus. Côté mercure, c'est l'été, 24 degrés sur la côte est du Cotentin et entre 27 et 30 degrés dans les terres. On est bien, quoi. Bon petit dimanche.
2: Tranquille.
0: Pour aller faire un vide-grenier, pour aller faire une fête, voilà, vous pouvez y aller. On vous retrouve pour le journal de midi, Sarah.
2: Absolument.
0: Tout à l'heure.
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Qu'est-ce qu'il fait plaisir ce titre en ce dimanche matin? Give me the night par George Benson. Ici Cotentin, toujours là, 7 jours sur 7, 24 heures sur 24, même le dimanche, bah oui. Et on ne change pas une équipe qui gagne. Clémence Castel et son coup de cœur arrivent. Jacqueline Fardel avec la marine en héritage également. Et puis Boris Bonin avec les histoires d'ici, ses contes et légendes qui font la manche. Mais avant ça, on va parler aussi de l'éclipse solaire, la fameuse éclipse que l'on attend le 12 août. Kevin Dubois, médiateur au planétarium Ludiver, va nous en parler dans Vue du ciel dans quelques instants, après les plaisirs démodés qui vont nous faire danser joue contre joue avec Charles Aznavour. Bon dimanche à toutes et à tous.

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0: Barrier. Bienvenue chez vous.
1: En ce dimanche, on regarde vers les étoiles avec Vue du ciel, votre chronique. C'est avec Kevin Dubois, médiateur au planétarium Ludivers de La Hague. Bonjour Kevin.
2: Bonjour Caroline.
1: Comme promis, on est là pour parler de l'événement exceptionnel à ne pas louper cet été.
2: Exceptionnel est le mot. Dans quelques jours, le mercredi 12 août en fin de journée, la Lune va venir grignoter petit à petit notre étoile, le Soleil, au-dessus de nos têtes. Une éclipse solaire et depuis Cherbourg, le spectacle va être saisissant.
1: On va peut-être rappeler à nos auditeurs ce qu'est une éclipse ?
2: Eh bien, une éclipse de soleil, c'est tout simplement la Lune qui passe entre la Terre et le Soleil. Quand les conditions sont parfaites, alors la Lune recouvre exactement le disque solaire. Et c'est ce qu'on appelle une éclipse totale de soleil.
1: On va avoir une éclipse totale depuis Cherbourg ?
2: Malheureusement, non. La bande de totalité traverse le nord de l'Espagne, mais pas la France. Mais malgré tout, le spectacle sera incroyable, car depuis Cherbourg, environ 93% du disque solaire sera masqué par la Lune. Autrement dit, presque tout le soleil va disparaître.
1: Et ça se passe à quelle heure ?
2: Alors le phénomène commencera autour de 19h20. On verra alors la Lune mordre le bord du Soleil, puis progressivement, en une heure, le disque solaire va se réduire jusqu'au maximum vers 20h15, où il ne restera plus qu'un mince croissant de lumière dans le ciel. Et vers 21h10, eh bien, la Lune se sera suffisamment écartée pour signer la fin de l'éclipse.
1: Presque 2 heures de spectacle.
2: Et un spectacle particulier depuis la Manche, car le Soleil sera déjà très bas dans l'horizon ouest, ce qui va créer quelque chose de très rare. Une éclipse pendant le coucher de Soleil, avec un Soleil grignoté, baignant dans des teintes orangé et rouge juste au-dessus de la mer.
1: Ça s'annonce incroyable et il faut qu'on parle quand même de sécurité, hein, car on n'observe pas ce phénomène n'importe comment.
2: Oui, absolument, j'insiste, on n'observe jamais le soleil sans protection adaptée. Si on fait n'importe quoi, on peut se brûler les yeux et dans le pire des cas, perdre la vue. Pour observer le phénomène en toute sécurité, il faut s'équiper de lunettes à éclipse certifiées ISO 12312-2. Les lunettes de soleil classiques, même très foncées, ne filtrent absolument pas les rayons dangereux du soleil. En fait, on peut se brûler la rétine en quelques secondes. Et donc, ne regardez jamais le soleil à l'œil nu, même quand il est masqué à 93%.
1: Ah, au moins, nous sommes prévenus et donc vous préparez quelque chose à Ludivers pour cet événement.
2: Ah bah bien évidemment, Ludivers consacre spécialement sa journée à l'éclipse avec un beau programme. Toute l'après-midi, nous faisons un événementiel en famille, payant, où vous pourrez, par exemple, venir réaliser une petite création en rapport avec l'éclipse. Puis, vers 19h, nous organisons avec le groupe astronomique de Kerkeville une observation totalement gratuite pour tout le monde, avec des instruments dédiés à l'observation du soleil pour la sécurité de vos yeux. Et nous vous proposerons aussi une distribution de lunettes à éclipse totalement gratuite.
1: Un beau programme en perspective.
2: Et comme Ludivers est le point culminant de La Hague, eh bien nous aurons une vue incroyable et totalement dégagée pour observer tout le phénomène.
1: Eh bien, nous avons hâte. Rendez-vous le 12 août à Ludivers pour cette journée spéciale éclipse. Merci Kevin.
2: Avec plaisir Caroline.
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0: Après la chronique vue du ciel, aller plus haut, Partina Arena, c'était décidément un titre de circonstance. Alors, après être allé plus haut, on va plus loin sur l'antenne d'ici Cotentin. Cette année, ce sont les 400 ans de la Marine nationale. Alors, on vous emmène dans ses coulisses avec la Marine en héritage. Aujourd'hui, c'est un épisode consacré à un élément qui façonne le littoral manchois, le sémaphore, souvent voisin d'un phare, comme à Gatteville, dans le Val-de-Serre. Mais attention, l'un et l'autre n'ont pas le même rôle. Décryptage au micro de Jacqueline Fardel, au pied du phare et du sémaphore à Gatteville, avec Magali Lachèvre, conservateur en chef du service historique de la Défense.
1: Ici, c'est particulièrement trompeur parce que le sémaphore est installé dans l'ancien phare, donc il se ressemble beaucoup. C'est deux dispositifs complètement différents, puisque le phare, il vise à alerter en fait les bateaux qu'il y a une côte, donc c'est un dispositif passif. En revanche, le sémaphore, lui, il a un rôle de guet, un rôle de vigie, donc il y a du monde dedans. C'est la vigie sur la mer, c'est quelque chose qui existe depuis l'époque des Romains. Il y avait des centaines de postes de guet.
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0: L'écran total de Benjamin Biolay, dont on ne se lasse pas pour l'été. Et on ne se lasse pas non plus des idées de sortie. Ça sera dans quelques minutes, après un tube des années 80 qui arrive. Self Control par Laura Branigan, c'est pour la musique.
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0: Côté sortie, on vous propose un saut dans le temps au château fort de Pirou qui vous propose une immersion fascinante dans l'univers des sonorités d'autrefois. En compagnie d'un passionné, venez découvrir, observer, écouter les instruments de musique médiévaux. Il vous racontera leur histoire, leurs secrets de fabrication et leur utilisation au Moyen-Âge avec des démonstrations. Rendez-vous au château tous les jeudis de juillet ainsi que le 5 et 11 août de 14h à 17h30. On enfile ensuite les chaussures de marche à Tonneville dans la Hague pour une randonnée guidée à la découverte du barrage du Roulant. Ce circuit pittoresque vous fera serpenter à travers les chemins creux traditionnels de la flore du bocage avant d'atteindre cet imposant ouvrage inauguré à la fin des années 50. La balade passe aussi par le superbe hameau Langlois et offre sur le retour des panoramas magnifiques sur la rade de Cherbourg. C'est prévu les dimanches 9, 16 et 23 août dès 15h. Comptez 8 € pour les adultes et 4 € pour les enfants. Le lieu exact de rendez-vous vous sera donné lors de votre réservation.
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0: Quand j'étais chanteur par Michel Delpech, on adore. Dans quelques instants, c'est Clémence Castel qui va vous dévoiler ce qu'elle adore, elle aussi, dans la Manche. Mais d'abord, c'est Serge Gainsbourg qui s'invite dans vos chansons préférées sur l'antenne d'Ici Cotentin.
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2: Aujourd'hui, place à une nouvelle légende issue de nos riches traditions folkloriques locales et une légende qui nous ramène à des temps très lointains.
3: C'est le moins que l'on puisse dire, Alex, puisque cette légende commence ainsi. Les hommes étaient encore dans leur état sauvage et ne savaient subvenir à leurs besoins. Autant vous dire que ça ne nous rajeunit pas.
2: Mais comme vous le dites, Boris, et où est-ce que vous avez trouvé cette nouvelle légende ?
3: Nous la devons à Jean Fleury, folkloriste et linguiste local du 19e siècle. Elle est tirée de son ouvrage « Tradition populaire des environs de Cherbourg » paru en 1841. Je vais ici très largement m'en inspirer.
2: Eh bien, on vous écoute, Boris.
3: Les hommes étant encore dans l'état sauvage et ne sachant subvenir à leurs besoins, l'un d'eux s'était par temps froid et humide appuyé contre une haie grelottant tristement et ne pouvant manger les âcres aliments que lui fournissait la nature. Perchée sur une haie voisine, une rebette, un roitelet, la regardait piteusement. Elle aurait bien voulu partager avec lui les plumes qu'il abritait, mais l'homme était si grand et elle si petite. Il lui surgit tout à coup au cœur un projet immense. Dans son petit corps s'alluma un grand courage. Elle avait résolu d'aller elle-même au ciel implorer Dieu en faveur de sa créature. Mais le ciel, c'était bien loin. Aussi vola-t-elle 5 jours entiers avant d'arriver et de tomber haletante et inanimée sur le giron de Dieu. Le Seigneur en eut pitié. Il la prit dans ses mains, la réchauffa, la ranima de sa voix puissante et lui demanda la cause d'un si long voyage. L'oiseau lui raconta les souffrances de l'homme. Dieu se laissa attendrir par elle et lui confia le feu qui devait mettre un terme à toutes ses misères. La rebête revola vers la terre, heureuse de son succès. Dieu lui avait bien recommandé d'aller doucement de peur que le feu ne lui fît du mal. Mais la bonne oiselle, si pressée d'arriver, en oublia la recommandation et ses jolies plumes, dont elle était si fière et qui lui faisaient tant d'abri, furent brûlées. Riche du présent de la rebête, l'homme ne tarda pas à découvrir l'usage qu'il pouvait tirer du feu pour se réchauffer, faire cuire ses aliments et soumettre la nature à lui. Mais privé de son vêtement par trop de générosité, l'oiseau grelottait à son tour. Ses frères, les autres oiseaux, s'en aperçurent et saisirent de compassion, résolurent spontanément de donner chacun une de leurs plumes pour revêtir l'infortuné.

0: fut fait immédiatement. Mais là comme partout, il se rencontra un égoïste, le hibou, qui refusa de participer en rien à l'œuvre charitable. Les oiseaux en furent si indignés qu'ils se précipitèrent sur lui et à grands coups de bec, ils le chassèrent de leur assemblée. Depuis cette époque, le hibou vit seul, retiré pendant le jour dans le creux des murailles et n'osant sortir que la nuit. Mais cette retraite n'a pu désarmer la juste colère de ses frères ailés, car aujourd'hui encore, si pour un moment il veut braver la honte que devrait lui occasionner sa mauvaise action et s'aventure au milieu du peuple oiseau, celui-ci l'en fait souvenir en s'assemblant contre lui jusqu'à ce qu'il se soit réfugié dans le trou qu'il ne doit plus quitter à la face du soleil.
1: Merci beaucoup pour cette très jolie légende, mais il faut bien avouer que le hibou a payé bien cher de son élan d'égotisme. À bientôt, Boris.
0: À bientôt, Alex.
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0: la voix de l'italien Damiano David, c'était Next Summer. Mais nous, on n'attend pas l'été prochain pour vous partager le coup de cœur de Clémence Castel sur l'antenne d'ici Cotentin.
1: Bonjour à tous, j'ai testé pour vous Vic-sur-Mer, un hameau de la commune de Cosqueville qui offre un littoral sauvage et préservé d'une rare beauté. Le littoral de Vic-sur-Mer, c'est un paysage qui change au gré des marées, de la météo et des saisons. On y trouve un littoral quasiment vierge. Cette côte est caractérisée par une alternance de massifs rocheux et de plages variées, entourées de dunes. Des paysages naturels, riches et sauvages. Les marées sont très fortes ici et l'atmosphère se transforme complètement entre marée haute et marée basse. À l'arrière de la dune, les marées servent d'habitat à de nombreuses espèces d'oiseaux. Les rochers émergent à marée basse pour le plus grand plaisir des pêcheurs à pied qui viennent y chercher bouquets et homards. Pour les amateurs de nature et de randonnée, Vic-sur-Mer est un petit paradis. Le sentier littoral vous permet de parcourir toute la côte à pied. Les paysages sont d'une beauté à couper le souffle, très colorés, changeant selon la lumière et les marées. La flore est particulièrement dense au printemps avec des plantes rares et protégées. Les oiseaux migrateurs font également escale dans les marées. J'ai testé pour vous une grande balade le long de tout le rivage entre mer et marée. Quelle journée ! C'est une randonnée de plusieurs kilomètres qui vous fait découvrir toute la diversité de ce littoral exceptionnel. J'ai commencé ma balade au niveau de la plage du Vic, une plage de sable d'environ 500 mètres. J'ai d'ailleurs posé mon sac sur l'une des tables situées face à la mer pour un pique-nique iodé de qualité. Mon conseil, consultez les horaires de marée avant de venir pour profiter au maximum du site. À marée haute, c'est parfait pour la baignade dans une eau claire. À marée basse, c'est le moment idéal pour la pêche à pied et pour admirer les formations rocheuses. Prévoyez de bonnes chaussures de marche car certains passages peuvent être glissants sur les rochers. Emportez aussi des jumelles si vous êtes amateur d'ornithologie. Et surtout, respectez ce site naturel exceptionnel. Ne cueillez pas les plantes protégées, ne dérangez pas la faune, emportez vos déchets. C'est grâce à ce respect que Vic-sur-Mer a pu conserver toute sa beauté sauvage et authentique. Un vrai coin de paradis préservé. Très belle journée à tous et surtout n'oubliez pas, les plus beaux voyages commencent bien souvent tout près de chez vous.

0: Calogero, le portrait. Et nous, on dresse le vôtre sur votre radio locale ici Cotentin. C'est l'heure de vous rencontrer. On vous tend le micro pour que vous nous racontiez vos plaisirs de l'été. C'est le moment où on discute avec vous et c'est avec Caroline Joanneau.
1: J'essaie de trouver des petits jobs d'été un peu partout, par-ci par-là. Bonjour, je m'appelle Noémie. Mon petit plaisir de l'été, c'est d'aller me balader en forêt.
2: Vous avez une forêt que vous adorez ?
1: J'aime bien celle de Coutances.
2: Vous y allez toute seule, avec des copains ?
1: Avec des amis, ouais, de temps à autre.
2: Est-ce que vous faites un pique-nique en forêt ?
1: Ça dépend, ouais, de temps à autre. Des fois, on se met bien à l'aise, quoi.
2: On imagine les petites histoires un peu flippantes, des fois.
1: Ouais, c'est ça, littéralement. C'est littéralement un camping, quoi.
2: Cet été, vous allez partir ou pas ?
1: Je pense pas, non. On a des choses à faire. Moi, j'ai des choses prévues. Et puis, eux aussi, ils ont leur petite vie à côté. Hein.
2: Donc, vous allez bosser à Saint-Lô tout l'été ?
1: Ouais, je pense, ouais.
2: Vous bossez dans quoi ?
1: Principalement, là, je suis en recherche plutôt d'emploi.
2: D'accord.
1: J'essaie de trouver des petits jobs d'été un peu partout, par-ci, par-là.
2: C'est le moment de passer un message à toutes les personnes qui ont des entreprises dans le coin. Tant qu'à faire, dans Saint-Lô, vous recherchez dans quoi ? Peu importe, petit job d'été, vous prenez tout ?
1: N'importe quoi, n'importe tout. J'ai 22 ans, je cherche un peu partout.
2: Génial. Et comme ça, on passe le message, on ne sait jamais, on pourra vous appeler. C'est toujours pratique. Qu'est-ce que vous pouvez souhaiter à nos auditeurs, auditrices d'ici Cotentin dans la Manche pour cet été ? Vous leur souhaitez quoi ?
1: Qu'ils passent de très bonnes vacances, quoi. Qu'ils s'amusent entre les amis, la famille et qu'ils profitent de leurs proches.
2: Ah, c'est le plus important, les proches, la famille pour vous ?
1: Oui, hein. Ouais. Surtout. Hein. Faut bien profiter des parents, des amis, la famille. Hein. C'est important parce qu'on les aura pas toujours. Hein. Le meilleur des étés, bien sûr. Hein. C'est en Normandie, c'est à Saint-Lô, c'est partout, c'est dans le Cotentin.
2: C'est ici donc.
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1: Bon dimanche à toutes et à tous. Il est 11h. L'heure de vos infos.
2: 1800 hectares de pins enflammés de braises et de tourbillons de cendres. L'incendie du Gros Bessillon est stabilisé depuis hier soir. Bombardier, Dash et Canadair ont procédé à 450 largages d'eau et de retardants, un record. Mais le feu est encore loin d'être fixé. En revanche, il n'a pas progressé cette nuit, indique le préfet. Et les habitants des cœurs de villages de Montfort-sur-Argence et de Corrence sont déconfinés. La journée s'annonce encore difficile pour les pompiers au vu des conditions météo. Le vent est particulièrement changeant et il fait toujours très chaud dans le sud comme à l'est. 20 départements sont maintenus en vigilance orange canicule ce dimanche, du territoire de Belfort à la Corse. Ces feux à répétition, ce n'est pas une raison pour renoncer à ses vacances, selon le Premier ministre. Sébastien Lecornu appelle les touristes à retourner en Gironde par solidarité. Sur place, le méga-feu est désormais fixé, mais pas éteint, souligne la préfète du département. Sur la route des vacances, justement, des bouchons annoncés dans le sud-ouest et en Auvergne-Rhône-Alpes dès le début d'après-midi. Les deux régions sont en rouge sur la carte de Bison Futé. Circulation très difficile dans le sens des départs. Ailleurs, c'est orange. Accident mortel de parachute. Une jeune femme de 23 ans est morte hier après une chute dans le vide de 3000 mètres avant de s'écraser près de l'aéroport de Saint-Nazaire. Une enquête est ouverte pour comprendre si sa voile s'est ouverte ou s'il s'agit d'une défaillance technique autre. L'avenir des dauphins de Marineland, toujours en suspens. Le zoo de Beauval envisage de renoncer à l'accueil de la vingtaine d'animaux face au coût de la construction des bassins. 45 millions d'euros selon l'estimation du patron de Beauval. Le parc demande le soutien de l'État. Deuxième étape du Tour de France, femmes, ce dimanche, à suivre sur la radio officielle du Tour, votre radio ici. Départ à 14h30 depuis la commune d'Aigle en Suisse jusqu'à Genève. Le maillot jaune sur les épaules de la gagnante d'hier à Lausanne, la néerlandaise Lorena Vibes. Celui à poids sur le dos de la française, Océane Maé.
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1: Pour la météo dans la Manche, les nuages élevés sont très présents, mais ils laissent passer une belle luminosité. Le vent reste généralement faible. En ce moment, le thermomètre affiche déjà 21 degrés du côté d'Avranches, 22 degrés à Granville, Coutances et Saint-Lô, et jusqu'à 23 degrés sur Cherbourg. Cet après-midi, les températures maximales dépasseront nettement les normales de saison, avec 24 degrés attendus sur l'est Cotentin, et entre 27 et 30 degrés partout ailleurs dans les terres.
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1: Et c'est parti pour notre dernière heure ensemble, qu'on commence avec Michel Berger et la groupie du pianiste.

0: C'est cette chanson qui a lancé la carrière de Michel Berger en 1980, la groupie du pianiste.
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0: Et nous, ce qu'on lance, c'est votre jeu. L'été sera chaud entre 11h et midi sur votre radio locale. Ici Cotentin, pas de repos dominical pour votre jeu dans le camping de votre radio avec 4 lieux à visiter aujourd'hui. Dans chaque lieu, il y a un défi sous forme de liste de mots à trouver. 15 secondes pour faire un maximum de points avec une finale entre les deux meilleurs du jour avant midi. Pour gagner aujourd'hui un très beau cadeau, encore un pass pour 4 personnes pour le Festival Interceltique de Lorient. À vous, vos 4 entrées pour la soirée du samedi 8 août. Ah oui, on part en Écosse. À noter que le festival fête sa 55e édition cette année. Une année placée sous le thème de la Cornouaille au cœur de la mer celtique. Un cadeau d'une valeur de plus de 100 € que vous pouvez vous offrir ou offrir à vos amis bretons. Et puis si vous êtes breton et de passage en Normandie, bah vous pouvez aussi tenter votre chance. 02 33 23 13 23 pour jouer.
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0: Vous pouvez jeter un œil au programme sur le site du Festival Interceltique pour cette soirée. Ce sera une soirée électrophile du samedi 8 août. Et en parlant d'électro, c'est parti pour le dernier titre de Zazie.

0: Ça met du peps en ce dimanche. Peu importe, par Zazie.
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0: Et voilà, le jeu L'été sera chaud commence avec notre premier candidat du jour, c'est Alexis de Montebourg. Bonjour Alexis.
2: Bonjour Caroline.
0: Vous avez la pêche aujourd'hui, Alexis?
2: Oui.
0: Alors oui, apparemment, oui, vous êtes déjà allé au Festival Interceltique de Lorient, vous?
2: Oui. Oui, oui, avec mon travail. Du coup, je dis pourquoi pas de retenter ma chance. C'était un très beau festival, donc du coup.
0: Qu'est-ce que vous y avez vu, vous? Racontez-nous.
2: On avait vu la cornemuse, tout ça. On avait vu des spectacles et tout. Enfin, c'était vraiment super, quoi.
0: Eh bien, voilà. Eh ben, vous allez retenter votre chance pour y aller cette année. Avec un grand plaisir, on vous offre vos places pour 4 personnes avec le jeu du camping. L'été sera chaud sur l'antenne d'ici Cotentin. Alors, vous êtes le premier candidat, donc vous avez de la chance. Vous pouvez choisir parmi tous les lieux qui sont proposés. Il y en a 4. Il y a soit le camion à glace, soit la pizzeria, soit la cabane dans les arbres ou la supérette. Où est-ce que vous êtes tenté d'aller, Alexis?
2: La supérette.
0: Supérette. On va aller faire des petites coursinettes. Alors, nous voici dans la supérette où il y a un petit peu de monde en ce dimanche matin. Des petites courses d'appoint, comme on dit.
2: Oui.
0: Alors, est-ce que vous êtes prêts? Je vais vous poser une question. Vous connaissez le principe. Il faut me faire un maximum de mots à me donner. Vous êtes prêts?
2: Oui.
0: Citez-moi des choses que je peux trouver à la caisse.
2: Chewing-gum, briquet. Journal et programme télé.
0: Oui.
2: Et sac de course.
0: Oui.
2: Et du coup, il y a...
0: Voilà, c'est bon. C'est fini. Mais c'est pas mal. Alors, sac, ok. Chewing-gum, ok. Programme télé, je prends. Briquet, je prends. Journal, je prends. Ça fait 5 points. Pas mal.
2: Ah bah pour une première.
0: Eh bah oui, carrément, bah c'est vrai, on pense tout de suite au chewing-gum. C'est marrant, c'est la première chose que vous m'avez dite. Et bah moi c'est pareil, j'ai pensé au chewing-gum et au sac.
2: Parce que en fait, je suis allé partir faire mes courses ce matin. Et du coup, ça m'a fait penser, bah j'ai vu des chewing-gums, des briquets, des sacs, donc j'ai essayé de jouer au
0: Et ben
2: bah, j'avais joué le 19 juillet. Et j'avais gagné que 4 points, donc du coup, j'ai retenté ma chance.
0: Bah 5, c'est mieux, donc, vous faites mieux, c'est top. Je peux vous donner d'autres idées, il y a les bonbons, il y a le terminal bancaire, la caissière aussi, ne l'oublions pas, si elle est là, la caissière ou le caissier qui peuvent être là, ou le petit chevalet pour séparer les courses, parfois on peut trouver ça aussi à la caisse. Bon bah voilà, mon cher Alexis, 5 points, c'est noté pour moi, et puis si vous faites partie des 2 meilleurs du jour, on vous rappelle d'ici la fin de l'heure.
2: D'accord, il
0: n'y
2: a pas de souci.
0: Eh bien, tout à l'heure.
2: À tout à l'heure.
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0: Faites comme Alexis, venez jouer 02 33 23 13 23. Il est allé au Festival Interceltique, il a dit que c'était super. Eh bien, à vous d'y aller aussi. 4 personnes, un passe pour 4 personnes, c'est plus de 100 euros en valeur. Et puis, vous pouvez l'offrir, même si vous n'êtes pas à Lorient, si vous avez des copains bretons, c'est le moment. Appelez-nous 02 33 23 13 23. Il reste de la place. Et puis, Dire Straits, c'est pour la musique, avec Walk of Life. Ça va vous donner de l'énergie, c'est trop sympa comme titre sur l'antenne d'ici Cotentin.

0: 41 ans de bonheur pour ce titre sorti en 1985, Walk of Life par Dire Straits. Le jeu l'été sera chaud, n'hésitez pas, hein, il reste de la place. Si vous vous dites, oh non, mais c'est blindé, il y a trop de monde qui appelle pour le pass 4 personnes pour le festival interceltique de Lorient, la soirée du samedi 8 août, j'en perds mon français. 02 33 23 13 23, on a Alexis qui a marqué 5 points dans la supérette. À vous de jouer, vous pouvez faire mieux, j'en suis sûre. Venez jouer, nous on se retrouve juste après un tour dans le sud avec Nino Ferrer, je vous attends.
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0: Ici Cotentin, la radio de vos chansons préférées, c'était Le Sud par Nino Ferrer.
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0: Bon alors, vous êtes où? Je vous attends. 02 33 23 13 23 pour votre passe 4 personnes pour la soirée du samedi 8 août au Festival Interceltique de Lorient. Je regardais les chiffres sur internet. Ça a quand même accueilli l'année dernière 950 000 visiteurs. 950 000 visiteurs, c'est énorme, presque 1 million de personnes. Et vous, vous pourriez avoir vos entrées pour 4 gratos grâce à Ici Cotentin. Parce que ça coûte quand même plus de 100 euros hein, ce que je vous propose. Vous êtes difficile à convaincre. Puis je sais pas, il n'y a pas de bretons parmi nous. On dit tout le temps qu'il y a des bretons partout. Bah, si vous êtes breton, que vous êtes pas loin de Lorient, n'hésitez pas, 02 33 23 13 23. Oh, je sais plus quoi faire là. Hein. Qu'est-ce qu'il vous faut enfin? 02 33 23 13 23. Bah, en attendant, bah, je vous mets un super tube. Ça, au moins, ça va vous plaire, c'est sûr. Fine Like You par Camaro, c'est pour vous.
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0: que de souvenirs. Vous avez de la chance, mon micro n'était pas ouvert, vous m'avez pas entendu chanter. Time Like You par Camaro. 11h30, c'est l'heure de vos idées de sortie.
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0: Je suis meilleure pour vous donner de bonnes idées que pour chanter. On commence par une pause de patrimoine à Rouville-la-Place. Mardi 4 août, le Pays d'Art et d'Histoire vous invite à 15h pour une visite guidée à la découverte de la chapelle et du village Saint-Clair. L'occasion d'en apprendre plus sur l'histoire de ce sanctuaire et sur la légende de Saint-Clair, un ermite britannique auquel on attribuait le pouvoir de guérir les maux des yeux grâce à la fontaine située juste derrière l'édifice. Le rendez-vous est donné directement devant la chapelle. C'est sans réservation, au tarif de 6€, et c'est totalement gratuit pour les moins de 18 ans. On prend ensuite la direction du Polypique de Saint-Lô, qui accueille jusqu'au 9 août la 38e édition du célèbre Normandie Horse Show. La billetterie est ouverte pour les grands temps forts de l'événement. Ne manquez pas notamment la traditionnelle soirée de l'élevage, mercredi 5 août, avec un grand spectacle équestre. Et pour les amateurs de sauts d'obstacles, pensez à réserver vos places en tribune pour les Grands Prix du dimanche 9 août, où les meilleurs cavaliers assureront le spectacle.
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0: C'était la révélation de l'année 2025. Lola Young avec son titre Messi. C'est dans votre radio avant qu'on retrouve notre deuxième candidate. C'est Frédéric Duménil-Oval qui va jouer avec nous au jeu. L'été sera chaud, je suis ravie de l'accueillir dans quelques minutes.

0: Lola Young avec Messi. Lola Young qu'on ne voyait plus trop là, elle s'était éloignée de la scène et elle y revient doucement après une cure de désintoxication.
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0: Voilà, en plus je dis des mots compliqués, alors vous voyez, désintoxication, bah, c'est pas facile d'être une star, pas facile d'être animatrice radio non plus, parfois c'est pas toujours facile, je vous le dis. Frédéric du Ménil-Oval est avec nous, bonjour Frédéric.
2: Bonjour.
0: Comment ça va par chez vous?
2: Eh bien ça va très bien.
0: Qu'est-ce que vous faites de beau? J'ai du temps pour discuter avec vous, alors profitez-en, on papote.
2: Ah. Eh bien, écoutez, je vais déjeuner avec mon père et j'ai préparé une tarte aux mirabelles. Voilà.
0: Oh
2: et, voilà. Et on profite, et je prends le temps.
0: Mais
2: ce qui n'est pas forcément quelque chose, je crois que je n'ai pas eu d'été depuis mon âge de 15 ans.
0: Pas vrai, parce que vous bossez, c'est pour ça que vous me dites ça?
2: Oui.
0: Ah, vous faites quoi dans la vie?
2: J'ai été pompier professionnel pendant une dizaine d'années et après j'ai repassé des formations. Je suis responsable technique et maintenance. C'est-à-dire je gère des travaux et la maintenance sur du bâti.
0: Eh ben quel beau métier aussi, pompier. On en parle beaucoup avec ce qui se passe en ce moment en Gironde notamment et dans le sud-ouest de la France. Merci hein, oui. Parce que sans vous on est rien en fait.
2: Il n'y a pas que nous, on parle beaucoup des pompiers, mais après il y a beaucoup d'autres associations et de gens bénévoles. Donc si ça pouvait réveiller un peu la solidarité dans notre pays, ça serait bien.
0: Eh ben, je crois que ça le fait quand même pas mal, en tout cas. Et vous avez des origines bretonnes ou pas? Parce que j'ai appelé des Bretons, mais je ne sais pas. Pas du tout. 100% normande.
2: Je suis normande et un peu parisienne du côté de la famille de mon ma grand-mère paternelle.
0: Ok, bon bah tout ça, bah vous allez pouvoir aller un petit peu à Lorient avec ce passe pour 4 personnes. C'est parti, on va jouer. C'est un plaisir de jouer avec vous, en tout cas, ma chère Frédéric. Alors, vous avez entendu, Alexis est allé faire un tour à la Supérette tout à l'heure. Il a marqué 5 points. Il vous reste à visiter soit la cabane dans les arbres, soit le camion à glace, soit la pizzeria.
2: Je ne sais pas du tout, je n'ai jamais joué à ce jeu.
0: Ah, alors vous décidez d'aller dans un lieu. En général, je vous pose un défi. Je vous dis qu'est-ce qu'on peut trouver à tel endroit et vous devez

0: si vous avez été pompier, non?
1: Non.
0: Parce que bon, quand il faut descendre de l'espèce de... à grande échelle, par exemple.
1: Ouais.
0: Moi, je pensais à l'autre truc où on glisse, là. Comment ça s'appelle? Aidez-moi. Ben non, m'aide pas. La barre, quoi. Une barre pour descendre, comme dans les séries.
1: Ah oui, ça, mais on n'a plus le droit.
0: Vous n'avez plus le droit?
1: Trop de baissés.
0: Oh, d'accord. Ok.
1: Surtout la nuit, une mauvaise réception et une
0: chaleur. Ah, waouh. Ah oui, donc non. Bon, juste l'échelle, alors. On s'en tient à l'échelle.
1: C'est pas mal.
0: C'est pas faux. Alors, je vais vous poser donc une question. Vous avez 15 secondes pour me donner un max de mots. Vous êtes prête?
1: Oui, oula. Je suis prête.
0: Mm-hmm. Quels insectes peuvent s'inviter dans une cabane dans les arbres?
1: Des fourmis, des mouches, des guêpes, des abeilles, des frelons... des araignées, des scolopendres, un scorpion, une cigale, un grillon, un criquet.
0: Oh la vache, vous êtes allé tellement vite, j'ai même pas eu le temps de noter. C'est vrai, j'étais en mode, ouais, on est parti. Alors, araignée, oui, mouche, j'ai noté ça, abeille, oui, fourmi, oui, bon, scorpion, oui, pourquoi pas si on est dans un lieu, je le prends, criquet, oui, grillon, oui, et je crois que j'en ai deux que j'ai pas eu le temps de noter.
1: J'ai mis frelon, guêpe, j'ai dû dire une araignée.
0: Deux points en plus. 1, 2, 3, 4, 5, 6, 7, 8, 9, 10. 10 quand même. Waouh. Vous avez tout. Je crois que c'est la première fois que quelqu'un me marque autant de points. D'habitude, c'est 7. Ouais, 7 points, mais 10 points. Félicitations, Frédéric. Je pense que votre place en finale, vous l'avez gagnée.
1: Ah, c'est cool. Et ça se passe comment après?
0: On vous rappelle. Alors, on va vous rappeler et on va jouer la finale. Ce sera une question chiffrée qui définira qui gagne le pass pour 4 pour le festival. OK?
1: D'accord.
0: Bon, je vous rappelle tout à l'heure, c'est sûr. À tout à l'heure.
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0: Enfin, c'est pas moi qui rappelle, c'est Isabelle au standard. Vous me comprenez, quoi. Hein. Il reste encore une place pour jouer 02 33 23 13 23 pour votre passe pour 4 personnes pour le festival interceltique de l'Orient. Ce sera après un coup de téléphone, justement. Prenez le vôtre, hein, 02 33 23 13 23.
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0: Téléphone, New York avec toi, ça fait toujours plaisir ce titre.
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0: Écoutez, je vous fais un petit récap à 11h45. On a eu deux candidats, Alexis de Montebourg qui a marqué 5 points dans la supérette et puis Frédéric du Ménil-Oval qui a marqué 10 points, jamais vu, dans la cabane dans les arbres. Ça va se jouer entre ces deux candidats pour la finale, pour gagner le pass pour 4 personnes pour le festival interceltique de Lorient, 55e édition de ce beau festival qui se tient à Lorient, avec des concerts, mais aussi des soirées spéciales écossaises. Ce sera pour, en tout cas pour eux, ce sera pour la soirée du samedi 8 août, une soirée électrophile où on peut aller à 4 personnes, soirée qui commence à 22h. Ça va être bien sympa tout ça, je n'en doute pas. 950 000 visiteurs et spectateurs l'année dernière quand même. Donc c'est que ça plaît, ce festival interceltique. Nous, on va savoir qui va remporter cette finale dans quelques minutes. Le temps d'aller dans un vieux rock'n'roll, oui, pourquoi pas, avec William Scheller.
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0: dans un vieux rock'n'roll par William Scheller, ça fait plaisir. Vous savez ce que j'étais en train de faire pendant cette chanson? J'étais en train de traîner sur Facebook, j'avoue, et j'ai vu une vidéo de nos collègues d'ici Brésisel. Non mais incroyable, ils ont été voir la fête du slip à Trégor, une fête qui a été faite par ce nom, la fête du slip, avec le slibar. Le slibar, c'est pour aller se rafraîchir. Ils ont quand même vachement d'idées, les Bretons, et ça se passe à Trégor, vraiment, que d'idées. Alors nous, on va parler du festival interceltique de Lorient, c'est pas la même ambiance, un petit peu plus en mode écossais. On va faire la finale avec Frédéric et Alexis dans un instant.
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0: Ça y est, c'est l'heure de la finale. C'est Frédéric et Alexis qui sont avec nous. Rebonjour à vous deux.
5: Oui, bonjour. Bonjour Caroline. bonjour Frédéric.
6: Bonjour Alexis, bonjour Caroline.
0: Rebonjour à vous deux. Donc Frédéric de Ménil-Oval, Alexis de Montebourg. Ça va toujours bien? Je vous ai pas demandé tout à l'heure Frédéric, parce que je sais qu'Alexis, oui, il est allé au Festival Interceltique de Lorient, mais vous Frédéric, est-ce que vous y êtes déjà allé?
6: Jamais,
0: ce sera une découverte alors. Bon, oui. En tout cas, c'est vous qui allez décider qui commence. Alors, je vous explique, puisque vous ne connaissiez pas le jeu. Là, ça va se départager avec une question chiffrée. Vu que c'est vous qui avez fait le maximum de points aujourd'hui avec vos plus de 10 points, c'est vous qui décidez de qui commence. Alors, est-ce que c'est vous ou vous laissez la main à Alexis ?
6: Je vais laisser la main à Alexis.
0: Vous laissez la main à Alexis. Alexis, vous n'êtes pas trop embêté par ce choix?
5: Non, pas du tout.
0: Il est conciliant, pas de problème. Ok, donc je vous pose la question, Alexis, il va falloir me répondre du tac au tac. C'est parti. Quelle est la longueur totale en mètres du pont passerelle qui permet aujourd'hui d'accéder au Mont-Saint-Michel?
5: 6,80 mètres.
0: Frédéric, à vous de me donner votre réponse. Pour vous, ce serait combien de mètres?
6: Le pont passerelle, 530 mètres.
0: 530 mètres. Effectivement, c'est un long pont, Alexis. Ça va pas être assez, 6,80 mètres?
5: Oh, bah, c'est pas grave, on va la chance demain. Hein.
0: Oui, parce que c'est 760 mètres. Et oui, presque. Ah. C'est quand même pas mal.
6: Semblait, mais j'avais un doute, j'ai pas voulu me dire trop.
0: Mais oui, mais c'est vrai, 6,80 mètres, c'est quand même, bon, ça ferait une petite passerelle, petite. Désolé, Alexis.
5: C'est pas grave.
0: Ouais, vous êtes pas embêtant. Bon, je vous souhaite une bonne journée, vous rejouerez quand vous voudrez, d'accord?
5: Y a pas de souci, on fait comme ça.
0: À très bientôt, et puis Frédéric, je n'ai que quelque chose à vous dire. Félicitations!
6: Gagner un truc à la radio.
0: C'est pas vrai. Et ben voilà, ce sera la première d'une grande série, j'imagine. J'en suis sûre. Maintenant que vous avez commencé, vous allez plus pouvoir vous arrêter. Et bien en tout cas, voilà, à vous le passe pour 4 personnes pour le Festival Interceltique de Lorient, par Rouen. Lorient, c'est en Bretagne. Profitez-en bien, envoyez-nous des petites photos.
6: Merci beaucoup, avec plaisir. Merci beaucoup Caroline.
0: Et bien merci.
6: Je vous souhaite une très belle fin de journée.
0: Mais de même, merci pour votre sourire, merci d'être venu jouer avec nous. Franchement, c'était trop sympa. J'ai adoré.
6: Et bien merci à vous, j'ai passé un très bon moment également.
0: Et puis profitez bien de votre
6: merci
0: peau.
6: Cotentin. Eh ben merci beaucoup.
0: Reposez-vous bien avec la tarte au Mirabelle et votre papa, qu'on embrasse. Bonne journée.
6: Gentil, je vais l'embrasser.
0: À très bientôt, au revoir. Bon, Maintenant, c'est l'heure d'un coup de chaud sur votre radio. Voici Marvin Gaye.

0: Attention, on est à l'antenne. Sexual Healing par Marvin Gaye. Des fois, ça m'arrive, donc j'ai rien.
1: Ben, mais... On était en train de féliciter l'auditrice qui a gagné.
0: Exactement,
1: tout à l'heure.
0: Donc, dire qu'elle était trop sympa. S'il est encore à notre écoute, on vous embrasse très fort, Frédéric.
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0: Et bon appétit avec votre radio locale. Il est midi. Les infos, Sarah Saltiel-Rago, c'est le grand chassé-croisé des vacances d'été ce week-end.
1: Ah oui, plus de 1000 km de bouchons cumulés hier midi sur les routes. Ça va mieux quand même aujourd'hui, hein, même si la journée est classée orange par Bison Futé sur toute la moitié nord et rouge dans le sud. Et puis dans la Manche, donc, les juilletistes repartent, tandis que les Aoussiens s'installent. Marès Tareki, vous vous êtes rendu au camping de la Goulette à Saint-Valahougue, où il y a effectivement du mouvement ce week-end.
3: Une grande bâche bleue étendue sur l'herbe de son emplacement, Serge termine les derniers préparatifs.
4: Je suis en train de replier mon auvent. Voilà, et après je vais préparer ma caravane pour partir demain matin de Nord.
3: Le Havre ne part que pour mieux revenir, ce n'est pas sa première fois à Saint-Va.
4: Oh, 5-6 fois déjà, ouais.
5: Qu'est-ce que vous faites ici?
4: Lille, et puis tous les environs, Barfleur, toute la côte là-haut, il n'y a que quoi faire, il y a des belles randonnées.
3: Un peu plus loin, Muriel fait sécher du linge. Elle est venue en camping-car avec son mari et ses petits-enfants.
6: Qui sont... Parti à la piscine, profiter pour la dernière journée.
5: Et vous rangez?
6: Et moi je range, voilà, c'est ça quoi.
5: Est-ce qu'il y a quand même un peu de tristesse à partir?
6: Bah oui, parce qu'on se dit, bon, ça y est, les vacances sont finies quoi.
3: Pour les Aoussiens, les vacances, elles commencent et pas toujours aussi bien que prévu pour ces quatre sœurs venues de Caen.
7: Là, ça va se monter, il faut tendre.
5: On a l'habitude de faire du camping plutôt en mobilhome ou en caravane. Et c'est la première fois qu'on monte une tente, mais on n'a pas les plans, donc c'est assez compliqué. C'est très long, voilà.
7: Mais on va y arriver.
5: On va y arriver, voilà.
3: Un bol d'air marin qui soulage malgré tout après un mois de juillet passé au travail.
5: J'attendais vraiment ce week-end, parce qu'en plus, il y a les régates. Donc, ouais, je suis plutôt contente d'être là.
1: Les vacanciers du camping de la Galouette de Saint-Valahougue, qui est complet pour l'été, hein, comme beaucoup de campings dans la Manche. Et pour accueillir ce flot de touristes, il faut des bras. Or, la communauté de communes Grandville, Terre et Mer en manque, justement. Elle n'a pas assez de sauveteurs pour tenir tout l'été. Résultat, le poste de secours de Bricqueville-sur-Mer est fermé sur tout le mois d'août. Aucune intervention n'a été recensée, cependant, au mois de juillet. Mais la prudence reste donc de mise. La collectivité réfléchit à des solutions pour continuer à proposer de bonnes conditions de baignade. 13 pompiers sont intervenus, eux, hier après-midi sur un accident. Ça s'est passé sur la commune de Saint-André-de-Beaumont, au sud de Carentan. Une seule voiture impliquée et à l'intérieur, 3 personnes. Une femme de 37 ans et 2 fillettes âgées de 4 et 10 ans, légèrement blessées. Elles ont été transportées vers l'hôpital de Saint-Lô.
0: Cyclisme, deuxième étape du Tour de France Femmes aujourd'hui.
1: Au programme, 148 km toujours en Suisse, entre Aigle et Genève, avec une arrivée normalement au sprint, départ à 14h30. Hier, pour la première étape, c'est la Néerlandaise Lorena Wiebes qui l'a emporté et enfilé le maillot jaune. La Normande Marion Bunel a terminé, elle, 53e. En football, l'US Granville poursuit le travail de préparation de la saison et s'incline pour son troisième match amical. Défaite 2-0 contre l'équipe B du FC Lorient. Reprise du championnat de national pour les Granvillais le 22 août prochain. C'est la dernière exposition temporaire du musée d'art Thomas-Henri de Cherbourg, son thème Satan, mais pas n'importe comment. Il s'agit de faire le point sur les représentations dans les arts au 19e siècle. 65 œuvres venues de toute l'Europe ont été réunies pour l'occasion par l'équipe du musée et sa directrice Louise Allais, qui cherchait à séduire un large public et pour elle, Satan est un thème porteur.
8: Quand on a un musée de Beaux-Arts, on se pose des questions sur comment rendre accessibles ces collections qui sont des collections historiques du 15e, 16e, 17e, 18e siècle. Et il faut aussi trouver des sujets qui sont des portes d'entrée faciles. Et ce qu'on propose, c'est une vraie exposition d'histoire de l'art avec un travail de recherche, avec des œuvres qui viennent de France et d'Europe qu'on a réunies. Donc il y a un vrai travail scientifique derrière, mais qu'on essaie de rendre le plus accessible possible avec la programmation et aussi avec un thème qui parle à tous, qui est celui de Satan. C'est pas une exposition qui est transgressive, voilà, parce que ça peut être ce que peut imaginer le visiteur, mais Satan au 19e siècle, c'est vraiment un personnage littéraire, un héros de fiction et un personnage artistique, en tout cas, qui est représenté par les artistes. Et c'est la naissance d'un mythe qu'on étudie.
1: Une exposition disponible jusqu'au 8 novembre prochain au musée Thomas-Henri de Cherbourg. Et à noter que c'est gratuit le mercredi.
0: En tout cas, ils n'ont pas vu Lucifer pour dire que Satan, il n'est pas beau. La série Netflix.
1: Ah bah non, bah, écoutez, voilà, il y a différents regards sur Satan, effectivement.
0: Celui-là, il était pas mal. Enfin bon, bref, voilà.
1: On s'égare légèrement.
0: On s'égare. Parlons météo.
1: Ah,
0: bon, il fait chaud aussi. Avec un 21-22 degrés sur le littoral, comme à Granville ou à Barfleur. 23 degrés vers Cherbourg, Valognes et Saint-Lô. Cet après-midi, le mercure continuera de grimper pour atteindre 24 degrés sur l'Est Cotentin et une pointe entre 27 et 30 degrés sur le reste du département, malgré le ciel un petit peu voilé. Bon appétit à tous. C'est maintenant Willy Rovelli qui est avec vous sur l'antenne d'ici Cotentin.
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10: Bonjour, bon dimanche. Sous vos applaudissements, c'est Willy vient déjeuner chez vous, numéro 1076. Oui, ça filoche, mes amis. Très heureux de vous retrouver. J'espère que vous avez passé un bon samedi, un bon dimanche matin. Peut-être que vous êtes allé au marché, faire vos petites courses. Très heureux de passer cette nouvelle heure en direct avec vous. On est en direct, hein. Ici, pas de best-of. On reste ensemble tout l'été. La pause fraîcheur, elle est là. C'est reparti donc pour vos 55 minutes utiles sur votre radio utile. On va apprendre de l'actu avec nos invités, des questions simples, des réponses simples, de la musique, des cadeaux. Alors notez bien les dossiers du jour. Dans un instant, on va revenir sur un sujet de société délicat, mais vous savez que dans cette émission, on parle de tout. Moi, je veux parler de tout avec vous. Le 15 juillet dernier, l'Assemblée nationale a adopté la loi qui autorise l'accompagnement en fin de vie. C'est historique, c'est un nouveau droit pour les malades normalement effectifs, donc début 2027. Mais qu'y a-t-il vraiment dans cette loi? Qu'est-ce qu'on pourra y faire, pas faire? La réponse dans une minute. Et à 12h30, tout autre chose, le boom de la généalogie. Alors la généalogie, c'est donc l'étude de l'histoire des familles. Ça permet de retrouver ses ancêtres et de comprendre ses origines. Et bien récemment, en travaillant sur le sujet, j'ai appris que la généalogie, c'est le troisième loisir préféré des 15-35 ans. Alors pourquoi un tel engouement pour la généalogie? La réponse dans 20 minutes. Et bien sûr, on fait cette émission ensemble, mes amis. Alors s'il vous plaît, prenez un stylo, prenez un papier. Vous êtes long, hein? Et notez le numéro. 0810 055 056. 0810 055 056. Appelez ce numéro. On fait cette émission ensemble. C'est la libre antenne de l'été pour réagir donc sur les thèmes du jour, la loi sur la fin de vie. Alors, l'idée n'est pas de faire un débat pour ou contre, hein, mais on a tous notre avis là-dessus. On a tous un avis personnel ou une histoire liée avec cette problématique-là. Alors, appelez-moi qu'on en discute. Appelez aussi si vous êtes fan de généalogie, si vous avez appris des choses sur vos ancêtres. Et puis comme c'est encore le week-end des chassés de grands croisés, là, entre les juilletistes et les aoussiens, si vous êtes sur la route, appelez-moi. Sur une aire d'autoroute, appelez-moi. Si vous ne partez pas en vacances, appelez-moi. Enfin, appelez-moi, quoi. Et vous repartirez avec votre sélection pour une carte carburant d'une valeur de 200 euros. Le tirage, c'est tout à l'heure, là, vers 12h55. Voilà, écoutez. Nous, on va bien. Tout le monde est prêt. En régie. Vous êtes prêts? Vous êtes bien en régie? Ouais, ils font. Ouais! Il n'y a que des mecs. Ouais! Bon, bah, si tout le monde est prêt, allons-y. Allez, jingle. Hop, là, bas.
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10: Ah ouais, on est que entre garçons, là. Hein. Au standard, il y a Dylan. Il y a mon filoche à la réalisation. Ça va, mon filoche à la réelle? Il dit oui. Il dit oui. Il dit tout le temps oui. Et à la comment tu t'appelles à la technique? Toi, je sais même pas ton prénom. Ange! Tu t'appelles Ange? Ange? Oh, bah, ça alors. Quel âge tu as, Ange? 26 ans. Bah, bienvenue, mon cher Ange. Et ouvrons notre premier dossier. Bonjour, Jonathan Denis.
11: Bonjour, Willy Rovelli.
10: Bienvenue ici. Vous êtes le président de l'Association pour le droit de mourir dans la dignité. Alors, mon cher Jonathan, vous avez déclaré le mercredi 15 juillet dernier. C'est avec beaucoup d'émotion que j'ai suivi les ultimes discussions à l'Assemblée nationale qui ont mené à ce vote majoritaire en faveur de la proposition de loi relative au droit à l'aide à mourir. J'allais dire, enfin, c'est pas trop tôt ce que vous vous êtes dit à ce moment-là?
11: Mais c'est exactement ça le mot, Willy. C'est ouais. enfin, parce que ce débat, il date de 1978, donc près d'un demi-siècle, pour enfin arriver à ce qu'est une loi, ce qui a été très compliqué. C'est une loi qui a été victime aussi d'une dissolution, qui a été victime de beaucoup de discussions. Et enfin, cette loi est votée. Ouais. Et c'est surtout, enfin, elle répond à une demande qui a été exprimée largement par des Français depuis un demi-siècle. Mais moi, mon émotion, elle a été là parce que j'ai pensé à toutes celles et tous ceux qui sont partis avant, qui n'ont pas pu connaître cette loi, mais qui se sont battus pour. Et puis, je pense aussi à toutes celles et tous ceux qu'on va pouvoir accompagner et qui vont enfin se dire « je suis respecté jusqu'au bout » parce que, je le rappelle, c'est une loi qui n'impose rien à personne et qui respecte absolument toutes les consciences.
10: On va y revenir, on va donner deux, trois petits points précis pour qu'on comprenne bien de quoi on parle, mais ça a pris du temps parce que forcément, c'est un sujet extrêmement sensible.
11: C'est un sujet sensible, mais pas dans la société. Les Françaises et les Français, peu importe qui posait la question, peu importe comment la question était posée, vous aviez 9 Français sur 10 qui se disaient favorables à une loi qui légalise une aide active à mourir sous certaines conditions. Après, ça a été un débat compliqué au sein de l'Assemblée nationale et au sein du Sénat, parce que là, vous aviez vraiment des divisions politiques entre la droite et la gauche. Et puis, évidemment, plus le débat avance, et ça, on l'a connu sur d'autres sujets de société, mais plus le débat avance, plus vous avez des oppositions qui ont absolument raconté n'importe quoi sur cette loi de liberté. Donc c'est ça qui a été compliqué, qui a été dans la division. Mais il n'y a pas de division chez les Français autour de ce texte.
10: Alors, on va essayer de donner 2-3 points très précis, si vous le voulez bien, pour savoir vraiment de quoi on parle. Parce que évidemment, l'idée, c'est pas de faire n'importe quoi, n'importe quand, avec n'importe qui. Parce que je crois donc que le malade, par exemple, devra remplir 5 critères, j'ai lu. C'est ça.
11: Exactement. Ce sont des critères cumulatifs.
10: Alors, allez-y, pouvez-nous nous les donner ?
11: Alors, il faut déjà que la personne soit majeure. Il faut que la personne soit de nationalité française ou réside en France. Il faut que la personne soit atteinte d'une affection grave et incurable qui engage son pronostic vital en phase avancée ou terminale avec des souffrances qui sont réfractaires, sachant que l'expression d'une souffrance psychologique seule ne permet pas de demander une aide active à mourir. Ouais. Et puis, il faut que ce choix soit fait de manière libre et éclairée et jusqu'au bout. Et c'est-à-dire que si la personne, effectivement, remplit, pardonnez-moi le terme, mais ces 5 conditions cumulatives, ces 5 critères, et demande à être accompagnée dans le cadre d'une aide active à mourir, alors si les médecins décident effectivement qu'elle entre dans ces critères et qu'elle peut être accompagnée dans le cadre de cette loi, elle pourra s'auto-administrer une substance létale, ou si elle en est dans une incapacité physique, à ce moment-là, ce sera un médecin ou un infirmier qui l'accompagnera et qui lui administrera à sa demande une substance létale, sachant que la personne jusqu'au bout pourra dire non, j'ai changé d'avis et je ne le souhaite pas.
10: C'est très important ce que vous dites. Donc, c'est à sa demande. C'est très très important. Donc ça pourrait avoir lieu où ? Ça devrait forcément être dans un hôpital ? Ça devrait avoir lieu où ?
11: Non, ça pourrait avoir lieu au domicile. D'ailleurs, dans les pays qui ont légiféré depuis plus de 20 ans sur ce sujet, on voit que dans l'immense majorité du choix, c'est fait au domicile, entouré des proches. Mais ça pourrait être fait à domicile, ça pourrait être fait dans des hôpitaux, ça pourrait être fait dans des EHPAD. C'est la personne, une nouvelle fois en discussion avec le médecin ou l'infirmier, qui choisira le lieu dans lequel elle souhaite partir parce qu'elle est allée au bout du bout de ses souffrances.
10: Mais on fait la demande à un médecin. Je dis pas à ma mère, s'il te plaît, ou à un proche. C'est un médecin que je fais la demande.
11: C'est un médecin qui doit recevoir la demande. C'est un médecin qui, derrière, doit réunir d'ailleurs une collégialité pour discuter justement des critères de souffrance, des critères d'engagement du pronostic vital, du stade avancé ou terminal de la maladie. Et c'est bien un médecin ou un infirmier ou une infirmière qui est là jusqu'au bout auprès de la personne qui a fait cette demande.
10: Et le médecin sera obligé de le faire ? Ou il pourra se dire...
11: Alors non, quand je parle de loi de liberté, je respecte évidemment la liberté des soignants. C'est-à-dire que c'est très important, il y a une clause de conscience pour les soignants, c'est-à-dire qu'aucun soignant ne sera obligé d'accompagner une personne qui en fait la demande, si c'est contraire à son opinion, si c'est contraire à ses convictions, peu importe, personnelles, philosophiques, religieuses, aucun soignant ne sera obligé d'accompagner dans ce cadre-là.
10: Jonathan Denis, à la société Association pour le droit à mourir dans la dignité, vous serez là pour accompagner ces malades. Enfin, vous êtes déjà là, mais vous serez là, vous veillerez, j'allais dire, à la bonne mise en place.
11: C'est ce que j'allais vous dire. Ouais. Oui, on est déjà là, parce qu'il fallait qu'on soit déjà là dans l'absence d'une loi. Évidemment, notre association, qui est aujourd'hui une association qui militait pour ce droit nouveau, qui a été voté le 15 juillet, va être une association qui va se transformer aussi pour accompagner, évidemment, des personnes qui en feraient la demande. Donc, notre rôle est toujours d'informer, mais notre rôle va être aussi d'accompagner, comme on le fait déjà aujourd'hui avec des pays comme la Belgique qui ont légiféré depuis longtemps sur le sujet.
10: Voilà. Bon, il y a encore un petit peu de travail pour que les gens comprennent bien tout cela, quand même.
11: Il y a déjà un travail pour qu'il y ait des décrets d'application, que la loi soit promulguée. Et puis ensuite, effectivement, ce sera aux Françaises et aux Français de s'approprier cette loi et aux soignants aussi de se l'approprier. Et là, il y a tout un rôle encore d'accompagnement et de pédagogie à faire.
10: Eh bien, super. Merci beaucoup. C'était très clair. Merci infiniment, Jonathan Denis.
11: Merci, voilà,
10: c'est important qu'on ait un petit peu tous ces éclaircissements. Président de l'Association pour le droit de mourir dans la dignité, donc ce nouveau droit pour les malades qui devrait normalement être effectif début 2027. Voilà, maintenant c'est vous que je veux entendre, mes amis. 0810 055 056. C'est un sujet de société important.

pour ou contre, d'accord? C'est juste vous. Dites-moi, vous, ce que vous en pensez. Et réagissez aussi sur la généalogie. On en parle dans un instant. Si vous voulez réagir sur les vacances, parlez-moi. Si vous voulez réagir sur moi, juste me dire « Oh, mais tu es tellement extraordinaire, Willy !» Ben moi, ça me va, hein. On en parle juste après.

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2: Merci d'être avec nous, mes amis. Il est 12h17. Vous avez choisi votre radio ici. C'est la radio du soleil. Et puis, dans cette émission, tous les week-ends, le samedi et le dimanche, voyez, on parle de tout. On parle de la vie. Et donc, la vie, c'est tous les sujets. Et on a parlé de fin de vie. Et Karine voudrait réagir là-dessus. Ça va, ma Karine?
3: Salut, mon petit Willy. Ça va avec toi?
2: Mais comment va ma grande Karine?
3: Je suis aussi grande que toi.
2: Ah, c'est vrai? Ouais, mais on est bon. Ouais. Est-ce qu'on a besoin d'être plus grand?
3: Moi,
2: on
3: s'en fout. Ça me pose aucun problème.
2: Et moi non plus, je vais te dire. Alors, quand j'étais ado, tu sais, quand j'avais tous mes copains qui poussaient, bon, au bout d'un moment, tu dis merde. Mais honnêtement, je m'en fous. Bon, de toute façon, c'est comme ça.
3: Et mon homme, il est pareil, il est pas très grand et on est heureux comme ça.
2: Oh là là. Ouais. C'est combien de temps que t'es avec ton chéri qui s'appelle? Alors, déjà, il s'appelle comment?
3: Il vient bientôt 7, il s'appelle Paolo.
2: Ah, Paolo? Il est italien, non? Il est quoi, Paolo?
3: Non, il est portugais.
2: Portugais. Alors, faut le quitter. Faut quitter tous ces gens. Ils sont pas italiens. Non, j'aime pas. J'aime pas du tout. Mais tant pis, allez, va. Je te garde quand même avec moi quelques secondes. Tu voulais réagir sur le premier sujet, Karine?
3: Oui, vas-y. Bien sûr. Alors, moi, je suis conseillère funéraire. Donc, autant te dire que le sujet me parle énormément.
2: Oui, évidemment.
3: Je suis régulièrement confrontée à des personnes soulagées, libérées, quand leurs défunts partent, inexorablement, parce que parfois, c'est des années de difficultés, de tristesse, de labeur. Souvent, ils sont très, très souvent soulagés quand même. Ouais. Quand la maladie est en place et qu'on ne peut pas faire quoi que ce soit. Et ben, moi, je suis bien contente que ces familles-là vont pouvoir avoir une solution, une alternative au départ. Quand tu penses que la Suisse et la Belgique étaient, entre guillemets, favorables et disponibles à cette alternative, nous, les Français, non. Toujours pas. Pays de liberté, d'égalité et de fraternité. Finalement, non.
2: Bon.
3: Et enfin, les choses évoluent, et tant mieux.
2: Et toi, à titre personnel, ma Karine, je ne te souhaite rien, ni pour toi, ni
3: bien
2: pour
3: sûr.
2: Tes proches. Mais, voilà.
3: Eh bien, j'en ai parlé.
2: Voilà. Alors.
3: Tu vois, j'en ai parlé il n'y a pas très longtemps à Paolo. Je lui dis, si le jour il y a quelque chose qui m'arrive, tu fais le nécessaire, tu demandes le nécessaire et moi je demanderai le nécessaire.
2: Voilà.
3: Je ne veux pas être une charge à ma famille. Je ne veux pas être une tristesse à ma famille. Je trouve que c'est un peu égoïste, malgré tout, c'est mon point de vue, de garder les personnes auprès de nous et de les laisser souffrir. Après, voilà, ça n'engage que moi.
2: Ça n'engage que toi, mais en tout cas, voilà. Alors, ma Karine, je vais te dire un truc, d'accord? Ça reste entre toi et moi, ma Karine. Je suis entièrement d'accord. Je suis plus dans ta position, moi, tu vois. Mais après, je comprends effectivement que d'autres personnes, pour des questions, comme on l'a dit, philosophiques, religieuses, personnelles, pensent autre chose. Il n'y a aucun problème, mais moi, je suis plus, effectivement, de ton avis, ma Karine. Bon, en tout cas, merci beaucoup, c'était très clair.
3: Je le vois au quotidien, en tout cas.
2: Ouais, oui, parce que toi, tu es confronté.
3: Je le vois tous les jours.
2: Quasiment tous les jours, voilà.
3: Des gens qui sont en EHPAD et qui souffrent d'Alzheimer parce qu'on n'a pas de solution. Moi, je l'ai vécu avec ma grand-mère en EHPAD. Très clairement, elle allait faire derrière AVC et on m'avait dit, écoutez, ça aurait été arrêté de lui donner à boire et à manger. Donc, si tu veux...
2: Non.
3: Il y a des choses qui arrêter.
2: Très bien, ma Karine.
3: Aussi pour nous, les vivants.
2: C'est ça.
3: Parce que c'est des bisous parce qu'il y a du monde derrière moi.
2: Je t'embrasse fort. Et tu es où, là? Tu es où?
3: Je suis chez moi. J'ai pas de vacances.
2: D'accord.
3: J'ai mes deux loulous qui sont arrivés hier soir de chez leur papa et donc un mois avec eux.
2: Très bien. Profite bien. Tu nous appelais d'où, pardon? Quand? Très bien. Ok.
3: J'habite Caen.
2: Je t'embrasse très fort, ma Karine. Merci beaucoup d'être passée nous voir.
3: Merci, mon Louis.
2: C'était très clair.
3: Allez, des bisous.
2: À très très bientôt. Ciao, Bella. Merci beaucoup. Vous voyez, on peut parler de tout ici tranquillement, sans s'énerver. Merci, ma Karine. Tu repars évidemment avec ta sélection pour la carte carburant d'une valeur de 200 euros. Le tirage, c'est tout à l'heure en fin d'émission. Allez, dans un instant, je vais vous présenter un invité pas banal, parce que j'aime cet été vous présenter des invités pas banaux. C'est juste après Gauvin Serres et 4 enfants plus loin. Tout de suite, mes amis.
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0: Ah, les mamans,
1: elles quatre
0: sont...
1: enfants.
0: Oui, oui, mais les mamans, elles sont toutes belles. Hein. C'était Gauvin Serres avec quatre enfants plus loin. Bonne fête des mères. Bah, ça peut être aujourd'hui la fête des mères. Bonne fête des mères.
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0: Joyeux Noël à tous et belle année. Comme promis, place à la personne pas banale du dimanche. Bonjour Pierre Cornu.
4: Bonjour.
0: Bienvenue ici, mon cher Pierre. Alors, avant toute chose, tu as quel âge ?
4: J'ai 15 ans.
0: 15 ans. Et dimanche dernier, Pierre, qu'est-ce que tu as fait pour t'occuper ?
4: Pour m'occuper, j'ai traversé la Manche en optimiste.
0: Voilà, tu as traversé la Manche en optimiste. Alors, est-ce que tu peux déjà nous dire c'est quoi l'optimiste ?
4: C'est un petit bateau école d'environ 2,30 m avec une seule voile.
0: Voilà. Donc, tu as traversé la Manche à bord d'un tout petit bateau. Tu m'as dit, il faisait combien de mètres ? 2,30 m, c'est ça, hein ? 2,30 m.
4: 2,30 m.
0: Voilà, donc ça s'appelle l'optimiste. Hein, pour ceux qui sont fans de bateaux, ils voient de quoi on parle. Et donc, tu es parti d'où à où, Pierre ?
4: Je suis parti de l'île de Wight en Angleterre, où je suis arrivée à Cherbourg.
0: Voilà. Et tu as traversé
4: en
0: ça
4: France.
0: Voilà, en France. Merci Pierre. À Cherbourg, en France. Tu as traversé en combien de temps, alors ? Combien de temps a duré la traversée ?
4: En 13h et 37 minutes.
0: Voilà. 13h, 37 minutes. Traversée de la Manche à bord d'un tout petit bateau. C'est pas un yacht, hein, on est bien d'accord. C'est tout petit, tout petit. Hein. Comment elle s'est passée alors ta traversée, Pierre ? T'as eu des galères ou ça a été une petite balade au soleil tranquille ? T'as mis un petit peu de crème solaire et c'était la fête ?
4: Bah oui, il y a eu quelques petites galères, comme vous dites. Ouais. Déjà, au début, on a mis à l'eau dans des conditions assez difficile. Il y avait beaucoup de vent et beaucoup de houle. Ouais. Donc ça n'a pas été facile. Ça a été assez dur physiquement et puis mentalement, mais ouais. on est arrivé quand même à Cherbourg.
0: Non mais tu te rends compte, hein. Je t'ai lu parce que je t'ai entendu parce que tu as dit l'optimiste est comme une cuvette. Parfois les vagues étaient plus hautes que le bateau. C'est-à-dire qu'il y a l'eau qui rentre dedans tout le temps, quoi.
4: Exactement, donc il faut écoper toutes les deux minutes.
0: Mais pourquoi tu es parti dans cette galère, Pierre ? Mais qu'est-ce qu'il y a dans ce petit cerveau ? Pourquoi tu as fait ça ? Tu t'étais préparé depuis longtemps ? Comment ça s'est passé ?
4: Oui, ça fait 3-4 ans que je mûris cette idée. Ouais. L'envie de découvrir un petit peu le large, parce qu'en optimiste, on reste toujours en naviguant auprès des côtes.
0: Ouais.
4: Et là, j'avais cette envie de découvrir le large sur mon petit bateau.
0: Voilà. Et il paraît qu'à un moment donné, pendant que tu étais en mer, il y a eu un moment donné, tes proches n'avaient plus de contact avec toi, c'est ça ?
4: C'est le contact, c'est pas forcément facile parce qu'on on n'entendait pas très bien. On avait une VHF, mais non, dans mon souvenir, il n'y a pas eu de quiproquo.
0: Il n'y a pas eu de petits problèmes. Bon, je crois que tu voulais aussi faire ça pour nous alerter et puis te rendre compte aussi de la préservation du milieu marin. C'est ça. Hein, il y avait aussi un petit truc un peu écolo derrière ça. C'est ça.
4: Exactement, il y avait un deuxième projet qui était écologique, dont l'objectif était de sensibiliser les gens sur la protection des mers et des océans. Mmh. Pour ça, il y a eu de la sensibilisation dans des classes primaires et puis de la vente de petits sacs en coton 100% recyclé pour pouvoir financer le projet et puis en outre aussi éviter qu'on retrouve des sacs plastiques dans les mers et les océans.
0: Voilà, donc traversé en 13h37, il paraît que tu as battu un record en plus ?
4: C'est ça, le record de Tom Goron qui était de 14h20.
0: Ah, qu'il est nul ce Tom, hein, tu peux le dire, mais non, il est nul. Hein. On n'a jamais vu un nul pareil, Pierre, on est d'accord. Hein. T'imagines, t'as fait une heure de moins quasiment. Eh, bravo Pierre, et franchement, mais quel talent. Et c'est quoi le prochain ? Il y a un prochain projet là qui est prévu ?
4: Voilà, ça va être maintenant, on va changer le bateau, on va passer sur le 420, qui est un bateau donc de 4,20 m avec deux voiles constantes et une voile qu'on sort aux allures portantes.
0: Ouais.
4: Et puis après, peut-être dans 2-3 ans, une traversée de l'Atlantique, l'espère.
0: Oui, normal, la base, quoi. Et sinon, faire un truc normal, ça te dit pas, je sais pas, de te balader, de faire du jeu vidéo, tranquille, Pierre. Bon, en tout cas, bravo. Et franchement, je suis fier de toi, Pierre. Bravo, ouais, bravo. Pierre Cornu, à 15 ans, il a battu le record de la traversée de la Manche en optimiste. Donc, c'est des tout petits bateaux, hein, en 13h et 37 minutes. Bravo, Pierre, et merci beaucoup d'être passé nous voir ce matin. Voilà, la jeunesse.
4: Merci.
0: La jeunesse, comme on l'aime. Merci, Pierre, je t'embrasse. Allez, si vous aimez les pubs, elles sont là. Si vous aimez les infos pratiques près de chez vous, elles sont là aussi. À tout de suite, juste après ça.
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8: Côté sortie, on vous propose un saut dans le temps au château fort de Pirou qui vous propose une immersion fascinante dans l'univers des sonorités d'autrefois. En compagnie d'un passionné, venez découvrir, observer, écouter les instruments de musique médiévaux. Il vous racontera leur histoire, leurs secrets de fabrication et leur utilisation au Moyen-Âge avec des démonstrations. Rendez-vous au château tous les jeudis de juillet ainsi que le 5 et 11 août de 14h à 17h30. On enfile ensuite les chaussures de marche à Tonneville dans la Hague pour une randonnée guidée à la découverte du barrage du Roulant. Ce circuit pittoresque vous fera serpenter à travers les chemins creux traditionnels de la Flore du Bocage avant d'atteindre cet imposant ouvrage inauguré à la fin des années 50. La balade passe aussi par le superbe hameau Langlois et offre sur le retour des panoramas magnifiques sur la rade de Cherbourg. C'est prévu les dimanches 9, 16 et 23 août dès 15h. Comptez 8€ pour les adultes et 4€ pour les enfants. Le lieu exact de rendez-vous vous sera donné lors de votre réservation.
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0: Allez, partons gaiement vers la deuxième demi-heure de votre grand talk show du week-end en direct. Ah, on est en direct. Il est 12h31 partout en France. Ici, l'été, c'est pas fermé. Moi, je passe vraiment un été formidable. J'adore être avec vous chaque week-end. Dans un instant, on va parler du boom de la généalogie. Et bien sûr, on fait cette émission ensemble. Hein. C'est mon moment préféré quand on parle tous les deux, toi et moi. Eh bien, tu m'appelles 0810 055 056. C'est la libre antenne du week-end. Tu me parles de ce que tu veux. Si tu veux réagir sur les thèmes du jour, on a parlé de la loi sur la fin de vie. Je sais que ça provoque des discussions aussi entre vous à la maison. Ben, appelez-moi qu'on en discute. Si vous faites de la généalogie, vous m'appelez aussi. Tiens, j'aimerais bien savoir pourquoi vous êtes fan de ça. Et puis, si vous faites des trucs, vous êtes en vacances, dans la voiture, sur la plage, à la maison, ce que vous voulez, appelez-moi. Et vous repartez avec votre sélection pour gagner une carte carburant d'une valeur de 200€. Le tirage en fin d'émission, 0810 055 056. Mais d'abord, si vous n'avez pas suivi l'actu, pas de panique, l'actu vous suit. Il est temps pour moi de mettre les points sur les i.
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0: On commence avec les feux de forêt. L'Ukraine envoie en France 70 secouristes et 15 véhicules spécialisés pour aider à la lutte contre les incendies. Un pays ravagé par la guerre qui vient nous aider, c'est qu'on est vraiment dans la merde. Bon, après, avec toute la thune qu'on leur a envoyée, les secouristes et les véhicules, c'est un petit peu nous qui les avons payés, hein. Malgré tous les feux de forêt et la canicule, depuis qu'elle a annoncé qu'elle ne démissionnait plus, la ministre de l'écologie, Monique Barbu, n'est plus réapparue. L'autre, quand elle dit qu'elle part, on la voit. Quand elle dit qu'elle reste, on la voit plus. Et non, c'est Monique Barbon, elle est pénible, on comprend rien. Le président de la SNCF, Jean Castex, pressenti pour se présenter à la présidentielle. Il se présente à 10 mois de l'élection. Et ça va leur faire bizarre à la SNCF que leur patron soit en avance. À Montpellier, de retour de vacances, une femme récupère sa voiture stationnée près de la gare et retrouve un homme mort sur la banquette arrière. Ah bah tiens, c'est plus à l'avant la place du mort. Si c'est encore un cas de bébé oublié dans la voiture, c'est que la dame a pris de très longues vacances. Le chef étoilé Gérald Paceda, agressé chez lui à Marseille, on lui a dérobé une montre estimée à 58 000€. Oh, bah il va faire comment maintenant pour la cuisson des œufs durs sans sa montre à 58 000 balles, lui. Ouais. Affaire Patrick Bruel, deux nouvelles plaintes pour viol et agression sexuelle déposées contre le chanteur. Et là, il est encore plus grillé que les forêts de Gironde. Déjà 31 plaintes, attention à la crise de la 40e, Patoche. À Sanary-sur-Mer, un homme de 70 ans se masturbe dans une église. Oui, bon, après, dans la Bible, c'est écrit nulle part, tu ne te branches branlera point. Je suis désolée, hein, c'est pas écrit. Ah ben non, c'est pas écrit. Hein. Dans les Deux-Sèvres, un retraité oublie son époux sur une aire de repos. Oui, bon, à cet âge-là, il n'y a pas que sur la route qu'on s'oublie. Depuis cet incident, ce couple aurait décidé de faire peau de chambre à part. Les cachous, la jaunie, c'est fini. La jaunie, c'est aussi la marque du slip des sénateurs après une journée de séance. 3 ans après le décès du chanteur de la compagnie créole José Seboué-Houlé, le groupe annonce la sortie d'un nouveau single, La pierre tombe le masqué. Ohé ohé ! Enfin, le saviez-vous ? Il existe une langue qui compte moins de 150 mots. Et on peut l'entendre tous les jours en écoutant parler le député LFI Sébastien Delogu. Allez, heureusement, dans 157 jours, c'est fini 2026. Ben c'est vrai. Que devient Monique Barbu? Elle est où, Monique? Monique, t'es où, ma Monique? Genre, c'est pas le moment qu'on te voit. Ah ben celle-ci, elle est marrante. Hein. Bon, allez, maintenant, si comme moi, vous êtes triste de ne pas avoir de nouvelles de Monique Barbu, eh bien, j'ai le moyen pour vous de retrouver la forme. Vous allez, quand je vais vous dire à vous, où que vous soyez, hein, où que quoi que vous fassiez, vous vous arrêtez et vous ferez palababala et tu verras que le moral va revenir. Regarde, là t'es pas bien. Là c'est où est Monique Barbu? Je ne sais pas. Monique,
6: Monique,
0: où es-tu? À toi. Palababala. Et voilà, ça va beaucoup mieux. T'as vu? Ah voilà, Monique Barbu, là ça va mieux là. Voici Queen et on se retrouve dans un instant. À tout de suite. Merci d'être sur votre radio ici. 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

0: I want to break free. Ça veut dire je veux rompre mon contrat chez Free, je pense. Hein, je crois. En tout cas,
1: ici, moi, c'est ce que je ferai après. Voilà. Avec toute sa tribu,
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0: Allez, ouvrons notre nouveau dossier. Bonjour, Tony Nela.
3: Bonjour.
0: Bienvenue ici, Tony. Vous êtes le directeur expérience client de la plateforme Généanet, leader européen de la généalogie en ligne. Parce que donc, nous allons parler de généalogie.

0: vraiment une quête d'identité. On a tous envie de savoir d'où on vient et on le constate depuis des années. Jeannette a 30 ans, donc on connaît bien le phénomène depuis 30 ans.
1: Voilà. Mais pourquoi, à votre avis, pourquoi plus les jeunes ?
0: Je pense que c'est une question de, comme je le disais, il y a vraiment une mutation de la société, le fait qu'on soit tous un peu plus déracinés par rapport à avant, on n'habite plus forcément là où on est né, donc les liens familiaux se sont un peu distendus, et donc les informations qu'on avait avant naturellement lors du traditionnel déjeuner le dimanche en famille, on les a plus forcément ces infos-là, donc on va les chercher.
1: Voilà, donc moi j'y pensais l'autre jour, c'est vrai que je sais pas, peut-être que se lancer dans la généalogie, voilà, faire des recherches, vous parlez d'arbres généalogiques, trouver des photos de ses ancêtres, tout ça, ça fait un peu comme une enquête policière.
0: Exactement, c'est ça qui est formidable, c'est que c'est vraiment un jeu, en fait. C'est un jeu auquel tout le monde a accès, qui est gratuit, qui est accessible à tous. Et surtout, ce qui est nouveau et ce qui a changé, ce qui fait qu'il y a plus d'engouement aujourd'hui qu'il y a peut-être 10 ans ou 20 ans, c'est que grâce à Internet, on peut accéder aux documents, aux archives, à des bases de données directement depuis chez soi. Et donc, on peut avancer à son rythme. Donc, chacun peut mener son enquête lorsqu'il a le temps et lorsqu'il a envie.
1: Mener son enquête, et donc parfois on doit découvrir des choses auxquelles on ne s'attendait pas forcément, peut-être même, je ne sais pas moi, des choses terribles. Par exemple, si j'apprends que mon arrière-grand-père était Landru, j'imagine que j'ai un peu les boules, non?
0: Oui, alors on peut faire des belles découvertes, et notamment on a sur le net une bibliothèque avec tous les journaux anciens, donc on peut revoir les faits divers, et des fois on trouve sa famille dans les faits divers, donc c'est toujours... C'est l'occasion de bon déjeuner en famille.
1: Ah voilà. Et pour le contraire, Tony, si par exemple je découvre que dans ma famille, je suis de la famille de Liliane Bettencourt. Est-ce que vous pensez que je peux réclamer quelque chose ?
0: Alors, on peut essayer, mais c'est pas gagné. Hein. Effectivement, c'est intéressant d'essayer de trouver des personnes illustres. Ouais, hein. Ça fait partie des choses amusantes, des personnes un peu riches également. Mais bon, malheureusement, l'héritage dilue à chaque génération.
1: Alors tiens, allez Tony, par exemple, je veux m'y mettre aujourd'hui là. Je commence par quoi? Je fais quoi?
0: Si
1: on veut se mettre à la généalogie, allez-y.
0: La première chose à faire, c'est déjà de demander à sa famille des informations, à ses parents, grands-parents, s'ils sont encore en vie, pour récupérer des premières informations de départ. Et ensuite, saisir ces informations-là sur des sites comme Généanet, puisque c'est très simple. Hein. On a un moteur de recherche qui est assez complet. Il suffit de saisir un nom, un prénom, un lieu ou une date pour accéder à plein de résultats et à plein d'archives en ligne. Et donc après, il n'y a plus qu'à démarrer et à construire son arbre de manière méthodique sur le site. Tout ça, c'est gratuit en plus. Donc vraiment, il n'y a aucun frein aujourd'hui pour débuter ces recherches technologiques.
1: Okay. Vous-même, vous avez, fait des découvertes incroyables pour vous ou pour quelqu'un que vous avez aidé, je ne sais pas.
0: Oui, alors j'ai percé des secrets de famille du côté de ma femme. J'ai aussi découvert.
1: Ah bon? Et alors, vous êtes toujours marié avec elle ou pas alors? Ou est-ce que ça a été un motif de rupture?
0: C'est plutôt elle qui est toujours mariée avec moi, donc c'est pas plus mal. Parce que quand on remue le passé des familles, on peut avoir des. Donc, on a percé les secrets de famille assez amusants. On a découvert, en regardant une vieille photo de famille, on a découvert qu'il y avait un enfant de trop sur la photo. Et là, je dis, mais c'est qui celui-là? On n'a jamais parlé. En fait, c'était un jeune qui s'est suicidé à 23 ans après avoir tiré deux coups de fusil sur un rival amoureux. Donc, j'ai retrouvé tout ça dans la presse ancienne. Et donc, forcément, c'était quelque chose qu'on avait essayé de cacher. Et puis là, moi, je suis arrivé avec mes gros sabots et j'ai retrouvé l'information.
1: Ah, bah, dis donc. Et vous-même, vous êtes découvert, sans rentrer dans des trucs trop personnels, mais vous êtes découvert des ancêtres de ouf, je sais pas, un roi ou...
0: Oui, alors oui, j'ai retrouvé des rois de France dans ma famille. J'ai retrouvé un ancêtre aussi qui avait séduit une femme et qui avait réussi à l'engrosser en promettant de l'épouser. Puis une fois le méfait accompli, il voulait plus l'épouser.
1: Ah, le salaud. Il y avait déjà des salauds à l'époque. Hein. Salaud.
0: Ah oui, il y en a toujours eu, et puis il est condamné à mort, etc. Et puis il revient tranquillement alors qu'il est condamné à mort, et finalement il l'a épousé. Ils ont eu 9 enfants, donc
1: finalement ça se termine.
0: Il s'est rangé, et heureusement, parce que sinon je serais pas là pour en parler.
1: Ah oui, heureusement on n'aurait pas eu Tony, ça serait quand même dommage. Restez encore une petite, c'est passionnant, franchement, restez encore avec nous une petite minute, mon cher Tony. Je venais vous présenter Alexandre. Ça va, Alex?
2: Oui, bonjour Willy.
1: Comment vas-tu?
2: Bonjour Tony. Eh ben ça va, ouais, je trouve que le sujet est vraiment super intéressant. Nous, moi je voulais organiser là bientôt une cousinade du coup pour justement un peu retrouver un peu toute la famille et remonter un petit peu aux ancêtres. Ouais. Et j'ai commencé à faire des recherches un petit peu sur internet.
1: Ouais.
2: Et c'est vrai que je suis arrivé à avoir des trucs. Bon ben aussi malheureusement des personnes qui sont maintenant décédées, ah, du coup aussi. Mais j'ai vu même aussi qu'on pouvait payer pour faire.

0: Aussi, alors j'en suis pas à ce stade-là, hein, je pense que je vais essayer de... Maintenant, comme disait Tony, avec Internet, on a la possibilité vraiment de faire des choses... Ah ouais, c'est beaucoup plus simple, ouais. Parce que j'avais fait une cousinade il y a une vingtaine d'années, et on n'était pas très nombreux. Ouais. Là, quand j'ai commencé à faire mes recherches, là, on arrive à 70 pour l'instant, et je pense que je vais pouvoir monter même plus, quoi.
1: Et tu dis payant, parce que genre, pour les tests ADN, ça, tu ferais des trucs comme ça, non, c'est ça?
0: Oui, voilà, ouais, c'est ce que j'ai vu, ouais, effectivement, mais bon, après, ça fait vraiment pousser, après, hein, d'aller jusqu'à ce point-là, mais bon, c'est vrai que...
1: Tony, ça se fait, là, les tests ADN, là, quand on se met à la généalogie?
2: Alors, il faut... Oui, bien sûr, après, il faut savoir que les tests ADN sont interdits en France. Donc, ils sont autorisés dans plein de pays, hein, quasiment tous les pays, mais ils sont interdits en France. Donc, après, si on a la possibilité d'aller à l'étranger, on peut faire un test ADN. Et c'est très instructif et complémentaire à la généalogie, c'est sûr.
1: Ah ouais,
2: mais c'est, en parlant de cousinade, c'est amusant parce que j'étais à une cousinade le week-end dernier. On était 77, justement.
1: Ah bah donc, Et donc, Alexandre, tu vas organiser la cousinade quand, a priori?
0: Eh ben, en septembre, on essaie de caler une date, en fait. C'est un peu de l'organisation, quand même. Hein,
1: mais là, t'as commencé à joindre des gens?
0: Oui, j'ai commencé déjà à joindre des gens, tout à fait.
1: Et alors, ils te disent quoi quand tu les appelles? Ils disent, on est cousins. Oui, c'est ça, bon escroc! C'est ça, non? Est-ce qu'on te raccroche
0: au nez? Non, c'est marrant, ces gens-là disent que, ils auraient voulu le faire aussi, mais qu'ils n'ont pas entamé les démarches, en fait.
1: C'est trop bien, hein.
0: Et c'est vrai que je me dis, si on se lance pas, si personne se lance, on n'avance pas, en fait, du coup. Et
1: bah écoute, Tony, vous vouliez réagir là-dessus? Non, je vous ai entendu dire un... Non.
2: Oui, exactement. Ah. En fait, il y a beaucoup de gens qui sont intéressés, hein, c'est ce que révèle le sondage. Ouais. Mais après, des gens qui réellement prennent les choses en main, il y en a pas tant que ça.
1: Ah,
2: et donc,
1: voilà.
2: En général, quand on les contacte, ils sont ravis. Ils sont ravis qu'on puisse entrer en contact, qu'on organise des choses pour eux, qu'on leur donne des informations sur leur famille. Donc, c'est vraiment une joie partagée.
1: Alexandre, bonne cousinade, tu nous rappelleras, tu nous diras comment ça s'est passé. Tu nous diras, parce que ça se trouve, il y aura des gens bien. Ça se trouve, il y aura des cons dans le lot, hein, on ne sait pas.
0: Hein. Peut-être, c'est possible.
1: À mon avis, il y aura des.
2: Toujours.
1: Il y en a. Ah, Tony dit, il y a toujours des cons.
0: Peut-être que Willy fait partie de ma famille. On va
1: tu me mets dans la catégorie des cons? Je vois, je note, Alexandre, j'ai noté. Alexandre, merci beaucoup d'être passé nous voir. Adorable,
0: merci
1: Alexandre,
0: beaucoup.
1: Merci, bonne cousinade. Et puis, donc, au mois de septembre. Tony, merci beaucoup d'être passé nous voir. Directeur expérience client de la plateforme Généanet, le leader européen de la généalogie en ligne. Donc c'est le troisième loisir préféré chez les moins de 35 ans, c'est fou. Hein merci beaucoup mon cher Tony, passez un bon dimanche. Et Alexandre, j'ai oublié de te préciser que tu repars bien évidemment avec ta sélection pour la carte carburant d'une valeur de 200 €. Le tirage, c'est dans tout pile 10 minutes. En attendant, si vous vouliez... écoutez Amel Bent avec Pourquoi tu restes. C'est dingue parce qu'il y a Amel Bent avec Pourquoi tu restes. C'est fou ça, la vie.
3: Pourquoi tu restes?
1: Ah bah ouais, je viens de te le dire. Pourquoi tu restes? Bah oui, bah profites-en. Oui, oh, ça va. Tu vas me parler sur un autre ton. Déjà, je suis bien gentil de te passer.

0: pourquoi je reste, parce que j'ai un contrat mirobolant. Vous savez, moi, il n'y a que l'argent qui fonctionne avec moi. 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
0: Et oui, mes chéris, il est déjà 12h51. C'est Willy vient déjeuner chez vous en direct tout cet été. La pause fraîcheur du week-end, les samedis et dimanches, entre midi et 13h. Alors vite, comme ce sont les quelques dernières minutes, terminons par cette bonne idée. Bonjour Alice Champenois.
5: Bonjour.
0: Bienvenue ici, ma chère Alice. Alors, vous êtes la fondatrice de Serenitrip. On va voir dans un instant ce que vous proposez. Vous êtes la première assurance française indépendante pour les locations de véhicules. Donc, ça va intéresser toutes celles et tous ceux qui partent encore en vacances, qui ont prévu de louer une voiture. Faites attention, parce que on va voir dans un instant ce que vous nous proposez, ma chère Alice. Mais parce que c'est vrai que moi, chaque fois que je loue une voiture, mon angoisse, c'est qu'on a très souvent des mauvaises surprises quand on les rend, pas tout le temps, mais très souvent, parce que voilà, tout le temps ils vous trouvent une petite bosse sur la portière, le petit machin sous le pare-choc, enfin bref, et qu'on nous facture toujours. Ça arrive souvent ça, ou c'est moi qui suis un petit peu dans la parano, Alice?
5: Alors heureusement ça arrive pas toujours,
0: non.
5: Et il y a heureusement des loueurs de bonne composition, mais malheureusement, les abus sont plus fréquents qu'il ne faudrait.
0: Ouais. Et dans les abus, c'est quoi? C'est effectivement des trucs qu'il y avait déjà, et on nous dit, ah bah non, c'est vous qui l'avez fait?
5: C'est ça, moi, en termes d'abus, je vais noter par exemple les dommages existants lors de la prise du véhicule qui sont finalement facturés à nouveau à la restitution,
0: voilà.
5: Ou alors de la surfacturation de dommages.
0: Voilà. Ah voilà. La surfacturation, c'est-à-dire que voilà, quelque chose qui pourrait coûter 100 balles, chez nous, ils vont nous le facturer plus, quoi.
5: Voilà, exactement.
0: Bon. Excusez-moi. Je voulais vous poser une autre question, mais vous veniez d'y répondre. Et c'est vrai que quand on voit qu'il y a un souci, souvent on a des problèmes pour se faire entendre auprès du loueur, hein, c'est ça, hein.
5: Oui, ça peut parfois être difficile d'avoir gain de cause,
0: ouais.
5: Notamment lorsqu'on n'a pas fait ou qu'on n'a pas d'état des lieux ou de preuves,
0: voilà.
5: En fait, finalement, à la prise du véhicule, sans preuve à la restitution, ça peut être difficile, malheureusement, de faire valoir ses droits. Donc, toujours quand on prend le véhicule, bien faire un état des lieux extrêmement détaillé.
0: Voilà, bien faire un état des lieux extrêmement détaillé quand on prend sa voiture, parce que souvent, on est pressé de partir, etc. Mais bon, c'est là où on le regrette quand on le rend. Il paraît que l'Union européenne a mis en place un médiateur, c'est vrai, ça?
5: C'est ça, tout à fait. Quand on loue une voiture en France, la procédure en cas de réclamation, c'est toujours soit l'agence au local, si l'agence fait partie d'un groupe et que ça ne marche pas avec le local, c'est de faire référence au niveau du siège. Et après, il y a des médiateurs en France. Mais il y a également la même chose lorsqu'on loue une voiture, donc qu'on réside en France et qu'on loue une voiture en Union européenne.
0: Ouais.
5: L'Union européenne a mis en place le Centre européen des consommateurs. Et donc, c'est un service de médiation gratuit,
0: voilà.
5: Qu'il ne faut pas hésiter à utiliser si vous vous retrouvez en cas de litige avec une entreprise à l'étranger.
0: Le Centre européen des consommateurs, ouais, je ne savais même pas que ça existait, ça. Donc effectivement, c'est donc l'Union européenne qui a mis donc en place ce médiateur. Et donc vous, ma chère Alice, vous êtes donc la fondatrice de Serenitrip, et donc vous faites quoi alors? Vous proposez quoi de différent chez vous alors?
5: Alors, nous, on propose des alternatives aux assurances optionnelles des loueurs. Donc, quand vous louez une voiture, ouais. en général, il y a des assurances de base, ouais. mais il reste à votre charge une franchise.
0: C'est ça.
5: Et donc là, les loueurs viennent proposer en option des super covers, des packs premium, ouais. voilà, ce genre d'appellation qui permettent de réduire, voire annuler la franchise. Okay. Mais souvent, ils vendent ça assez cher, ça ouais. peut souvent doubler la location. Et il faut quand même encore souscrire à d'autres ah bon. Options, par exemple, pour être protégé en cas de bris de glace, D'accord. pour les pneus, etc. Bon. Voilà. Donc nous on fait des alternatives à ça, soit en journalier comme classiquement comme ouais. chez les loueurs, ou alors nous notre spécificité c'est qu'on a des formules annuelles qui permettent de vous couvrir pour toutes vos locations en illimité pendant un an.
0: D'accord. Donc et parce que parfois les franchises elles peuvent être énormes, hein, c'est ça. Hein, et donc vous prenez en charge tout ça.
5: C'est ça. Nous, on fait du rachat. Donc, on a plusieurs types d'assurances. La plus classique, c'est du rachat de franchise. Donc, ça sert à rembourser ouais. la franchise qui reste à votre charge en voilà. cas de sinistre. En général, pour des véhicules classiques, les franchises, elles sont comprises, je dirais, allez, entre 1 000 et 3 000 euros. On voit qu'elles augmentent de plus en plus année après année. Donc, ça monte quand même assez haut. Nous, on couvre des franchises jusqu'à 4 000 euros et on va couvrir les exclusions classiques que l'on retrouve. Bon. Donc, le fameux brise-glace, toit, bas de caisse, etc. sont bien couverts chez nous également.
0: Voilà. Bon, bah, voilà. C'est un petit conseil, voilà, un petit truc qu'on vous donne, mes amis, de bien partir protégé quand on loue sa voiture, parce que souvent, c'est, moi, on m'a facturé une fois en Italie, mais ça, c'est les Italiens, ça. Et je suis italien, moi, donc bon, voilà. Parfois, même entre nous, allez. Mais franchement, il y avait, c'était microscopique, hein, la petite bosse qu'il y avait. J'en ai eu pour 250 balles. Enfin, voilà, c'est tout le temps la même chose. Donc voilà, au moins avec Serenitrip, on pourra partir un petit peu plus serein. Je crois que vous avez créé ça parce que vous étiez arrivé une galère comme ça, non?
5: C'est ça, on est parti en tour du monde et puis trop de galères à notre goût et donc on est fini par créer notre propre solution.
0: Ben oui, mais enfin, quelle idée de partir faire le tour du monde, Alice. Vous êtes folle, Alice Champenois. Bravo en tout cas, fondatrice de Serenitrip, l'assurance simple et efficace pour les locations de véhicules. Et donc, on vous le rappelle, mes amis, si vous avez loué une voiture et puis qu'il y a une petite galère et que vous avez un petit peu de mal à entendre raison, bien, vous pouvez donc saisir le médiateur de l'Union européenne, le Centre européen des consommateurs. Voilà. Ça, c'est quelque chose qu'on a appris aussi. Merci Alice, merci beaucoup.
5: Passez un plaisir, merci à vous.
0: Au revoir, passez un bon dimanche.
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0: Allez mes amis, il est 12h57, c'est l'heure du tirage. Qui a gagné? Qui va repartir avec sa carte carburant d'une valeur de 200 euros? En tout cas, il y a une très jolie sonnerie de téléphone, là, il y a déjà bien. Parce que tu sais, parfois les sonneries sont moches.
6: Allô?
0: Là, elle est très jolie. Hélène?
6: Oui.
0: Tu t'appelles Hélène?
6: Je m'appelle Hélène, oui.
0: Est-ce que tu es une fille comme les autres?
6: Non, pas vraiment.
0: Hélène, tu es où là? T'es où ma Hélène? Là, physiquement là, tu es où là?
6: Eh bien là, je suis chez moi.
0: Tu es toute seule?
6: Il y a mon mari avec.
0: Ah, il est où? Il est dans la pièce d'à côté.
6: Oui, il est pas loin là, oui.
0: Il s'appelle comment ton mari déjà?
6: Adrien.
0: Alors Hélène, écoute-moi. Mm-hmm. Tu vas aller, tu t'approches d'Adrien. Tu dis rien, toi tu dis rien. Je veux que tu te penches vers son oreille et que tu lui susurres, mais le plus lascivement possible. Hein. Je veux un truc très sexy. Je veux que tu lui susurres. Je veux que tu lui susurres. Oh, ici. Oh, c'est un truc un peu comme ça. Vas-y.
6: Ouais, je suis en direct en plus.
0: Ah bah, non, pas du
6: bon,
0: tout.
6: Ok.
0: Vas-y.
6: Ok. Ah, ici.
0: Oh là là.
6: Oh, ma chérie.
0: Ça va être chaud cet après-midi à la maison. Adrien, il a répondu tout de suite. T'as vu, là, il a dit oh oui, ma chérie. Ah, vous êtes trop chouchous les deux là. Bon, bravo Hélène. Voilà, tu repars avec ta carte carburant d'une valeur de 200 euros.
6: Waouh. Ben merci beaucoup. Hein.
0: Merci à
6: c'est
0: toi.
6: C'est un super cadeau.
0: Eh ben voilà, vous partez en vacances là parce que je crois que t'avais trois petits chéris aussi à la maison, non?
6: Oui. Voilà. Ils sont dehors, donc ils n'ont pas entendu. Mais...
0: Bon, vous partez en vacances bientôt, c'est fait déjà?
6: Oui, on part à Tignes. Non, on va partir
0: à Tignes.
6: Ah
0: oui, c'est vrai. À Tignes, c'est vrai. Dans les Alpes. Ouais. En voiture?
6: En voiture, du coup. Eh ben voilà.
0: Eh ben voilà, ça tombe bien, Hélène. Merci beaucoup. Hein. Je ne te promets pas que tu recevras la carte là tout de suite, mais elle viendra au moins pour l'été 2030. Promis. Tu l'auras à ce moment-là. Ciao Hélène, merci de ta fidélité.
6: Merci
0: beaucoup. Et ben voilà mes amis, c'est fini la barbe. T'as vu, à chaque fois je démarre cette émission et cette émission elle finit. Il y en a marre de ça. On peut plus supporter ça.
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0: Merci à toute l'équipe. Passez une belle semaine ici et pas ailleurs. On se retrouve évidemment samedi prochain en direct à partir de midi. Mais tout de suite, c'est le flash avec Morgane Guillaumard, puisqu'il est 13h.
7: L'incendie dans le Var n'est pas encore fixé, mais il est stabilisé d'après le préfet. Le feu ne progresse plus depuis la nuit dernière, après avoir parcouru 1800 hectares depuis sa reprise avant-hier dans le massif du Gros-Bessillon. Les pompiers continuent leur travail sur place pour éteindre les points chauds encore actifs, comme l'explique le lieutenant-colonel Christophe Paschini, en charge des opérations de secours.
8: Le vent étant aujourd'hui dans une direction différente, parce que nous avons un vent qui vient du sud, nous sommes obligés de reconsidérer notre dispositif, de nous réorganiser et nous préparer avec des actions à la fois aériennes et terrestres. Un certain nombre de points chauds sont toujours actifs, traités actuellement avec des moyens aériens, puisque nous bénéficions depuis ce matin de deux Canadair, de deux Dash qui nous permettent de faire un appui retardant sur le nord du chantier et donc se préparer effectivement à toute éventualité et tout débordement par le vent du sud, complété par quatre hélicoptères présents également depuis ce matin. Alors nous sommes sur une brise de sud, mais qui est avec des températures à plus de 36 degrés, des humidités qui vont être à 15-25% à peu près, et un vent qui, sous rafale, peut être à 30-35 km/h. C'est donc un vent à considérer. Il ne vous a pas échappé que nous sommes classés en risque très sévère, puisque la végétation et la sécheresse sont présentes et apportent dans ce paramètre une complexité que nous prenons en œuvre.
7: 1500 pompiers sont encore présents dans le Var, appuyés par d'importants moyens aériens. Environ 450 largages ont été effectués hier, un nombre presque record sur ce type de feu. Et le travail des pompiers est compliqué par les conditions météo. Vous l'entendiez à l'instant, la vigilance orange canicule est maintenue aujourd'hui dans 20 départements, notamment le Var. L'alerte s'étend aussi de Belfort à la Corse. Des festivaliers encore sous le choc en Normandie, au lendemain de ce drame survenu lors de l'Escape, un festival de musique électronique qui rassemble 60 000 personnes ce week-end dans l'Orne. Les corps de deux personnes ont été retrouvés hier sur le site de l'événement. L'enquête débute à peine. Sarah Saltiel-Rago pour déterminer les circonstances de la mort des deux victimes.
9: Oui, car les deux cadavres ont été retrouvés dans un fourgon garé sur le site du festival. La cause de la mort reste à l'heure actuelle encore floue, mais d'après les premiers éléments de l'enquête, la piste accidentelle est privilégiée. Une autopsie sera effectuée dans les jours à venir afin de déterminer les circonstances du drame. Le parquet d'Argentan révèle que les deux victimes sont deux adultes, sans préciser ni leur âge ni leur genre. Et du côté de l'organisation de l'Escape Festival, c'est un vrai choc. Une cellule de crise s'est tenue hier sur le site pour faire le point sur la situation. La direction du festival, contactée par ICI Normandie, indique qu'un incident technique survenu à l'intérieur du fourgon où ont été retrouvés les deux corps pourrait être à l'origine de la mort des deux festivaliers. Une piste encore non confirmée par le parquet pour le moment. Enfin, le festival affirme que la programmation du jour n'est pas impactée et que tous les concerts sont bien maintenus.
7: Sarah Saltiel-Rago. Les 30 000 habitants de 5 communes en Moselle sont appelés à rester confinés chez eux par mesure de précaution. Car un important incendie est en cours depuis ce matin sur un site classé Céveso à Gandrange. C'est l'entrepôt d'un site industriel qui est en proie aux flammes. Encore des bouchons aujourd'hui sur la route des vacances. 320 km d'embouteillages cumulés en France à l'heure où je vous parle. Un peu moins qu'hier où l'on a atteint les 1000 km cumulés à midi. Bison futé voie rouge aujourd'hui dans le sens des départs dans le quart sud-ouest et la région Auvergne-Rhône-Alpes. Orange partout ailleurs. La deuxième étape du Tour de France cet après-midi se déroule en Suisse comme pour la première étape. Un parcours de plus de 147 km entre Aigle et Genève. C'est la sprinteuse Lorena Vibes qui porte le maillot jaune après sa victoire hier. De son côté, la néerlandaise Demi Vollering a fini à la troisième place. Elle pourrait faire triompher une équipe française, la FDJ Suez, devenue la formation à battre, Fanny Lechevestrier.
10: Il paraît loin le temps de la petite formation poitevine qui faisait du porte-à-porte pour trouver de l'argent. Le temps dans les années 2000 où le cyclisme féminin en France n'intéressait personne, où les coureuses devaient se changer au cul des bus. Témoin du changement d'univers, une ancienne de la FDJ, la star Pauline Ferrand-Prévot, admirative de celui qui y a cru, contre vents et marées, Stéphane Delcourt.
11: Quand j'y pense, chapeau à lui, parce que c'est vrai qu'il est parti pratiquement de rien.
10: Delcourt, le manager, aujourd'hui à la tête de la meilleure équipe du monde, lui qui a su convaincre la néerlandaise Demi Vollering de rejoindre la formation tricolore à l'automne 2024, avec des arguments bien à lui.
12: lui. Dans les grosses équipes, on est les seuls où on ne bouge pas de staff. C'est important pour nous, dans nos valeurs, d'être vraiment avoir de l'héritage pour former la future génération. C'est notre grande différence.
10: Et Laura de Vollering a fait le reste. Arrivée avec le statut de star, elle a su fédérer autour d'elle par son côté nature, raconte sa coéquipière, la bretonne Marie Lenette.
13: Bah, Demi, c'est une humaine comme les autres, très gentille. Et... c'est comme si, du coup, on était toutes prêtes à vraiment entrer en mode allez, on a notre meilleur soldat à l'arrière et on va l'emmener au combat, quoi.
10: Avec au bout, peut-être le Graal, ramener enfin le maillot jaune à la maison en France.
7: Le départ de la deuxième étape du Tour de France Femmes, c'est à 14h20. 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
14: J'espère que ce premier week-end du mois d'août se passe pour le mieux de votre côté. Sophie Nolvaux pour vous tenir compagnie et mettre un petit peu de rythme dans votre dimanche après-midi. 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
15: Le chemin de Stevenson, c'est un parcours mythique, du cœur volcanique de la Haute-Loire aux vallées ensoleillées du Gard. C'est le parcours que l'écrivain Robert Louis Stevenson, auteur de L'île au trésor, a parcouru seul avec son ânesse Modestine en 1878. Un périple de 15 jours qu'il raconte dans son livre « Voyage avec un âne dans les Cévennes ». Mais moi, j'ai envie de vous faire découvrir cette aventure en un week-end, avec une étape du pont de Montvert au pic de Finiels, une étape qui grimpe sur le toit des Cévennes, le mont Lozère. Et à la fin de cet épisode, vous saurez ce que Stevenson était venu chercher ici, seul, avec son âne. Je m'appelle Delphine Soula, je suis animatrice à ICI Garloser et j'adore le chemin de Stevenson. Parce que en pleine Cévennes, le temps ralentit. On est connecté à la nature, à ses forêts, ses vallées, ses ruisseaux au milieu des rochers et ses sommets désertiques arrondis par le temps. Ce chemin, c'est aussi mon enfance. J'ai des souvenirs de ramassage de châtaignes et de champignons avec les parents, de jeux dans la rivière, de cueillettes de fleurs et même de batailles de boules de neige. Le mont Lozère, en toute saison, c'est fort et à chaque fois différent. C'est un vrai partage d'émotions. Bienvenue dans Partir, le chemin de Stevenson en Lozère, le temps d'un week-end. Notre point de départ, c'est le pont de Montvert, dans le sud de la Lozère. Un petit village de maisons de granit, concentré autour d'un vieux pont voûté, sous lequel passe une rivière, le Tarn. Partout, on entend le bruit de l'eau. L'air sent la pierre humide, le bois mouillé et la mousse. Tout respire la lenteur. La vie simple, l'essentiel, c'est austère, c'est beau. C'est aussi un lieu chargé d'histoire. Véritable bastion protestant, il a été au cœur des guerres de religion et il a payé cher son engagement avec des exécutions et des représailles sanglantes. Pour aller à Pont-de-Montvert, je vous conseille de venir en voiture, c'est beaucoup plus pratique. Comptez 2 heures depuis Nîmes où se trouve la gare TGV la plus proche. Il y a un grand parking à l'entrée du village, parfait pour laisser la voiture et attaquer les sentiers. On commence notre balade le long du Tarn. La rivière coule entre les rochers et il y a quelques passages où on peut se baigner. L'eau est fraîche, revigorante, limpide. On peut s'amuser, se poser, pique-niquer avant de partir randonner. On passe ensuite le pont, celui-là même que Stevenson a emprunté avec son âne qui refusait d'avancer. Dans les ruelles, tout parle de lui. Des panneaux racontent son itinéraire. Et je repense à cette phrase que j'ai lue dans le carnet de Stevenson. Je voyage non pour aller quelque part, mais pour marcher. Je voyage pour le plaisir de voyager. Le chemin de Stevenson, c'est le GR70. Donc, on suit les marques blanches et rouges du GR. Et comme sur tous les chemins de grande randonnée, chouchoutez vos pieds. Il faut des chaussures de rando déjà rodées. C'est la base. Et des chaussettes doubles. C'est efficace, ça, pour empêcher les frottements. Et donc, les ampoules. Le long du chemin, il y a des locations d'ânes pour vivre cette randonnée au plus près de celle de Stevenson. Mais contrairement à l'écrivain, je vous déconseille de prendre un âne. Surtout juste pour 2 jours. Et puis on n'avance pas à son propre rythme, selon ses envies. On doit s'adapter au rythme de l'animal et s'arrêter quand lui l'a décidé pour brouter une herbe, par exemple. C'est pas très agréable. Mais je vous ai promis de vous faire découvrir l'ascension vers le sommet du Mont Lozère. le pic de Finiels. On y va tout de suite. On est donc sur le chemin vers le hameau, le Finiels, le dernier avant le sommet. On traverse le hameau, le paysage change, les murs de granit laissent place à une étendue de fougères, de genêts, de calunes. Les arbres deviennent rares, tordus par le vent. La civilisation s'éloigne. C'est le cœur du Mont Lozère, rude, pur, sauvage. Devant nous, la silhouette arrondie du pic de Finiels, le point culminant du Mont Lozère. Ici, la météo change vite. Alors je vous conseille d'avoir toujours avec vous une couverture de survie. C'est léger, pas encombrant, pas cher. Elle protège du froid, du vent, de la pluie. Elle prévient l'hypothermie. Elle sert aussi à se signaler parce qu'elle brille. Sa face argentée garde la chaleur et la dorée reflète le soleil. Un petit accessoire qui peut sauver la vie. Je vous conseille aussi d'avoir une veste imperméable, un sac étanche et un pull chaud, même en plein mois d'août. Sur le chemin, ne cherchez pas la performance. Le secret, c'est de trouver son rythme. Ni trop vite, ni trop lentement. Pensez à bâtonner, comme on dit entre randonneurs. Un bon bâton de marche, c'est le troisième pied du randonneur. Sans lui, vos genoux vont vite crier grâce. Et quand vous traversez un hameau, pensez à les ranger pour que leur bruit ne trouble pas la quiétude des habitants. Maintenant, nous ne sommes plus très loin du sommet. On découvre alors des rochers de granit, de forme presque ronde. Ça me fascine. Il y en a partout, par endroits clairsemés et parfois empilés les uns sur les autres. Et on se demande comment ça tient. En fait, ça s'appelle un chaos granitique. C'est le gel et le dégel qui ont façonné la masse de granit et émoussé les angles des roches. Là, quand j'étais enfant, on jouait avec mon frère à se percher le plus haut possible. Et je voulais toujours aller plus haut que lui. Sur le chemin, je croise Jocelyne André. C'est une habituée du Stevenson. Elle a fait le chemin plusieurs fois. Elle lui a même consacré un livre. Louise et la magie du Stevenson.
16: Moi, je préfère me laisser l'idée d'une espèce d'être un artiste géant qui a pris les rochers et qui les a posés comme ça. Et on se demande comment ça tient parfois, parce que c'est vrai que c'est vraiment en suspension. Et on se dit, mais comment est-ce possible, quoi ? Et c'est ce côté mystérieux qui est envoûtant, quel que soit le temps qu'il fait, ben c'est magique.
15: Nous ne sommes plus qu'à quelques pas du pic de Finiels. On a tout autour de nous des sommets émoussés, des plateaux aux pentes douces drainées de ruisseaux, des tourbières, de la bruyère. Le point culminant du Mont Lozère est là, au milieu de cette toundra lozérienne. Quand il fait beau, on a une vue à 360 degrés. On voit les Alpes enneigées et la mer Méditerranée. Je pourrais passer des heures ici.
16: Le Mont Lozère, t'es là, t'es envahi, t'es tout petit. C'est une ambiance. Moi, j'adore ça. Cette austérité, il n'y a rien. Il y a le silence, y a le bruit, il y a le vent, il y a les murmures, y a tout.
15: Et surtout, il n'y a rien. Alors avant de s'engager sur le chemin et de quitter le pont de Montvert, le point de départ, je vous invite à prendre avec vous un sandwich et de l'eau, au moins 1,5 litre par personne. Le cadre est idéal pour pique-niquer et même faire une sieste. En revanche, on ne peut pas camper, c'est interdit. Ici, on est dans le parc national des Cévennes, donc c'est réglementé.
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15: Après avoir gravi le sommet, j'aime prendre un instant pour profiter de l'endroit. Je m'assieds sur une pierre, je regarde la lande, les genévriers, les myrtilles, les bruyères, les ruisseaux, les Cévennes qui s'étendent comme un océan vert de collines. Au fait, au début de cet épisode, je vous ai dit que vous alliez découvrir ce que Stevenson cherchait vraiment en partant marcher avec son ânesse Modestine.
16: Il était parti chercher la liberté, le réconfort, l'oubli, parce qu'il avait eu une rupture amoureuse qui l'avait beaucoup blessé, et donc il est parti comme ça pour retrouver un peu de paix en lui.
15: Si vous voulez emmener le livre de Stevenson sur les chemins, je vous conseille plutôt de le lire après votre venue. Mieux vaut, selon moi,
17: être dans l'instant présent, admirer le paysage, profiter du lieu et se concentrer sur votre propre ressenti. Si vous avez encore un peu de temps devant vous, si votre week-end n'est pas terminé, j'ai une dernière idée pour vous. On oublie nos bâtons de randonnée et nous allons à la rencontre de chiens, des huskies exactement.
18: En place ? Ok ! Hey ! Moi j'utilise le G pour droite, le Y pour gauche, devant pour avancer. Et au moment du départ, pour qu'ils soient prêts et qu'ils sachent que c'est le moment où on va attaquer, je leur dis toujours en place. Donc là, ils se tiennent prêts, ils savent que c'est le moment où on va partir.
17: Nous sommes à la station de pleine nature du Mont-Lozère. David Bail est musher, c'est-à-dire pratiquant d'attelage canin. Il nous attend entouré de trois huskies, Vodka, Aloutou et Amarok Tok. On va faire du canirando sur le chemin de Stevenson. On s'équipe donc d'un harnais et d'une longe reliée à un ou deux chiens pour nous aider dans la marche. C'est en quelque sorte une marche tractée. D'ailleurs, les chiens sont plus performants sur la neige. Ils peuvent faire jusqu'à 80 km, alors que sur un chemin en terre, à cause du frottement qui ralentit, ils ne peuvent faire que 30 km maximum. En fait, sur la neige, ça glisse. En plus, les chiens écartent leurs pattes et ils s'enfoncent moins. Ça leur permet de moins se fatiguer.
18: On emprunte les moins joies sur le Stevenson, donc les pistes de ski alpin, et on finit sur le Mont-Lozère pour redescendre par la cabane des bergers. Ouais, ça doit faire 3 heures de marche. C'est un des plus beaux quand même panoramas du Mont-Lozère.
17: Pour une demi-journée de canirando en Lozère, comptez entre 30 et 40 euros par personne. Et pour trouver le prestataire local qui vous convient, vous pouvez appeler l'office de tourisme. Avant de repartir, un dernier conseil. Ramenez vos déchets, refermez les portillons, tenez les chiens en laisse à proximité des troupeaux. Le Mont-Lozère, c'est un espace vivant, fragile. Et c'est ça aussi l'esprit de Stevenson. La discrétion et le respect. Ça vous permettra de voir, sans doute, des animaux sauvages comme des loups, des cerfs, des renards, des sangliers, des aigles, des vautours. Ici, c'est leur domaine. Mais ça, vous le découvrirez quand vous viendrez.

0: Le vertige des émois chanté par Charlotte Cardin avec son nouveau single intitulé The Way We Touch sur votre radio ici. Je vous souhaite un excellent dimanche en notre compagnie.
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4: Voici Expression Directe, une émission réservée aux formations politiques, aux organisations syndicales et aux groupes professionnels représentatifs. Aujourd'hui, cette émission est assurée par le Rassemblement National.
5: Françaises, Français, mes chers compatriotes, dans 9 mois, vous avez rendez-vous avec la France. Après les 10 années interminables de mandat d'Emmanuel Macron, notre pays est placé face à un choix existentiel. Le déclin, avec les continuateurs du système politique qui a mis notre pays sur le chemin du déclassement. La renaissance, avec le projet que je porterai en tant que candidate à l'élection présidentielle. Je me présente devant vous avec une conviction profonde, solidement enracinée après une vie de combat politique. Cette conviction est simple, pour renaître, la France va devoir se réinventer. Et pour cela, elle va devoir miser sur vous, force vive, entrepreneurs, agriculteurs, fonctionnaires, ingénieurs, indépendants et artisans. C'est votre énergie collective qui donnera à notre grande nation la force du sursaut. Voilà pourquoi, pendant les 9 mois qui viennent, nous allons venir à votre rencontre avec Jordan Bardella, mais aussi partout en France à travers nos centaines d'élus. Pas seulement pour vous présenter notre projet, mais aussi pour recueillir vos préoccupations, vos attentes et vos ambitions pour la France. Cette élection présidentielle sera un jalon historique majeur, car notre pays est plus que jamais à la croisée des chemins. Et ce n'est qu'à travers un changement de méthode, un retour à l'essence même de ce qu'est la Ve République, que nous pourrons rendre à notre pays son avenir et sa grandeur. Car la France n'est elle-même que quand elle est grande. La Renaissance française n'est pas un idéal abstrait, c'est une vision concrète fondée sur le gouvernement du peuple, par le peuple, pour le peuple. Une Renaissance régalienne d'abord, à travers le retour de l'autorité de l'État et de l'ordre républicain partout. Aucune ville, aucun quartier ne sera laissé en dehors du respect des lois et des règles communes. Nos forces de sécurité et notre justice seront mises au service de cet objectif, après des décennies de capitulation des gouvernements successifs. Une renaissance économique, industrielle et technologique. Nous referons de la France une terre où l'entreprise, l'innovation et la création de richesses sont encouragées, facilitées, stimulées par la puissance publique. Pour cela, nous redresserons les comptes publics, nous supprimerons les milliers de normes qui entravent l'activité des entreprises et nous baisserons massivement la fiscalité, en particulier sur l'énergie dont les prix flambent et qui réduit chaque jour un peu plus votre pouvoir d'achat. Une renaissance diplomatique en Europe et dans le monde, la France présente sur tous les continents à travers ses territoires d'outre-mer doit retrouver une ambition mondiale en valorisant ses ressources et son incroyable potentiel. Elle nourra des partenariats avec les États qui, de l'Afrique à l'Asie, attendent avec impatience le retour de sa voix singulière. En Europe, nous prendrons la tête d'une coalition de nations qui veulent, comme vous, rompre avec la bureaucratie autoritaire et décroissante de Bruxelles pour renouer avec la grandeur et l'ambition pour notre continent. Une renaissance culturelle et civilisationnelle, le magnifique capital que constituent notre langue, nos monuments, notre culture, nos terroirs et notre récit national sera pleinement valorisé à l'école, dans les institutions culturelles et les musées, mais aussi dans nos ambassades et notre formidable réseau éducatif et culturel qui possède lui aussi une dimension mondiale que tant de nations nous envient. Enfin, mes chers compatriotes, je vous propose une renaissance démocratique et patriotique à travers le recours au référendum, véritable ADN de notre République. Vous serez amené à vous prononcer avec force et clarté sur nombre de sujets, au premier rang desquels, bien sûr, l'immigration et la lutte contre le totalitarisme islamiste. mais aussi par le référendum d'initiative citoyenne sur les questions majeures dont vous, peuple de France, souhaitez vous emparer. Cette Renaissance française sera, j'en suis convaincu, le grand récit fondateur de notre peuple pour le faire entrer avec confiance, enfin, dans le 21e siècle. De l'industrie à l'agriculture, de l'intelligence artificielle à la robotique, de l'énergie à la défense nationale, sur tout notre territoire, métropole et outre-mer, nous enverrons au monde entier ce message fort et clair. La France est de retour. La France renaît. Mes chers compatriotes, ce rendez-vous sera le plus beau, le plus enthousiasmant et, j'ose le terme, le plus exaltant que nous ayons connu depuis des décennies. Adhérez au Rassemblement National pour être les acteurs de cette campagne. Rendez-vous sur notre site marinelepen.com pour connaître nos initiatives et notre projet. Je compte sur vous, comme vous pouvez compter sur moi. Dans 9 mois, nous avons rendez-vous avec la France, notre patrie. Vive la République! Vive la France!
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6: Bienvenue sur cette deuxième étape du Tour de France Femmes, une 5e édition que l'on vit ensemble tous les jours sur votre radio ici, radio officielle du Tour. 2e journée en Suisse pour une étape 100% helvétique, 148 km entre Aigle, tout au bout à l'est du lac Léman, et Genève, proche de la frontière française. Ça va être magnifique, le parcours suisse Grand Arc est-ouest sur les bords du lac. Mais attention, ce n'est pas une promenade, 5 bosses à franchir sur ce parcours, des côtes de 4e et 3e catégorie, dont la côte de Bourg. Villard, courte mais raide à plus de 10%. Et une question bien sûr, la jeune haut-savoyarde Océane Mahé peut-elle conserver son maillot à poids? L'équipière de ma petite entreprise aimerait bien le conserver.
7: C'est fou, enfin, moi c'est mon premier Tour de France, c'est le premier tour de l'équipe, je suis super contente. On montre qu'on n'a pas à rougir devant les autres grosses équipes et c'est un maillot absolument mythique, donc c'est génial. Je vais me regarder dans le miroir beaucoup là, je pense. Le public a été absolument incroyable. Je sais que les Suisses aiment bien le vélo, mais à ce point-là, je pensais pas. Et puis surtout les allées Océane, je pense que les autres filles dans l'échappée, elles en avaient marre parce qu'il y en avait que pour moi. C'était génial.
6: Et il va y avoir encore beaucoup de monde sur les routes du Tour en Suisse pour encourager toutes les participantes. Océane Mahé qui sera privée de sa coéquipière Alison Avoine. Elle est arrivée hors délai hier. Abandon également de l'italienne Tomasi et de l'autrichienne Schwensberg. On rappelle que maillot jaune est sur les épaules de Lorena Wiebes, la néerlandaise. Pauline Ferrand-Prévot, notre grande favorite, est à 10 secondes derrière. Et cette arrivée, elle va se jouer au sprint, certainement ici, sur le quai du Mont-Blanc à Genève, en face du célèbre jet d'eau. On prend la température dans une demi-heure, juste avant le départ qui sera donné à 14h20. Deuxième étape et le Tour de France Femmes à vivre sur votre radio, ici.
8: Commence ce point info pratique à Sainte-Mère-Église, à la ferme musée du Cotentin, pour un atelier créatif et historique destiné aux enfants et aux familles. Demain, lundi, venez fabriquer votre propre écusson en toile de parachute. 2 créneaux vous sont proposés à 14h30 et à 16h. Comptez 3€ par personne en plus du billet d'entrée du musée. Le nombre de places étant limité, pensez à réserver en contactant la ferme musée directement. Du côté de l'emploi, si vous cherchez un travail pour ce mois d'août, ouvrez bien vos oreilles. À Cherbourg, la crêperie du Quai recrute un renfort pour l'été. Un poste d'aide-service et plonge est à pourvoir en CDD pour un contrat de 30 heures par semaine. Si vous êtes motivé, dynamique et que vous appréciez le travail d'équipe et le contact avec la clientèle, l'équipe n'attend que vous pour postuler. C'est très simple. Déposez directement votre CV à la crêperie sur le port de Cherbourg ou envoyez-leur un message privé sur leurs réseaux sociaux et n'hésitez pas à faire passer le mot autour de vous.
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Le clip de cette chanson du roi de la pop était révolutionnaire en 91 car il utilisait la technologie appelée morphing. Vous vous en rappelez peut-être, on écoutait Black or White. Place à une nouveauté maintenant. Voici Céline Dion avec Bonjour, Pardon, Merci sur votre radio ici.

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1: 50 raisons d'aimer la Manche à la rencontre de notre patrimoine historique, architectural et industriel. Ce matin, on va dans une briqueterie qui se trouve près de Perrier, devenue musée de la Maison de la Brique à Saint-Martin-d'Aubigny. On vous propose d'aller visiter cet endroit avec Maureen qui s'occupe du musée et Bertrand, bénévole passionné. On entre dans un énorme dôme en brique, le four de la briqueterie.
2: Donc là, on est à l'intérieur.
3: Ah, c'est impressionnant.
2: Il était assez grand pour contenir 40 000 briques en une cuisson. Pour vous donner un ordre d'idée, la cheminée que vous voyez à l'extérieur, elle fait 20 000 briques. Donc par cuisson, on peut cuire deux fois la cheminée.
3: Ah, c'est énorme.
2: Il y avait 7 cuissons par an, ce qui fait environ 120 000 briques par an de sortie.
3: Comment on a cuit les briques qui ont permis de faire construire ce four qui permet de cuire des briques?
4: C'est un premier four qui était à Perrier, sur la route de Mont-sur-Vent. Et comme il donnait des signes de fatigue et que la carrière d'argile était ici, donc ils ont reconstruit un four ici. C'est le marquis de Pienne qui a construit la première briqueterie à Perrier, parce que paraît-il, à Perrier, il y avait du chômage à l'époque.
3: Il y a une espèce de dôme au-dessus de notre tête, des murs circulaires forcément, puisque c'est un four circulaire. On se tient debout largement, puisqu'on pourrait se tenir sur les épaules de deux ou trois personnes.
2: En fait, c'est 3,5 mètres de hauteur et 9 mètres de diamètre. Il y a 9 foyers du coup qui composent le four. Et puis après, un grand dôme circulaire avec des petits trous qui servaient à faire refroidir le four. On les ouvrait une par une et doucement pour faire descendre la température, qui atteignait parfois 1300 degrés, ce qui est plus chaud que la lave des volcans, qui est environ à 1200 degrés.
3: Ah oui, des chaleurs infernales, quoi. Et si travailler dans ces conditions-là, ça devait être terrible, quoi.
2: C'est ça, en plus, c'est des grosses journées de 10 heures de travail par jour. Donc,

0: n'est pas les mêmes conditions de travail qu'aujourd'hui. Hein.
1: La couleur, c'est dû à la chaleur qu'il y a eu ici ou non, rien à voir, ça a été repeint ou...
2: Le noir qu'il y a là-haut, c'est pas de la suie, c'est juste le graissage. Dans chaque foyer, le dernier jour de la cuisson, on jetait 5 à 7 kilos de sel dans chaque foyer.
1: Pourquoi est-ce qu'on mettait du sel ?
2: Ben pour avoir des briques graissées, des briques un peu brillantes pour qu'elles soient de meilleure qualité.
1: C'est comme de la cire un peu. Ça, c'est les réactions avec la terre. Sel et briques.
2: Le sel et les briques.
1: C'est quoi ce bouton ?
0: C'est pour écouter un conte dans le four avec un petit jeu de lumière.
1: Ah oui, ça marche si on le fait ?
0: Ça fonctionne. Oui.
3: Plus de 7 semaines que la pluie tombait sans arrêt. La terre détrempée avait transformé la carrière d'argile en une mare de boue. Les briques ne séchaient plus, et le bois était si humide qu'il faisait plus de vapeur que de flammes.
1: Il y a des lumières qui s'allument.
3: Par le grand, mais aussi pour les quinlièvres.
1: On va laisser le compte se dérouler.
0: Juste remplir le four, ça prenait 5 jours aux employés. Après, le vider de ces briques, ça reprenait 5 jours.
1: Combien de temps pour les laisser cuire ?
0: Une semaine.
4: Bah oui, si on fait le calcul entre les 5 jours pour entrer toutes les briques avant la cuisson, un temps de refroidissement, puis 5 jours pour ressortir toutes les briques une fois cuites, bon, on compte à peu près un mois hein, pour cuire 40 000 briques. Quand même, c'est un sacré travail. Et si vous voulez le découvrir, pourquoi pas en famille, hein, pendant ces vacances scolaires, notez que le musée de la brique de Saint-Martin-d'Aubigny est ouvert en ce moment. Ça peut être une belle idée. On ne connaît pas forcément cet endroit quand on habite près du coin. Et bien justement, vous pouvez aller voir.
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0: Vous écoutez ici, c'était Louane avec Chien. Louane qui est en pleine tournée des festivals en ce moment chez nous, en attendant la sortie de son nouvel album prévu à l'automne. Dans la suite de la playlist, je vous ai choisi le magnifique Wicked Game de Chris Isaak. Je vous souhaite un très bel été avec nous. 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Alors, avant le grand plongeon, gardez le bon réflexe. 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
1: Vous écoutez ici, bel après-midi, il est 14h. Toute l'info en français dans le monde en 90 secondes avec Morgane Guillaumard.
2: 30 000 habitants appelés à se confiner en Moselle, dans l'est de la France. Portes et fenêtres fermées, mesures de précaution dans 5 communes suite à l'incendie en cours depuis ce matin sur un site classé Céveso. Un entrepôt de 500 mètres carrés qui abrite des produits chimiques est en proie aux flammes dans une zone industrielle de Gandrange. L'incendie du Gros Bessillon dans le Var n'est toujours pas fixé, mais il est stabilisé par les 1500 pompiers qui continuent leur travail sur place. Il reste des points chauds à traiter. Le feu a parcouru 1800 hectares depuis sa reprise avant-hier. Il ne progresse plus depuis la nuit dernière. Le Var, toujours en vigilance orange canicule. 20 départements de l'Est et du Sud-Est sont concernés par l'alerte, de Belfort à la Corse. Les maximales annoncées cet après-midi sont situées entre 34 et 38 degrés. Une enquête est ouverte dans l'Orne pour tenter de comprendre les circonstances de la mort de deux personnes en plein festival de musique techno. Deux corps ont été retrouvés hier dans un fourgon sur le site de l'Escape Festival, événement qui accueille ce week-end près de 60 000 personnes à Montéhy-sur-Noireau. Selon les premiers éléments, la piste de l'accident est privilégiée. Le week-end de chasse et croisée se poursuit. Bison futé voie rouge aujourd'hui dans le sens des départs dans le quart sud-ouest et la région Auvergne-Rhône-Alpes. Orange partout ailleurs, c'est aussi orange dans le sud-est dans le sens des retours. Et puis les coureuses du Tour de France se préparent pour la deuxième étape qui débute dans une vingtaine de minutes. Un parcours 100% suisse comme hier, 148 km entre Aigle et Genève.
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3: Bienvenue sur cette deuxième étape du Tour de France Femmes, une course à vivre tous les jours sur notre radio, ici, radio officielle du Tour. Une deuxième étape 100% suisse au programme, 148 km entre Aigle, où se trouve le siège de l'UCI, l'Union Cycliste Internationale, et Genève. Une étape magnifique entre les vignes et le bord du lac Léman, mais une étape accidentée avec 5 côtes au programme. La jeune haut-savoyarde Océane Mahé va tenter de défendre son maillot à poids de meilleure grimpeuse. Peu de chance pour une échappée. Le parcours se termine sur du plat face au mythique jet d'eau de Genève, idéal pour la maillot jaune Lorena Vibes, spécialiste du sprint. On rappelle que notre championne Pauline Ferrand-Prévot est à 10 secondes au classement derrière. Départ réel dans 30 minutes. On se retrouve justement dans toutes les demi-heures pour vivre cette étape et ce Tour de France Femmes sur votre radio ici.
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4: Le soleil reste bien présent, mais se trouve filtré par des nuages élevés avec un vent très faible. Sur le littoral, le thermomètre oscillera entre 22 et 26 degrés. Dans les terres, les températures grimperont plus franchement, comprises entre 25 et 28 degrés, notamment vers Saint-Lô, Villedieu-les-Poêles et le sud du département. Les valeurs les plus fraîches observées sont du côté du Val-de-Serre et du Nord-Cotentin. Bon dimanche à l'écoute de votre radio.
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0: Elle nous quittait le 23 juillet 2011, il y a 15 ans, en intégrant, hélas, le Club des 27. Aux côtés de Jimi Hendrix, Jim Morrison ou encore Kurt Cobain, on écoutait à l'instant Amy Winehouse avec Back to Black. Très bon dimanche à l'écoute de votre radio ici. Sophie Nolvo avec vous et avec vos trois chansons françaises à la suite.
1: Oh, Gabby.
0: Bachung sera de la partie. Je vous ferai découvrir une nouveauté de Jennifer. On écoutera aussi Indochine.
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0: écoutez votre radio ici, c'était Alain Bachung avec Gabi au Gabi. Et tout de suite, des nouvelles du Tour de France Femmes, étape numéro 2 ce dimanche, sur la radio officielle du Tour de France.
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3: Bienvenue sur cette deuxième étape du Tour de France Femmes, épreuve à vivre tous les jours sur votre radio ici, partenaire officiel du Tour. Deuxième journée en Suisse pour un parcours qui s'annonce magnifique. 148 km longeant le lac Léman. Départ à Aigle tout à l'heure à l'est du lac et arrivé à Genève, tout proche de la France. Aigle, jolie petite ville de 12 000 habitants, ses rues pavées, ses vignes accrochées aux montagnes et le siège de l'UCI, l'Union Cycliste Internationale, l'organisme qui supervise toutes les grandes courses. Les concurrents sont partis il y a 10 minutes, départ fictif, et le départ réel eh bien, est donné en ce moment. On retrouve Manon Vautier-Chollet sur la moto ici. Manon, un grand soleil et du monde sur le bord des routes.
4: Exactement, déjà beaucoup de monde Olivier, et les coureuses, eh bien, je les vois dans le rétro, là, elles sont passées il y a quelques minutes maintenant devant l'UCI, vous en parliez, avec cette très belle étape, on en prend déjà plein les yeux avec des supporters à l'instant qui ça y est, brandissent les drapeaux suisses. Les coureuses là qui vont avoir une trentaine de kilomètres de plat avant d'aborder la première difficulté, avec déjà beaucoup de monde en bord de route, et vous le disiez, il fait chaud hein, ici, plus de 30 degrés, donc ça promet encore comme hier une étape sous la chaleur, au milieu des montagnes, et c'est vraiment très très beau aujourd'hui, ça annonce une très belle étape Olivier.
3: Manon Vautier-Chollet sur la moto ici de Selim Guerribi. 5 difficultés au programme, il y a 5 côtes de 4e et 3e catégorie à affronter, l'occasion pour la Haut-Savoyarde Océane May de défendre son maillot à poids de meilleure grimpeuse. On s'attend ici à Genève à une arrivée au sprint, une belle occasion à nouveau sans doute pour Lorena Vibes, la maillot jaune. Nos françaises Pauline Ferrand-Prévot et Cédrine Carbaol sont dans le même temps, 8e et 9e au classement général. Ce sera explosif. Cette deuxième étape et ce Tour de France Femmes sont à vivre sur votre radio ici. Prochain point dans une demi-heure.
5: On commence par une pause patrimoine à Rauville-la-Place le mardi 4 août. Le Pays d'Art et d'Histoire vous invite à 15h pour une visite guidée à la découverte de la chapelle et du village. L'occasion d'en apprendre plus sur l'histoire de ce sanctuaire et sur la légende de Saint-Clair, un ermite britannique auquel on attribuait le pouvoir de guérir les maux des yeux grâce à la fontaine située juste derrière l'édifice. Le rendez-vous est donné directement devant la chapelle. C'est sans réservation, au tarif de 6€, et c'est totalement gratuit pour les moins de 18 ans. On prend ensuite la direction du pôle hippique de Saint-Lô qui accueille jusqu'au 9 août la 38e édition du célèbre Normandie Horse Show. La billetterie est ouverte pour les grands temps forts de l'événement. Ne manquez pas la traditionnelle soirée de l'élevage le mercredi 5 août avec un grand spectacle équestre. Et pour les amateurs de sauts d'obstacles, pensez à réserver vos places en tribune pour les grands prix du dimanche 9 août où les meilleurs cavaliers assureront le spectacle.
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0: extrait de son premier album éponyme. C'était Tracy Chapman avec Talking About a Revolution. On est fan de la voix et de la guitare acoustique de l'artiste américaine. Un titre qu'elle a interprété le 11 juin 88 lors du concert hommage des 70 ans de Nelson Mandela à Wembley. Un concert regardé par 600 millions de téléspectateurs dans 67 pays. Mandela qui sera finalement libéré le 11 février 1990 après 27 ans, 6 mois et 6 jours d'emprisonnement. Bientôt 15h et toute l'info en France et dans le monde en 90 secondes. Mais avant, Kim Wilde, Jérémy Frérot et Gold sur votre radio ici.
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1: Excellent après-midi, vous écoutez Ici, il est 15h. Toute l'info en français dans le monde en 90 secondes avec Morgane Guillaumard.
2: L'incendie sur le site est classé Céveso dans l'est de la France est désormais maîtrisé. 30 000 habitants ont été appelés à se confiner dans 5 communes de Moselle. Le feu est parti ce matin dans une zone industrielle à Gandrange, d'un entrepôt de 500 mètres carrés qui abrite des produits chimiques. 110 pompiers sont mobilisés sur place. On ne connaît pas encore l'origine de l'incendie. 1500 pompiers se concentrent sur les derniers points chauds à éteindre dans le Var. L'incendie dans le massif du Gros Bessillon est stabilisé mais pas encore fixé. Il ne progresse plus depuis la nuit dernière. 1800 hectares de végétation ont été parcourus depuis la reprise du feu avant-hier. Et toujours sur le front des incendies, la situation reste stable en Gironde. Le méga-feu qui a parcouru 42 000 hectares de végétation en 10 jours est fixé depuis hier. Il fait très chaud cet après-midi dans l'est et le sud-est de la France, entre 34 et 38 degrés annoncés par Météo France. Du territoire de Belfort à la Corse, 20 départements sont en vigilance orange canicule. Sur la route des vacances, fin du week-end de chasse et croisée entre juilletistes et haussiens, bison futé voit rouge aujourd'hui dans le sens des départs dans le quart sud-ouest et la région Auvergne-Rhône-Alpes et orange partout ailleurs. Le top départ a été donné il y a environ une demi-heure sur la deuxième étape du Tour de France Femmes, presque 148 km entre Aigle et Genève, entre montagne et bord du lac Léman en Suisse. La sprinteuse néerlandaise de 27 ans, Lorena Vibes, a remporté la première étape hier.
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3: On suit ensemble la deuxième étape du Tour de France Femmes, épreuve à vivre tous les jours sur notre radio ici, partenaire officiel du Tour. 148 km pour une étape 100% suisse entre Aigle et Genève. Les 143 concurrentes se sont élancées il y a une demi-heure. 32 degrés sur la route du Tour. Et Manon Vautier-Chollet sur la moto ici. Le peloton ne ménage pas ses efforts.
4: Oui, Olivier, ça a tenté de partir en échappée à plusieurs reprises, mais les échappées toujours reprises par le peloton. Peloton juste derrière moi, là je les vois, on a passé Montreux avec beaucoup de monde sur les bords de route. Montreux connu pour à la fois son festival de jazz et ou d'humour en fonction de ce qu'on veut. Elles ont longé le lac et là elles sont vraiment bien groupées, pas une en échappée de ce qu'on voit. Là tout de suite, Olivier.
3: L'arrivée, ce sera sur les bords du lac Genève, sans doute au sprint, idéal pour Lorena Vibes, maillot jaune. Deuxième étape à vivre sur votre radio. Ici, prochain point dans une demi-heure.
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5: Le soleil reste bien présent, mais se trouve filtré par des nuages élevés avec un vent très faible. Sur le littoral, le thermomètre oscillera entre 22 et 26 degrés. Dans les terres, les températures grimperont plus franchement, comprises entre 25 et 28 degrés, notamment vers Saint-Lô, Villedieu-les-Poêles et le sud du département. Les valeurs les plus fraîches observées sont du côté du Val-de-Serre et du Nord-Cotentin. Bon dimanche à l'écoute de votre radio.
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0: écoutez Supertramp avec Breakfast in America sur votre radio ici. C'est Sophie Nolvo au micro de votre après-midi. Allez, on prend le temps de savourer la simplicité de l'été. On profite des dernières heures de repos avec, dans un instant, les trois chansons françaises à la suite.
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0: Diane Tell nous rejoint. Je vous proposerai aussi une nouveauté de Boulevard Désert et Carbone. Il y aura aussi Florent Pagny dans la suite.
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0: c'était un homme, c'était Diane Tell sur votre radio ici. Allez, il est l'heure de reprendre la route du Tour, direction Genève pour le Tour de France Femmes, ce dimanche de août.
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3: La deuxième étape du Tour de France Femmes, épreuve à vivre tous les jours sur votre radio. Ici, partenaire officiel du Tour, les 143 concurrentes se sont élancées il y a une heure maintenant de Aigle, petite ville au bout du lac Léman. 148 km d'étape pour gagner Genève. La première difficulté vient d'être franchie. Elle s'appelle la Corniche, autrement dit la côte de Chèvre. Manon Vautier-Chollet sur la moto ici. Eh bien, c'est une Française qui a passé cette côte en tête.
4: Oui, c'est notre Française Cédrine Kerbaol avec son maillot rose de l'IF Education Oaldi qui a pris les 3 points en haut de cette côte. Côte qui a fait du mal d'ailleurs Olivier parce qu'il y a une vingtaine de coureuses là qui se retrouvaient en difficulté, notamment pour parler d'une autre Française, Marie Lenette, qui a eu un petit peu de mal pour la FDJ United Suez. Les filles le savaient, c'est une étape casse-pattes avec 5 difficultés au total et elles n'en ont pour l'instant grimpé qu'une. Donc il y a encore 4 bosses à passer et c'est important de le dire, il fait toujours chaud ici, plus de 30 degrés sur le vélo comme hier, donc ça peut ajouter aussi à la fatigue et à la difficulté de cette étape. Logiquement, Olivier, après cette première côte, la vitesse un petit peu réduite moyenne pour le peloton, 37 km/h, et nous on est toujours à l'avant, on a même vu la voiture de la direction de course et de la directrice, évidemment Marion Rousse, on est toujours devant puisqu'il n'y a pas d'échappée, on attend de voir voilà, si des filles vont tenter d'aller à l'avant, pour l'instant ça n'est pas le cas.
3: Manon Vautier-Chollet sur la moto ici, pilotée par Julien Girard. Océane Maé, la jeune haut-savoyarde de ma petite entreprise, conserve pour l'instant son maillot à poids. Arrivée attendue sur les bords du lac à Genève, avec un sprint sans doute pour Lorena Vibes, qui est maillot jaune, on le rappelle. Un final qui s'annonce explosif sur le quai du Mont-Blanc face au mythique Gédo. Cette deuxième étape du Tour de France Femmes est à vivre sur votre radio ici. Prochain point dans une demi-heure.
5: On fait d'abord un saut dans le temps pour vos idées de sortie au château fort de Pirou qui vous propose une immersion fascinante dans l'univers des sonorités d'autrefois. En compagnie d'un passionné, vous allez découvrir, observer et écouter les instruments de musique médiévaux. Il vous racontera leur histoire, leurs secrets de fabrication et leur utilisation au Moyen-Âge avec des démonstrations. Rendez-vous au château les 5 et 11 août de 14h à 17h30. On enfile ensuite ses chaussures de marche à Tonneville dans la Hague pour une randonnée guidée à la découverte du barrage du Roulant. Ce circuit pittoresque vous fera serpenter à travers les chemins creux traditionnels et la flore du bocage avant d'atteindre cet imposant ouvrage inauguré à la fin des années 50. La balade passe aussi par le superbe hameau Langlois qui offre de beaux panoramas sur la rade de Cherbourg. C'est prévu les dimanches 9, 16 et 23 août dès 15h, 8€ pour les adultes et 4€ pour les enfants. Le lieu du rendez-vous vous sera donné lors de la réservation.
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0: Il a tout juste 30 ans durant l'été 78, lorsque sort ce tube Bubble Star. On écoutait Laurent Voulzy sur votre radio ici. 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Dans quelques minutes, place à l'info en français dans le monde en 90 secondes. Ce sera à 16h, mais avant, OMD, Marine et Phil Collins. Très bel été.
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1: Vous écoutez ici, il est 16h, bel après-midi. Toute l'info en français dans le monde en 90 secondes avec Morgane Guillaumard.
2: L'incendie sur le site classé Seveso dans l'est de la France est désormais maîtrisé. Ce feu en pleine zone industrielle à Gandrange en Moselle a fait 3 blessés légers, dont 2 pompiers et un salarié de l'entreprise Suez à qui appartient l'entrepôt. Ancien site d'ArcelorMittal spécialisé dans la sidérurgie. Des fumées toxiques se sont échappées à cause des produits chimiques stockés à l'intérieur. Des analyses sont en cours pour ensuite procéder au déconfinement des 30 000 habitants appelés à rester chez eux. 135 pompiers sont mobilisés sur place. Les pompiers qui ne relâchent pas leurs efforts pour poursuivre la surveillance des reprises dans le Var et en Gironde. Ils se concentrent essentiellement sur les points encore chauds. L'incendie dans le massif du Gros Bessillon dans le Var ne progresse plus depuis la nuit dernière et en Gironde, la situation reste stable depuis que le feu a été fixé hier. 20 départements sont en vigilance orange canicule aujourd'hui. Chaleur accablante dans l'est et le sud-est de la France. Météo France annonce entre 34 et 38 degrés du territoire de Belfort à la Corse. Le week-end de chasse et croisée touche à sa fin. Ça roule beaucoup mieux qu'hier sur les grands axes. Les embouteillages se concentrent dans le sens des départs dans le quart sud-ouest et la région Auvergne-Rhône-Alpes. Le plus gros des bouchons est actuellement sur l'A7 dans les Bouches-du-Rhône. Une deuxième étape avec le lac Léman en toile de fond sur le Tour de France Femmes, 148 km entre Aigle et Genève en Suisse. Les coureuses ont pris le départ il y a 1h30 maintenant.
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3: La deuxième étape du Tour de France Femmes, épreuve à vivre tous les jours sur notre radio ici, partenaire officiel du Tour, épreuve 100% suisse aujourd'hui. Et ça y est, ça s'anime à 89 km de l'arrivée avec 5 concurrentes qui ont pris le large du peloton, notamment la Française Emma Comte de l'équipe Cofidis, une échappée qui possède maintenant 1 minute d'avance sur ce peloton, encore lui très groupé. La jeune Française Océane Mahé, maillot à poids, aura du mal à garder sa tunique. Elle distancée en queue du peloton et elle n'a pas engrangé les points des premières difficultés qui reviennent à 2 autres Françaises, Cédrine Kerbaol et Marion Brunel. L'arrivée est attendue ici à Genève, sur les bords du lac Léman, sans doute au sprint. On verra si l'échappée peut encore résister à ce peloton qui revient. Cette deuxième étape et ce Tour de France Femmes sont à vivre sur votre radio ici. Le prochain point, c'est dans une demi-heure.
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4: Le soleil reste bien présent mais se trouve filtré par des nuages élevés avec un vent très faible. Sur le littoral, le thermomètre oscillera entre 22 et 26 degrés. Dans les terres, les températures grimperont plus franchement, comprises entre 25 et 28 degrés, notamment vers Saint-Lô, Villedieu-les-Poêles et le sud du département. Les valeurs les plus fraîches observées sont du côté du Val-de-Serre et du Nord-Cotentin. Bon dimanche à l'écoute de votre radio.
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0: C'était Emmanuel Moir sur votre radio ici. Emmanuel Moir que vous pourrez retrouver très bientôt sur scène pour le retour de la comédie musicale Le Roi Soleil, en tournée à travers la France en 2027, avec notamment la date de Toulon le 3 avril, Montpellier le 15 mai et Lyon le 22 mai.
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0: Bonjour, bienvenue, quel plaisir d'être en direct avec vous. On va passer cette fin d'après-midi ensemble au programme du sport, vous le savez, avec le Tour de France Femmes. Deuxième étape aujourd'hui, les coureuses sont en Suisse, 149 km entre Aigle et Genève. Vous vivrez bien sûr l'arrivée ici en direct tout à l'heure, car ici c'est la radio officielle du Tour de France. Cet après-midi, nous apprendrons également des choses. Tiens, à votre avis, pourquoi il y a des plages avec du sable et d'autres avec des cailloux, des galets? Eh bien, bonne question, Louise Lempire, notre chroniqueuse, a une réponse justement à cette question. Restez bien à l'écoute de votre radio. Et pour que cette fin de journée soit vraiment agréable, on a prévu de la musique. Dans quelques minutes, on écoute Noé Wider avec Toi Femme Publique. Mais avant un classique, Rock Voisine, la chanson Hélène. Et il se trouve où, Rock Voisine, pour chanter cette chanson-là, à votre avis? Il est où, là? Eh bien, il est sur la plage. Ben oui, la plage. Il est 16h07, merci d'être avec nous.

0: sur votre radio ici avec la chanson « Toi, femme publique », tube de 1985.
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3: Jacqueline, pardon. Excusez-moi, je vous ai j'ai dit Eric, je sais pas pourquoi.
4: Voilà, c'est comme ça.
3: Ah, Yannick, le Flo, Eric, Jacqueline, je ne sais plus où j'en ai, je sais plus où j'en suis.
5: Il est 11h03
3: et on est bien.
4: On est bien ensemble.
3: C'est la veille, c'est réveillon de Noël, c'est la fête, c'est
5: la circulation peut-être.
3: Ah, la circulation, oui. Mais ça va bien. La journée classée orange pour le département de la Manche. Si vous roulez dans les secteurs de Granville, Coutances, Saint-Lô, Carentan, Cherbourg, vous évidemment de vous nous appeler si vous rencontrez la moindre difficulté. Bah là, on est bien.
4: Il fait chaud
3: dans ce studio.
5: Il fait très chaud.
3: Bon, bah lui, il est en train de jouer de ses sarbacanes. Dans son petit coin. C'est Francis Cabrel. Et puis après, on joue ensemble. À vous de nous appeler.
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0: Belle fin d'après-midi à tous. On retrouve tout de suite, tiens, notre chroniqueuse, Louise Lempire. Tout l'été, on apprend des choses passionnantes sur la mer et nos océans. Et voici la question du jour.
6: Pourquoi il y a des plages avec du sable et d'autres avec des cailloux ?
7: Tout dépend de l'histoire de la plage sur laquelle tu te trouves.
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7: Louise Lempire. Le sable, c'est des morceaux de cailloux réduits en poussière. Des grains de poussière qui racontent une très longue histoire. Et dans cette histoire, il y a plusieurs personnages. Les petits cailloux, avec des gros biscottos, cela se déplace vraiment pas beaucoup. Des coquillages, des gros galets, du sable épais, celui qui gratte les pieds, ou du sable tout doux. Et un caillou, c'est vieux comme le monde. Imagine un immense champ de cailloux. Ils sont très gros et très grands. Au cours du temps, le vent, l'eau de mer, la pluie, la chaleur ou même notre passage font travailler ce caillou. Il fond, il se polit, il devient donc tout doux au toucher, un peu comme les galets, ou se casse en petits morceaux et devient du sable. Et ça prend des centaines, des milliers, voire des millions d'années. Et les plus forts d'entre eux, comme les cailloux que tu vois sur la plage, ont peut-être juste fondu, mais sont là depuis toujours. La composition d'une plage dépend de la formation géologique de la région. Les roches de craie, comme en Normandie, sont plus friables que le granit breton.
6: Alors il y a des cailloux qui s'en vont ?
7: Oui, parfois la plage peut même changer. Après une grosse tempête, le sable a disparu et tu vois plus de cailloux. Le vent et les vagues l'ont emporté en voyage, mais il reviendra à la marée suivante. Et d'autres fois, la forte houle déplace du sable et recouvre des cailloux. Et là, ton œil de lynx peut observer tous les changements.
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0: Merci d'avoir choisi votre radio ici. On passe cette fin d'après-midi ensemble en direct. Hein. On ne vous lâche pas pendant l'été. On est là ensemble à 16h30. Point complet sur la deuxième étape du Tour de France femmes. Les coureuses sont en Suisse aujourd'hui. Nos journalistes sur place vont vous faire vivre la course en direct. Là, il reste 75 km. Car ici, vous le savez, c'est la radio officielle du Tour de France. Mais avant de la musique, on va écouter Alex Warren. Mais avant un classique, Billy Joel avec My Life. My Life, ça veut dire ma vie. Et oui, je suis bilingue.

0: C'était Alex Warren sur votre radio ici, justement, restez ici à 16h30, point d'étape hein, sur le Tour de France féminin, c'est la deuxième étape aujourd'hui, nos coureuses se trouvent en Suisse. 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La suite de votre après-midi, c'est en musique, on va écouter là dans quelques minutes le groupe 3 Cafés Gourmands. Bel après-midi, les 16h25.
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0: C'était 3 cafés gourmands avec la chanson À nos souvenirs sur votre radio ici. Il est 16h30. On file sur la route du Tour. Où en sont nos coureuses? La réponse maintenant.
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3: On vit la deuxième étape du Tour de France Femmes, épreuve à suivre tous les jours sur votre radio, ici partenaire officiel du Tour. On a une échappée avec 5 concurrentes et une jeune française, Emma Comte, 21 ans, première participation sur le Tour de l'équipe Cofidis, qui compte maintenant quasiment 2 minutes d'avance sur le peloton qui reste très groupé. Manon Vautier-Chollet sur la moto, ici, vous êtes également dans la course, et une course qui se déroule sous une très forte chaleur.
4: Ouais, il fait très chaud, Olivier, hein, toujours la plus de 30 degrés. Et ma compte, elle est juste devant moi, là, je la vois. Elle a pris un relais là, pendant quelques minutes et ça y est, elle repart à l'arrière de cette petite échappée, vous le disiez, de 5 coureuses. Notre française de 21 ans qui a pu récupérer aussi la voiture de son directeur sportif, hein, la Cofidis, qui est juste derrière elle, si besoin. Il y a eu pas mal de ravitaux, hein, vous parliez de la chaleur, Olivier. Beaucoup de monde en bord de route pour aller donner de l'eau et des glaçons aux coureuses parce que c'est vrai que ça tape très fort et même les supporters qui sont nombreux ici en bord de route, on en voit beaucoup. Ils ont besoin de soit s'abriter à l'ombre, soit mettre leur bob, parce que c'est vrai qu'il fait, je dis plus 30 degrés, mais même 35, et j'imagine que les filles sur leur vélo, c'est du 35 ou 38 en ressenti, Olivier. Mais notre française Emma Comte, la seule dans l'échappée, 21 ans, je le redis, la haute savoyarde, elle tient bien, elle est toujours là dans cette échappée.
3: On rappelle qu'on est sur les routes de Suisse, sur les bords du Léman, où presque il reste 2 difficultés à avaler pour ses concurrentes. La côte de Bougivillard et celle de Mont-sur-Rolle qui seront là avant la ligne d'arrivée à Genève. On verra si Océane Maé, qui a été distancée dans le peloton, peut conserver son maillot à poids de meilleure grimpeuse. Épreuve à suivre sur votre radio ici. Prochain point dans une demi-heure.
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5: On commence ce point info pratique à Sainte-Mère-Église, à la ferme musée du Cotentin, pour un atelier créatif et historique destiné aux enfants et aux familles. Demain, lundi, venez fabriquer votre propre écusson en toile de parachute. 2 créneaux vous sont proposés à 14h30 et à 16h. Comptez 3€ par personne en plus du billet d'entrée du musée. Le nombre de places étant limité, pensez à réserver en contactant la ferme musée directement. Du côté de l'emploi, si vous cherchez un travail pour ce mois d'août, ouvrez bien vos oreilles. À Cherbourg, la crêperie du Quai recrute un renfort pour l'été. Un poste d'aide-service et plonge est à pourvoir en CDD pour un contrat de 30 heures par semaine. Si vous êtes motivé, dynamique et que vous appréciez le travail d'équipe et le contact avec la clientèle, l'équipe n'attend que vous pour postuler. C'est très simple. Déposez directement votre CV à la crêperie sur le port de Cherbourg ou envoyez-leur un message privé sur leur réseaux sociaux et n'hésitez pas à faire passer le mot.
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0: Et la suite justement sur votre radio, l'humour en tube de Fred Ballard, on va rire avec Anne Roumanoff. Elle va nous donner des conseils pour ne pas complexer, vous savez, quand on se met en maillot de bain. Eh bien c'est dans un instant, juste après Paul McCartney et Stevie Wonder.

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0: C'était Gaëtan Roussel sur votre radio ici. Gaëtan Roussel sera en concert, tiens, le 31 octobre prochain au Havre, en Normandie.
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0: Et je ne suis pas seul, hein, bien évidemment. Fred Ballard, tiens, est avec nous avec l'humour en tube. Aujourd'hui, on va rire avec Nawel Madani et Anne Roumanoff. Elles ont des conseils pour ne pas complexer, vous savez, quand on se met en maillot de bain devant tout le monde.
2: Arrête, ça va. T'es bien comme ça. De toute façon, toi, t'as jamais été...
3: Ah voilà, c'est l'avantage quand on n'a jamais été Adriana Carambeau. On n'est pas déçu quand on se met en maillot et qu'on ressemble à une paupiette de veau. D'ailleurs, c'est très mignon une paupiette de veau. Et pour celles qui auraient encore quelques réticences à se mettre en bikini, Anne Roumanoff est là pour vous donner le coup de grâce. Enfin, le coup de graisse même.
2: Tu seras jamais... C'est vrai que t'as déjà été plus... Là, t'es un peu... Mais t'es pas non plus... De toute façon, toi, comme t'es petite, tout de suite, ça s'étale.
3: Voilà, donc que celle qui complexe encore se rassure, chaque corps est unique et admirable. Que ça s'étale sur les grandes largeurs ou que ça s'installe en profondeur, l'essentiel, c'est de rire de soi de bon cœur et de ne surtout pas se comparer aux créatures des magazines.
4: Moi, ce que j'aime, c'est les chanteuses américaines. Elles ont vraiment un truc que nous, on n'a pas. Vous avez vu Jennifer Lopez? Elle a 40 ans, elle a deux enfants, elle est super fraîche. Moi, ma sœur, elle a 40 ans, elle est dégueulasse. Jennifer Lopez. Vous avez vu Beyoncé, sa dernière pub pour les maillots de bain, vous l'avez vu? Elle se roule dans le sable, elle est super sexy. Toi, tu fais pareil, tu ressembles à un poisson pané?

On représente seulement 8% des ventes de maillots de bain en France. Voilà, on préfère les shorts. Mais moi, ça m'intéresse, tiens, appelez-nous. 0810 055 056. Vous êtes plutôt team short de bain ou team slip de bain? Eh bien, plus ça m'intéresse, qui porte des slips de bain? Eh bien, appelez-nous 0810 055 056.

0: C'était les Stranglers sur votre radio ici. Restez avec nous dans un instant. Karaoké géant sur les lacs du Connemara de Michel Sardou. Je compte sur vous pour chanter.
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1: Belle fin d'après-midi et merci d'avoir choisi ici votre radio de l'été. Et c'est l'heure du karaoké, comme promis. Tout le monde connaît cette chanson.
2: Écoutez ça.
1: C'est l'hymne, hein. Des fins de soirée, des fêtards, Michel Sardou, les Lacs du Connemara, vous chantez, c'est à vous maintenant.

0: J'en suis sûr que vous avez chanté, hein. Michel Sardou, les lacs du Connemara. Alors, chanson qui est devenue un véritable rituel qu'on passe dans les mariages, les fêtes de famille et fin de soirée. Généralement, quand on entend cette chanson, il y a toujours un tonton sur la piste de danse qui a un peu trop abusé sur la boisson. On le reconnaît assez facilement d'ailleurs, car il met toujours sa cravate autour de la tête. Voilà, c'est un petit tips pour vous, c'est cadeau. Restez avec nous dans un instant, on écoute un autre tube. Manon Lisa avec Le Petit Pêcheur. Bel après-midi.
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Eh bien, c'est l'un des tubes de l'été, Manon Lisa, avec Le Petit Pêcheur. Le clip, d'ailleurs, du Petit Pêcheur a été visionné plus de 2 millions de fois sur YouTube en quelques semaines. C'est un véritable carton. Alors, je ne sais pas si c'est grâce à la chanteuse Manon Lisa, mais la pêche est en train de devenir le nouveau loisir préféré des Français. Non, mais sans déconner, on pourrait croire que c'est une activité réservée, vous savez, aux générations précédentes, mais pas du tout. En France, on compte environ 1,5 million de cartes de pêche vendues chaque année, ce qui en fait quand même l'un des plus grands loisirs nature de France. Et la tendance est particulièrement intéressante chez les jeunes. Les moins de 18 ans représentent environ un quart des pêcheurs en France. C'est fou que ça. Donc si vous ne savez pas quoi choisir comme nouveau sport à la rentrée, eh bien c'est peut-être l'occasion de tester la pêche, le sport tendance du moment. Restez avec nous dans un instant, les infos de 17h. On fera un point également sur le Tour de France féminin. 53 km, il reste avant l'arrivée. Nous allons vivre ça bien sûr en direct ici, car ici c'est la radio officielle du Tour de France. Restez avec nous. Maintenant on écoute Vaya con Dios, bel été sur votre radio ici.

0: Vaya con Dios sur votre radio ici.
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0: Et merci d'écouter votre radio ici. Il est 17h. 17h, les infos présentées par Morgane Guillaumard.
2: Le confinement vient d'être levé pour les 30 000 personnes appelées à rester chez elles depuis ce matin dans l'est de la France. Les habitants de 5 communes de Moselle confinées suite à l'incendie d'un site classé Céveso à Gandrange. Le feu est éteint et il n'y a plus aucun risque de propagation. C'est la préfète qui vient de le dire en conférence de presse. Il y a eu des fumées toxiques liées aux produits chimiques stockés dans l'entrepôt de Suez qui a pris feu. 3 personnes, dont 2 pompiers, ont été légèrement blessées. Toujours sur le front des incendies, les pompiers traitent encore les points chauds et les lisières dans le Var et en Gironde. Les deux feux ne progressent plus, mais la vigilance reste de mise. L'extinction totale de ces deux incendies est un travail de longue haleine qui va durer plusieurs jours selon les pompiers. Le vent et la chaleur font craindre des risques de reprise de feu qu'il faut bien surveiller. Ces incendies éprouvants qui éprouvent les secours depuis le début de l'été, la Fédération nationale des sapeurs-pompiers assure qu'un suivi médical est prévu pour détecter d'éventuelles maladies professionnelles. Le Premier ministre Sébastien Lecornu, lui, a promis la nomination prochaine d'un coordinateur national chargé de piloter la reconstruction des massifs forestiers brûlés en Gironde et dans le Var. La vigilance orange canicule est maintenue demain dans 20 départements d'un grand quart sud-est de la France, du territoire de Belfort à la Corse, en passant par le Doubs, la Drôme, la Savoie, le Var et le Vaucluse. Sur la route des vacances, fin du week-end de chassés croisés entre Juétiste et Aoussien, bison futé voie rouge aujourd'hui dans le sens des départs dans le quart sud-ouest et la région Auvergne-Rhône-Alpes et orange partout ailleurs. Orange aussi dans le sud-est dans le sens des retours. Chaleur aussi en Suisse, au bord du lac Léman où se déroule toujours la deuxième étape du Tour de France Femmes entre Aigle et Genève. Olivier Estran, vous nous faites vivre le tour sur ICI. À noter cette petite échappée en tête de cortège.
3: Oui, une échappée réduite maintenant à 3 concurrentes. Elle a explosé cette échappée dans l'avant-dernière difficulté. Mais Emma Comte, la jeune française de l'équipe Cofidis, est toujours là, bien en place, et passe les relais à ses partenaires. 1 minute 19 maintenant d'avance sur le peloton. Une avance qui est en train de fondre. Le peloton, lui, s'est mis à rouler dans la perspective d'une arrivée au sprint à Genève. Et bien sûr, Lorena Vibes, la maillot jaune, s'est portée aux avant-postes avec son équipe Team SD Work. Elle est là en embuscade, sans doute. Il reste 49 km à parcourir pour ses concurrentes et on s'attend donc à une arrivée au sprint ici à Genève sur le quai du Mont Blanc au bord du lac Léman.
2: Merci Olivier Estran et bien sûr on vivra avec vous cette arrivée qui est prévue aux alentours de 18h en direct donc de la Suisse pour la deuxième étape du Tour de France Femmes. Ce sera donc évidemment à vivre sur ICI, radio partenaire du Tour de France.
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5: Le soleil reste bien présent, mais se trouve filtré par des nuages élevés avec un vent très faible. Sur le littoral, le thermomètre oscillera entre 22 et 26 degrés. Dans les terres, les températures grimperont plus franchement, comprises entre 25 et 28 degrés, notamment vers Saint-Lô, Villedieu-les-Poêle et le sud du département. Les valeurs les plus fraîches observées sont du côté du Val-de-Serre et du Nord-Cotentin. Bon dimanche à l'écoute de votre radio.
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0: Julien Clerc avec Lily, vous voulez aller danser sur votre radio ici.
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0: Soyez les bienvenus, on passe cette fin d'après-midi ensemble, info locale, musique, bonne humeur. Dans une petite heure, nous vivrons ensemble l'arrivée du Tour de France féminin en direct sur votre radio, car ici, c'est la radio officielle du Tour, arrivée en Suisse, à Genève. Tout à l'heure, on retrouve nos journalistes en direct sur place pour vivre cette deuxième arrivée. Au programme également de votre fin d'après-midi, nous partagerons une astuce de grand-mère pour que votre linge reste bien blanc. C'est avec notre chroniqueur Pierre Nus, c'est dans un instant, mais avant, on écoute Oshi avec Je partirai. Belle fin d'après-midi sur votre radio ici. See.

0: Yoshi, avec Je partirai. Alors, petit conseil, ne partez pas, car on retrouve tout de suite Piernus, notre chroniqueur. Il a une astuce de grand-mère pour que votre linge soit plus blanc que blanc. Oui, c'est possible.
1: Eh bien oui, on voit des traces. Il peut y avoir des taches récalcitrantes et on n'ose plus les sortir. Les draps blancs, les nappes, bien sûr. Pour retrouver un blanc éclatant sans transformer votre buanderie en laboratoire chimique, on n'est pas dans Breaking Bad, eh bien tout ça, c'est possible. Le secret de ma mamama repose sur un duo de choc. Le percarbonate de soude et le soleil. Le percarbonate est souvent confondu avec son petit cousin, le bicarbonate. Le percarbonate, c'est un mélange de carbonate de sodium, des cristaux de soude, pour faire simple, et de peroxyde d'hydrogène. Là aussi, pour faire simple, on dit de l'eau oxygénée. Ces cristaux libèrent de l'oxygène actif dès que l'eau atteint 40 degrés seulement, et ça désincruste en profondeur les fibres du tissu. Pour un lavage en machine, vous ajoutez 2 cuillères à soupe de percarbonate de soude directement dans le tambour avec votre lessive habituelle. Pour les tissus qui sont devenus gris, toujours 2 cuillères à soupe de percarbonate. Vous les laissez tremper pendant 2 heures dans une bassine d'eau chaude avant le lavage. Et enfin, ne sous-estimez jamais le séchage au grand air. Les rayons ultraviolets du soleil possèdent un pouvoir de blanchiment naturel par oxydation. Étendre ces draps blancs en plein soleil, c'est non seulement un plaisir en été, mais aussi la touche finale pour un résultat quasiment professionnel. C'est écologique, économique et bien plus doux pour vos fibres que l'eau de Javel qui, à force, finit par fragiliser et faire jaunir le coton. Merci ma maman.
0: D'autres astuces de grand-mère pour vous simplifier la vie sur notre site ici.fr et sur l'application ICI, ICI, appli complètement gratuite. Dans un instant, la suite de votre playlist de l'été avec Isabelle Adjani et Pascal Obispo.
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0: Prenons le temps de savourer cette parenthèse aux couleurs de l'été.
4: Coutances est d'abord connue pour sa magnifique cathédrale et ses jardins remarquables. Mais en été, la campagne environnante offre une nouvelle attraction, un labyrinthe de maïs. Le concept est simple mais génial. On prend un champ de maïs, on trace des chemins et on vous demande de trouver votre sortie. C'est facile pour les plus jeunes, plus compliqué pour les moins perspicaces. Le maïs culmine à près de 2 mètres de hauteur, créant des murs végétaux qui camouflent complètement l'horizon. Une fois à l'intérieur, on se sent réellement perdu dans un univers vert, presque décalé du reste du monde. Les enfants adorent l'idée de se perdre dans un cadre sûr et amusant. Ils courent dans les allées, se contentent de bifurquer au hasard, trouvent finalement la sortie par miracle. Les adultes, eux, adoptent une stratégie. Rester à droite ou à gauche, compter les intersections. C'est amusant de voir les familles rivaliser de créativité pour s'orienter.
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0: Et merci d'être ici, il est 17h15, la suite de votre après-midi en musique avec Pascal Obispo. Pascal Obispo, très affecté par les incendies qui ont touché la Gironde, le chanteur est très attaché au Cap Ferret, hein, où il a d'ailleurs une maison. Il a notamment dénoncé la surfréquentation sur ses réseaux sociaux et il appelle à préserver ce coin de nature, donc soyons tous vigilants.

0: C'était Isabelle Adjani sur votre playlist de l'été, ici sur votre radio. Restez à l'écoute. La musique revient avec le groupe U2 et Zaz, c'est juste après ça.
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0: C'était le groupe U2 sur votre radio ici. Et bonne nouvelle, tiens, pour les fans du groupe, U2 travaille actuellement sur des nouveaux titres. Un nouvel album serait même en préparation.
1: On commence par une pause patrimoine à Roville-la-Place le mardi 4 août. Le Pays d'Art et d'Histoire vous invite à 15h pour une visite guidée à la découverte de la chapelle et du village. L'occasion d'en apprendre plus sur l'histoire de ce sanctuaire et sur la légende de Saint-Clair, un ermite britannique auquel on attribuait le pouvoir de guérir les maux des yeux grâce à la fontaine située juste derrière l'édifice. Le rendez-vous est donné directement devant la chapelle. C'est sans réservation, au tarif de 6€, et c'est totalement gratuit pour les moins de 18 ans. On prend ensuite la direction du pôle hippique de Saint-Lô qui accueille jusqu'au 9 août la 38e édition du célèbre Normandie Horse Show. La billetterie est ouverte pour les grands temps forts de l'événement. Ne manquez pas la traditionnelle soirée de l'élevage le mercredi 5 août avec un grand spectacle équestre. Et pour les amateurs de sauts d'obstacles, pensez à réserver vos places en tribune pour les grands prix du dimanche 9 août où les meilleurs cavaliers assureront le spectacle.
2: Et si vous êtes motivé, comptez 5 heures pour faire l'aller-retour de 19 km.
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0: Belle fin d'après-midi, on écoute maintenant Céline Dion avec Bonjour, pardon, merci. C'est la nouvelle chanson de Céline Dion. Elle fera son grand retour en France le 12 septembre prochain à Paris pour une série de concerts inédits, exceptionnels. Mais avant, on l'écoute ici. C'est à toi, Céline.
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0: Et ça, c'est le titre de la nouvelle chanson de Céline Dion sur votre radio ici.
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0: En direct, on passe cette fin de journée ensemble. Il est l'heure d'accueillir maintenant Perrine Clément. Tout l'été, Perrine nous raconte l'histoire d'un objet culte qu'on utilise tous pendant l'été. Et aujourd'hui, objet hyper important quand on part en pique-nique, le tire-bouchon.
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3: Hey, regarde, j'ai vu un tuto sur le net. On tape sur le fond de la bouteille et paf, le bouchon s'en va. Et je te montre.
2: Un tire-bouchon.
4: Oui, bah tu sais, avec la méthode traditionnelle, on visse, on tire et hop, c'est ouvert. On perd pas la caution comme ça.
5: Pour obtenir ce son, il vous faut un tire-bouchon. Le tire-bouchon apparaît au XVIIe siècle, mais ce n'est qu'à la fin du XVIIIe siècle qu'il obtient une reconnaissance officielle. Le premier brevet est déposé en 1795 par un Anglais, Samuel Henshall.
6: Tu pousses le bouchon un peu trop loin, Maurice.
5: Le tire-bouchon se distingue par sa taille, sa forme ou sa matière. Depuis son invention, il a connu plusieurs versions.
7: Je vous ai compris.
5: Le Charles de Gaulle, le thé, le limonadier, le sommelier, il existe tout un tas de modèles et de créations. Une collection étonnante de plus de 1200 pièces se trouve au musée du tire-bouchon, situé au cœur d'un domaine viticole en plein Luberon.
8: Ici, les tire-bouchons sont présentés dans des vitrines comme des œuvres d'art, parce qu'en fait, ce sont des œuvres d'art.
5: En Bretagne, le tire-bouchon donne un autre son. Le tire-bouchon dans le Morbihan, c'est le train de l'été et des vacances en famille. Une seule ligne, sans correspondance, ce TER traverse la presqu'île de Quiberon et permet d'éviter les bouchons.
9: Ça t'embouche à quoi, hein? Ça t'embouche à quoi?
5: Et vous, avez-vous un tire-bouchon?
10: Le tire-bouchon, mais bien sûr, soit d'été sans tire-bouchon.
11: Non, j'en vois pas de tire-bouchon parce que là où je vais, je sais qu'il y a toujours un tire-bouchon.
12: C'est peut-être pas la première chose à prendre, mais disons que ça fait partie de l'attirail des apéros. C'est comme les verres, c'est indispensable. Si on n'a pas de tire-bouchon, on reste regarder la bouteille et puis voilà.
13: Alors figurez-vous que j'ai des tongs tire-bouchon.
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0: C'est pas mal, moi ça m'intéresse, les tongs tire-bouchon, je suis preneur. Merci Perrine Clément, dans quelques minutes on retrouve Stéphane Bern, il va nous raconter la naissance du carambar. Mais avant, place à la musique, on va écouter Bill Withers, mais avant, Alain Souchon.
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0: sacré Bill. Il tient la note, hein. Bill Withers sur votre radio ici. Dans un instant, on retrouve Stéphane Bern. Il va nous raconter l'histoire du caramba. Et le saviez-vous? Au début, les blagues de ce bonbon étaient écrites par des écoliers. La suite, c'est dans un instant.
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0: Ça, vous l'avez entendu sur ici.
3: Bravo Richard.
4: Richard.
3: Mais sautez de joie Richard, glissez dans la pelouse.
4: Yes.
3: Voilà, c'est ça que je veux entendre.
5: Et refaites-le Richard.
4: Yeah.
3: Ouais. Il y a double yes Richard, parce qu'en plus je vous inscris pour gagner peut-être un séjour à la neige pour 4 dans les Hautes-Alpes. Le tirage c'est vendredi. Eh, double yes Richard.
4: Yes.
3: Eh, regardez la patate Richard. Et puis notez bien que dans quelques petites minutes on reçoit effectivement Clémence Castel, l'aventurière de Koh-Lanta. Vous aussi vous êtes un aventurier Richard?
4: Ouais.
3: Si. L'aventure du réveil sera déjà pas mal. Bonne journée Richard, à bientôt.
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0: 17h45, merci de passer votre fin d'après-midi ici. Nous sommes en direct. Maintenant, on va voyager dans le temps grâce à Stéphane Bern. C'est un voyage gourmand aujourd'hui.
6: Voici la recette du jour. Du chocolat, du caramel et du génie industriel ont donné naissance au plus long des bonbons français. On appelle à la barre le caramba. Acte de naissance, Marc-en-Barœul, 1954. Après la guerre, la maison Delpol Avez, célèbre chocolaterie lilloise, cherche un nouveau produit. Les enfants se lassent des berlingots et autres sucettes. Il faut un bonbon beau, bon et pas cher. Difficile à dire, dit son directeur André Fauchil. Bref, le Graal de tous les goûters. Avec son neveu Georges, il tente un pari. Mélanger du cacao à du caramel pour en faire une gourmandise à mâchouiller longtemps, très longtemps, histoire d'occuper les enfants et les parents pendant les trajets en 4 chevaux. Le 2 janvier 1954, l'usine lance un caramel allongé. 6 cm de bonheur bien dur pour 5 centimes bien doux avec le porte-monnaie. Pas d'accident de machine, comme le veut la légende. C'est le technicien Augustin Gallois qui a l'idée d'utiliser la machine prévue pour faire de petits caramels anglais, les toffees, et de l'adapter pour tirer une longue bande de caramel continu.
7: Bonbon, caramel, esquimau, chocolat.
6: Le succès est foudroyant. Dans tout le pays, des millions de barres s'arrachent, et des milliers de dents aussi. En 1955, on ajoute des petits points imprimés à collectionner pour gagner des cadeaux. Puis, en 1969, les fameuses blagues carambars remplacent les points. Les premières sont écrites par des écoliers, récompensés par leurs points en bonbons. Toujours fabriqué aujourd'hui à Marc-en-Barœul, le carambar a traversé les générations sans se ramollir. Et vous savez pourquoi? Non? Parce que depuis 70 ans, ils tiennent la barre.
0: Oh,
6: oui,
0: bravo.
6: C'est une blague carambar, et alors?
0: Bravo, et moi aussi j'en ai une, tiens Stéphane. Pourquoi les plongeurs plongent-ils toujours en arrière et jamais en avant? Parce que sinon ils tombent dans le bateau. Voilà, c'est pour moi, c'est cadeau. Merci Stéphane. D'autres voyages dans le temps à retrouver en podcast sur notre site ici.fr ou l'application ici. ICI, appli complètement gratuite, tout de suite Benabar. 10.

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0: Quoi qu'on dise, avec la voix de Benabar. Benabar en tournée un peu partout en France. Il sera le 12 novembre à Clermont-Ferrand, 20 novembre à Bordeaux et le 11 décembre à Versailles. Retour de la musique dans un instant avec Eros Ramazzotti et Mylène Farmer. Belle fin de journée.
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0: Belle fin d'après-midi sur votre radio ici avec Eros Ramazzotti.
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0: Merci d'avoir choisi ici votre radio de proximité. Il est 18h. 18h, les infos présentées par Morgane Guillaumard.
2: Le feu sur un site classé Céveso dans l'est de la France est désormais éteint. Il s'était déclenché ce matin dans un entrepôt rempli de produits chimiques à Gandrange en Moselle. Il n'y a plus aucun risque de propagation et les 30 000 habitants du secteur confinés depuis ce matin sont de nouveau autorisés à sortir de chez eux. Trois personnes, dont deux pompiers, ont été légèrement blessées sur cet incendie. En Gironde et dans le Var, les pompiers sont toujours sur le qui-vive en surveillance des points chauds et des lisières qu'il faut traiter. Les deux incendies ne progressent plus, mais il faut encore du temps pour les éteindre complètement. Encore de fortes chaleurs demain dans un grand quart sud-est de la France. La vigilance orange canicule est maintenue dans 20 départements du territoire de Belfort à la Corse. Et puis, l'arrivée de la deuxième étape du Tour de France femmes est imminente. Dernière ligne droite pour les coureuses qui finissent le parcours du jour à Genève, en Suisse, au bord du lac Léman, après avoir parcouru 148 kilomètres, une femme seule échappée tient tête au peloton depuis une trentaine de minutes, mais on imagine une arrivée au sprint. Réponse dans une poignée de minutes, les derniers kilomètres sont à vivre en direct sur la radio partenaire ici. Et puis, dernier jour de ce week-end de chassé croisé sur la route des vacances, bison futé voie rouge encore aujourd'hui dans le sens des départs, dans le quart sud-ouest et la région Auvergne-Rhône-Alpes et orange partout ailleurs, orange aussi dans le sud-est dans le sens des retours. Et puis
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4: Le soleil reste bien présent, mais se trouve filtré par des nuages élevés avec un vent très faible. Sur le littoral, le thermomètre oscillera entre 22 et 26 degrés. Dans les terres, les températures grimperont plus franchement, comprises entre 25 et 28 degrés, notamment vers Saint-Lô, Villedieu-les-Poêles et le sud du département. Les valeurs les plus fraîches observées sont du côté du Val-de-Serre et du Nord-Cotentin. 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

0: C'était Jeanne Mas sur votre radio ici, Johnny Johnny sur votre radio, priorité au direct avec l'arrivée du Tour de France Femmes avec nos journalistes en direct sur place.
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2: Olivier Estran qu'on va retrouver évidemment tout de suite sur la ligne d'arrivée. Il reste 5 km dans cette deuxième étape du Tour de France Femmes. Ici votre radio officielle. Olivier, vous êtes donc sur la ligne d'arrivée. Les coureuses ne vont pas tarder, 5 km. Et pour l'instant, la situation de course, c'est une femme qui fait un sacré numéro, une coureuse qui fait un sacré numéro, qui résiste au peloton.
3: Oui, un vrai morceau de bravoure pour Rejane Marcus, la coureuse néerlandaise de l'équipe Lidl Trek, qui garde 30 secondes d'avance sur ce peloton. Il reste moins de 5 km à parcourir et elle a décroché, Rejane Marcus, dans les 20 derniers kilomètres, et elle mène la danse. Elle résiste seule, mais elle mène cette course et elle y va vraiment en force à la pédale. Mais derrière, évidemment, il y a un peloton qui se structure et un peloton qui est emmené par toutes les équipières de Lorena Vibes, la vainqueur de cette première étape, maillot jaune, sprinteuse redoutable. Elles sont toutes là, Anna van der Breggen et les équipières du team SD Works placées aux avant-postes pour pouvoir essayer d'assurer une nouvelle victoire à leur leader. C'est d'ailleurs un plan annoncé par Lorena Vibes, qui a déjà levé 6 fois les bras sur une ligne d'arrivée du Tour de France et qui compte bien rééditer l'exploit ce soir. L'écart qui se réduit légèrement, 23 secondes maintenant pour Rejane Marcus en tête donc de cette deuxième étape ici en Suisse. Il reste moins de 4 km. Pour l'instant, dans le peloton, on ne s'agace pas. C'est toujours SD Works qui est là. D'autres équipes restent derrière. On laisse les équipières de Lorena Vibes prendre tout l'effort. Peut-être c'est aussi stratégique de dire qu'on pourra déborder dans un final et de surprendre. Il faut dire un mot sur cette dernière portion qui est très très très roulante. On a pu la voir ce matin. Il y a d'abord une descente qui nous amène sur un plat en ville, sur une très grande avenue qui est vraiment très large. Donc autant dire que oui bien sûr, c'est propice aux coups de force, c'est propice aux puncheuses, c'est propice aux sprinteuses. Ça va vraiment se régler à la dure. En tout cas, il n'y a pas de surprise casse pattes comme hier à Lausanne, où les coureuses arrivaient en haut d'une côte, la côte Saint-François, qui a été la dernière bosse, la dernière difficulté. Ici, non, ça va vraiment être très roulant et très très rapide.
2: Olivier, on peut peut-être faire un petit tour d'horizon de celles qui vont essayer de contester la suprématie de Lorena Vibes, effectivement, puisque on a des équipes, vous le disiez, qui essayent de se placer autour. On voit dans le peloton Marianne Vos, notamment de la team Visma Liesebike, la coéquipière de la française Pauline Ferrand-Prévot. Il y a également d'autres équipes comme Human Powered Health qui essayent de prendre le manche pour placer leur sprinteuse, l'américaine Lily Williams. Et puis évidemment la Lidl Trek avec Elisa Balsamo. Olivier, il reste moins de 3 km maintenant.
3: Ouais, 2,5 km en effet, et une ligne d'arrivée qui est pleine à craquer. Beaucoup de casquettes jaunes, des gens qui déjà tapent sur les barrières. On est sur le quai Mont Blanc ici à Genève, en face du célèbre jet d'eau qui est vraiment le monument de la ville. Ça va être une photo finale magnifique pour cette deuxième étape.
2: Combien d'avance pour Rejane Marcus?
3: Alors, est-ce qu'elle va aller au bout? Plus que 12 secondes pour Rejane Marcus. On peut imaginer qu'en effet elle se fasse rattraper dans le dernier kilomètre.
2: Il en
3: reste deux maintenant à disputer. Lorena Vibes qui reste placée, allez, on va dire au troisième rang de ce peloton. On voit, la team EF Education Oatly qui déborde légèrement sur la droite et qui se place. On a la Movistar également qui est bien placée. Lorena Vibes qui, on va dire, est dans le deuxième, qui reste dans la pointe du groupe, mais pas forcément.
2: Elle ne s'affole pas, on a l'impression.
3: Voilà, ça y est, maintenant l'échappée. Rejane Marcus est rattrapée, ou est sur le point d'être rattrapée. En tout cas, sur l'image, ça semblait vraiment sur le point d'être fait. Mais il reste 1,5 km. Elle est là, 1,5 km, 10 secondes d'avance. Un exploit de sa part serait phénoménal. Elle essaye encore d'appuyer, mais on sent que ça va être difficile. On n'est pas encore dans la bascule de cette grande pente dont je vous parlais. Peut-être qu'elle pourrait profiter d'un effet comme ça.
2: Elle est toujours en tête, hein. Elle a toujours 10 secondes d'avance. Voilà. Ça va se jouer à rien du tout. C'est exceptionnel. Exactement. Le suspense sur cette deuxième étape du Tour de France Femmes. Rejane Marcus, J'étais en train de regarder son palmarès. On a seulement 12 victoires et rien de très très très probant. La dernière victoire, ça date de 2024, le Tour de Romandie féminin. Elle est une spécialiste du contre-la-montre, donc elle sait ses efforts solitaires, elle sait résister à un peloton lancé comme ça. Maintenant, elle n'a plus qu'une poignée de secondes, hein, c'est ça Olivier?
3: On vient passer la flamme rouge le dernier kilomètre, ça y est, le peloton qui se met en marche, elle va être reprise là à l'instant où je vous parle, ça y est, c'est fait. Elisa Balsamo qui se place, la maillot jaune qui est aux avant-postes également, mais qui laisse encore les forces faire devant, elle est à l'abri encore.
4: Manon est arrivée équipée.
3: Voilà, notre Réjeanne Marcus qui, elle, est reprise totalement. Et c'est la Movistar, je pense, qui est devant.
2: C'est la championne d'Espagne qui mène le peloton actuellement, Olivier. Et, on a également l'équipe Phoenix qui essaye d'emmener sa sprinteuse. Elle a Jayco Alula également.
3: Ça y est, elles arrivent, c'est la dernière ligne droite et le sprint va être lancé. Lorena Vibes qui démarre, qui part sur le côté droit et qui s'envole, qui produit tout son effort. Lorena Vibes qui va sans doute lever les bras pour une nouvelle fois. Elle est à fond, Lorena Vibes, elle fait la course et c'est elle qui l'emporte. Nouvelle victoire d'étape, la 7e de sa carrière pour la Néerlandaise qui assoit sa légende. C'est bien elle, la meilleure sprinteuse du peloton femme. Elle qui avait été le premier maillot jaune, on le rappelle, sur cette nouvelle édition du Tour à Paris en 2022. Elle montre qui est la patronne. Oui, ben voilà.
2: Il n'y avait pas de suspense.
3: Elle l'avait annoncé,
2: Olivier.
3: Elle le fait.
2: Il n'y avait pas de suspense, Olivier. Elle gagne avec plus d'un vélo d'avance sur la deuxième, qui est Elisa Balsamo, me semble-t-il, de la Lidl Trek, qui est une des meilleures sprinteuses au monde, si on accepte Lorena Vibes, qui ne perd quasiment jamais un sprint. On va aller voir Manon Vautier-Chollet, qui est un peu derrière la ligne d'arrivée. Manon, est-ce que vous avez pu voir arriver la fusée Vibes?
5: Ah ouais, c'est impressionnant, alors, autant vous dire que ça a duré quelques millièmes de secondes, hein, parce que ça va très vite, même là, juste après la ligne d'arrivée. Et puis je vais essayer évidemment là d'aller voir Emma Comte, si je peux prendre de ses nouvelles. Je vous tiens au courant, Emma Comte, hein, qui a fait toute une partie de cette étape dans l'échappée, notre Française, la Haute-Savoyarde de 21 ans. En attendant, ce que je peux vous dire, c'est que là je vois les autres coureuses qui arrivent. Comme hier, même scénario, il fait tellement chaud que les équipes sont là pour tout de suite les arroser. Emma Comte qui n'est pas encore arrivée, on est en train de demander à son directeur sportif si
2: elle a dû laisser filer sur la fin.
5: Petite nouvelle. Voilà, je vois aussi quelques Françaises là qui arrivent, notamment Célia Géry qui a aussi placé une petite attaque et qui est là en train de boire. On les laisse tranquilles évidemment, le temps de se reprendre, et j'essaierai d'aller voir Emma Comte.
2: Manon, vous avez juste une petite question. Vous voyez que la chaleur a fait des dégâts. On s'arrose à l'arrivée?
5: Oui, c'est compliqué. Alors évidemment, à la fin de chaque arrivée, hein, c'est extrêmement physique. C'est toujours la même chose. Mais là, on voit qu'il y a eu d'ailleurs plus de ravitaux que prévu déjà sur la course. Et on voit des visages qui sont vraiment fatigués. Certaines coureuses qui tout de suite s'assoient quand elles le peuvent et puis sont arrosées par leur directeur de course. Donc voilà, là, on sent quand même que les organismes sont déjà éprouvés. Et ça n'est que la deuxième étape. On le dit chaque année, le Tour est toujours un petit peu plus dur que l'année précédente. Mais là, avec en plus la chaleur, hein, et plus de 35 degrés de ressenti sur le vélo, évidemment, c'est très difficile pour nos coureuses.
2: Merci beaucoup Manon Vautier-Chollet. Juste après la ligne d'arrivée, on retourne sur la ligne d'arrivée. Vous avez le classement de l'étape actualisé, Olivier Estran?
3: Non, pas avec certitude, donc je vais pas me risquer là-dessus, parce que on s'est concentré, hein, vraiment sur Lorena Vibes qui a débordé ses concurrentes sur le côté et qui en effet s'est imposée, mais impressionnante.
2: Oui,
3: impressionnante.
2: Vous l'avez vu passer devant vous, voilà. Raconter l'impression de puissance.
3: Exactement, c'est l'effort. On voit les bras sur le vélo qui sont autant tendus que les jambes. On voit ses épaules, on voit cette détermination qui est absolue. Et vous l'avez dit, ça s'est joué vraiment, allez, dans les 10 derniers mètres, où elle va mettre quelques vélos d'écart assez poursuivante. La deuxième, c'est Elisa Balsamo de l'équipe Lidl Trek et Marianne Vos, notre Marianne Vos de l'équipe Visma Lease the Bike, elle qui a participé à la résurrection de ce Tour de France femme, qui prend la troisième place. Voilà, donc les trois places sur le podium. Lorena Vibes qui conserve son maillot jaune, assoit cette supériorité. Elisa Balsamo qu'on attendait également vraiment dans les meilleures places. Et Marianne Vos qui est une légende du Tour femme, qui prend cette troisième place. Marianne Vos qui était également deuxième sur le Paris-Roubaix cette année, coéquipière, hein, vous l'avez dit, de Pauline Ferrand-Prévot, et qui montre que elle, qui fait partie des vétérans, elle est toujours là, elle est toujours là aussi pour la gagne. Elle en aura encore envie durant ce Tour de France femme.
2: Oui, elle aura sans doute des occasions sur des étapes peut-être un petit peu plus vallonnées, puisqu'elle passe mieux les bosses en théorie que Lorena Vibes, mais pour l'instant la bosse c'est elle, hein. Lorena Vibes, la néerlandaise vainqueur de la première étape hier, de la deuxième étape aujourd'hui de ce Tour de France femme que vous continuez à suivre sur Ici on est Radio Officielle. On se retrouve dans un quart d'heure pour le journal du Tour.
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0: C'était le groupe Europe sur votre radio ici. Pour les fans de vélo, soyez là à 18h30 pour le journal du Tour de France. Résumé complet de cette deuxième étape qui s'est déroulée en Suisse, entre Aigle et Genève, avec les réactions entre autres des coureuses. Rendez-vous à 18h30. Mais avant, de la musique pour vous avec le duo France Gall, Elton John et Teddy Swims. C'est juste après ça. Belle fin de journée.
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3: L'Institut Pasteur œuvre pour transmettre aux générations futures un monde en meilleure santé. On en parle dans un instant avec Arnaud Fontanet, chercheur.
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0: jusqu'au bout. C'est magnifique, c'était le duo France Gall Elton John, donné pour donné sur votre radio ici. Il est 18h30, l'heure du journal du Tour de France. Que faut-il retenir de cette deuxième étape? Réponse avec notre journaliste Alexandre Berthaud.
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0: Lorena, reine de Suisse, Lorena qui n'aime pas le suspense. Bienvenue à tous, ici radio officielle du Tour de France Femmes. C'est le journal du Tour et je disais Lorena, nom de famille Vibes, 27 ans, phénomène jamais vu dans l'histoire du vélo féminin. Dès qu'elle participe à un sprint, sauf incident, elle gagne. C'était le cas hier sur la première étape de ce Tour de France Femmes à Lausanne. Et de nouveau aujourd'hui à Genève, nouvelle victoire. Vous l'avez vu déborder tout le monde, Olivier Estran, sur les rive du lac Léman, racontez-nous l'impression de puissance.
2: C'est exactement le mot, puissance, c'est ce qu'on va retenir. Voilà, Lorena Vibes qui était bien placée dans le peloton et qui a débordé dans les 100 derniers mètres pour mettre en échec ses concurrentes. Elle est passée avec au moins 3 vélos d'avance sur tout le monde. Dans sa roue, eh bien, l'Italienne Elisa Balsamo et l'autre néerlandaise Marianne Vos qui font deuxième et troisième de cette épreuve. Impression de facilité pour Lorena Vibes qui avait vraiment annoncé sa victoire ici sur les bords du lac Léman. Les premières françaises, eh bien, Célia Géry est à la 14e place et Pauline Ferrand-Perrevaux est 38e, mais dans le même temps que la première, puisque tout s'est joué au sprint dans ce peloton.
0: Merci pour ces précisions. Lorena Vibes qui s'impose donc avec le maillot jaune sur le dos. Elle devient la 5e seulement à le faire dans la récente histoire du Tour de France Femmes. Deuxième étape donc qui se termine au sprint, mais qui a été marquée par un scénario assez décousu. Olivier, plusieurs échappées et une qui a failli réussir.
2: Oui, on a vu en effet tout un groupe, 5 d'abord échappés, puis ensuite 8. À 92 km de l'arrivée, il y a 5 coureuses qui ont pris les devants, notamment Emma Comte, la jeune concurrente de l'équipe Cofidis, qui était dans cette échappée, qui a su durer. Et Emma Comte qui a franchi en tête d'ailleurs la troisième difficulté, la côte de Causserie, et puis qui est passée deuxième ensuite sur l'avant-dernière difficulté, qui a su résister. Ses filles ont su s'entendre, mais ensuite ça a explosé. Et voilà, en tout cas, il y a eu ce panache d'Emma Comte, coureuse Cofidis. Et puis l'autre fait de course marquant, une fois que ces filles ont été reprises, une autre a marqué le tempo à 39 km de l'arrivée. C'est de la néerlandaise Rejan Marcus qui est partie toute seule et qui a tenu de manière assez incroyable avec une minute d'avance sur le peloton. Elle a fait son effort toute seule, Rejan Marcus de l'équipe Lidl Trek, 31 ans, championne de Hollande en 2022. Et puis elle a été reprise vraiment sur le fil à 500 mètres de l'arrivée par le peloton.
0: Ouais, un crève-cœur, merci beaucoup. Sacré numéro effectivement de Rejan Marcus. Merci Olivier Estran, vous étiez au commentaire sur la ligne d'arrivée à quelques dizaines de mètres de vous. On retrouve Manon Vautier-Cholet qui a passé la journée sur la moto ici. Manon, vous avez été témoin de la difficulté de cette étape pour les organismes, notamment à cause de la chaleur.
3: Ouais, ça a été vraiment très compliqué. Alors je le redis, évidemment, ce sont des sportifs de haut niveau, mais là il fait très chaud avec un parcours, il était annoncé comme ça, notamment sur cette deuxième étape très casse-patte, 5 difficultés des bosses, mais quand même évidemment c'est difficile. Et au fil, moi j'étais sur la moto ici, au fil de l'étape on a entendu plusieurs abandons. Il faudra faire les comptes, mais au moins 2 chez l'Auto Intermarché. Là, je me trouve près des bus. Et par exemple, la Française Cédrine Carbol, me disait qu'elle allait là déjà aller se refroidir avant de venir nous voir. C'est très compliqué, on le sent pour les coureuses. Et la récupération sera très, très importante parce qu'on n'est qu'à la deuxième étape et qu'il y en a 9 au total avec un premier col de première catégorie annoncé demain avec cette arrivée à Poligny.
0: Effectivement, des sprints aujourd'hui, mais des étapes plus vallonnées à partir de demain. Genève, Poligny, 156 km. À travers le Jura, étape promise aux échappés, c'est en tout cas ce que pense la directrice du Tour, Marion Rousse.
4: À peine après 6 km de course, nous irons chercher le premier col du Tour de France Femmes avec Zwift, et pas n'importe quel. Le col de la Faucille, 11 400 km à plus de 6% de moyenne. C'est vraiment une étape tracée pour les baroudeuses. Quand on a tracé l'épreuve, on s'est dit qu'un beau groupe d'échappés pourrait prendre le large assez rapidement puisque toutes les difficultés sont vraiment dans les premières parties de la course. Je ne sais pas si les leaders du classement général voudront vraiment faire rouler leur équipe dès le troisième jour de course, alors qu'on sait que la suite du programme est hyper intense.
0: Voilà qui promet pour demain. On le rappelle, Lorena Vibes, la néerlandaise, a remporté cette deuxième étape, tout comme la première. Elle portera donc demain le maillot jaune. Elle mène aussi le classement du maillot vert. À noter que la Française Océane Mahé conserve le maillot à poids et que Paula Blasi est maillot blanc. Vous suivez l'étape numéro 3 demain sur votre radio ici.
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6: On fait d'abord un saut dans le temps pour vos idées de sortie au château fort de Pirou, qui vous propose une immersion fascinante dans l'univers des sonorités d'autrefois. En compagnie d'un passionné, vous allez découvrir, observer et écouter les instruments de musique médiévaux. Il vous racontera leur histoire, leurs secrets de fabrication et leur utilisation au Moyen-Âge avec des démonstrations. Rendez-vous au château les 5 et 11 août de 14h à 17h30. On enfile ensuite ses chaussures de marche à Tonneville dans la Hague pour une randonnée guidée à la découverte du barrage du Roulant. Ce circuit pittoresque vous fera serpenter à travers les chemins creux traditionnels et la flore du bocage avant d'atteindre cet imposant ouvrage inauguré à la fin des années 50. La balade passe aussi par le superbe hameau Langlois qui offre de beaux panoramas sur la rade de Cherbourg. C'est prévu les dimanches 9, 16 et 23 août dès 15h, 8€ pour les adultes et 4€ pour les enfants. Le lieu du rendez-vous vous sera donné.
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0: Bon début de soirée à l'écoute de votre radio ici, Actu Local, musique, bonne humeur. Dans 3 minutes, Muriel Jourdan nous rejoint autour de la table. Chaque jour, Muriel décrypte pour nous les tendances du moment. Aujourd'hui, elle va évoquer le slow. Alors pour les plus jeunes, le slow, c'est ce moment où l'on se retrouve à deux sur la piste de danse, collé serré sur une musique lente et sensuelle. Eh bien, le slow serait en train de faire son grand retour. Eh bien, ça, c'est une bonne nouvelle. On en parle juste après ça.

0: Van Young Cannibal sur votre radio ici. Oui, j'ai une belle voix, et alors j'ai le droit de chanter. Oh.
1: Fabien et Mou sur ici, votre radio.
0: Allez, comme promis, Muriel Jourdan est avec nous tous les jours. Muriel nous aide à mieux comprendre notre société. Et la grande nouvelle, là, si vous aimez danser, le slow pourrait faire son grand retour.
2: Oui, à l'heure où la jeune génération affiche une certaine lassitude face aux applis de rencontre, le slow pourrait-il revenir en force? Cette danse avec ses mouvements lents et sensuels qui offrait un moment d'intimité unique entre deux personnes, à l'heure où ni les applis de rencontre ni l'IA n'existaient. Vous aussi, quand vous pensez au slow, ça vous rappelle le sketch de 1973 de Guy Bedos et Sophie Domier?
3: J'ai accepté cette série de slow avec lui pour pas faire tapisserie devant les copines, mais alors, j'en vois plus le bout.
4: Mine de rien, je suis en train d'emballer, moi. J'emballe sec. Allez, vas-y, Gelo, attaque.
2: Mais il pourrait bien revenir, grâce notamment à quelques nostalgiques et artistes qui militent pour le retour du slow. Il y a quelques années, par exemple, le chanteur Julien Doré avait lancé un tuto pour nous apprendre à danser un slow.
5: Comment danser le slow? Hashtag JDSlow. Règle numéro 1, le geste très important. Main gauche sur la nuque. Main droite, hanche opposée.
2: Sans compter les soirées années 80, 90 qui cartonnent et qui remettent le slow au goût du jour, y compris dans certaines discothèques. Le Walkman revient en force, le vinyle aussi. Les baguilles, les pattes def, bah pourquoi pas le slow?
0: Mais oui, et justement Muriel, vous en avez profité pour aller sonder les Français sur le retour du slow.
2: Oui, sont-ils ou non nostalgiques?
6: Est-ce qu'aujourd'hui vous aimeriez redanser un slow, avoir ce truc-là?
7: J'adorerais à redanser un slow avec un mec que je connais pas, ce serait extraordinaire. Et il y avait le quart d'heure américain. Et le quart d'heure américain, c'était quand même l'occasion de choisir son partenaire. Là où, quand c'était pas le quart d'heure américain, on pouvait se taper des gros boulets.
2: Et là, tu passais au sale quart d'heure. Vous regrettez cette époque du slow?
7: Aujourd'hui, ce que je regrette vraiment, c'est que dans les soirées où ça danse, il n'y a plus de danse à deux. Il n'y a plus de contact physique. On est les uns en face des autres, on fait des mouvements, et puis c'est tout. Et c'est dommage.
2: Bon, dites-nous les ados, là, c'est vraiment fini le slow dans vos soirées?
8: Ah oui, totalement. Maintenant, c'est plutôt des danses collées serrées.
9: Collées serrées, ouais, mais...
8: On n'est plus dans le romantisme, on est plutôt dans le sensuel, même pas, hein. Dans le twerk.
2: Le twerk, vous savez, c'est cette danse lascive. Le samedi soir, tu remues les hanches et les fesses, et le lendemain, tu peux plus t'asseoir. Bref, le slow pourrait redevenir tendance, mais l'époque a changé. Il y a 40 ans, dans le film La Boum, un garçon posait son casque de Walkman sur les oreilles de Vic pour danser un slow dans un élan de romantisme. En 2026, c'est plus compliqué, hein, avec des AirPods, les casques sans fil. En plus, il faut du Bluetooth.
0: Merci Muriel Jourdan, ces tendances à réécouter sur ici.fr ou sur l'application ici ICI. La suite de votre début de soirée en musique avec la chanteuse Oria. Tiens, une petite soirée mondaine pour démarrer ce

0: Gloria avec Soirée Mondaine sur votre radio ici à 18h45. Merci d'être avec nous en direct jusqu'à 19h. Dans un instant, on retrouve Johan Rock pour ses coulisses télé. Et aujourd'hui, il va vous proposer de regarder ou re-regarder la série 24h chrono. Oui, il vous dit tout dans 2 minutes chrono.
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3: La ferme pédagogique fonctionne selon le principe de l'agritourisme responsable. Accueillir les familles pour leur faire découvrir les réalités de la production agricole normande dans le respect de l'environnement et des animaux. Le concept est du champ à la table. On part du grain de blé ou de la graine, on suit le cycle de production et on aboutit à un plat savoureux. J'ai testé pour vous une journée complète à la ferme. Le matin, j'ai d'abord visité les cultures. Céréales, légumes de saison, herbes aromatiques. C'est intéressant de voir les espaces de culture, les techniques employées, l'absence de chimie de synthèse. Les fermiers expliquent patiemment comment pousse une tomate, pourquoi on cultive en bio et les défis du métier. Puis vient la récolte. On cueille soi-même des légumes, on remplit des paniers. C'est gratifiant et amusant, surtout pour les enfants qui ne réalisent pas toujours d'où viennent les aliments.
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0: Et merci de passer votre début de soirée ici avec nous. Si vous ne savez pas tiens quoi regarder ces prochains jours à la télé, pas de panique, Johan Rock nous emmène dans les coulisses de la série américaine qui a marqué le début du 21e siècle, c'est maintenant.
4: 24 heures chrono, c'est une série concept dont la promesse est contenue, on ne peut plus explicitement dans le titre. Chaque saison compte 24 épisodes représentant chacun une heure d'une même journée au cours de laquelle on suit en temps réel Jack Bauer, membre d'une cellule d'intervention spéciale en train de suer sang et eau pour neutraliser des terroristes. Et à chaque fois, Jack, le temps lui est compté.
5: À ce moment précis, des terroristes menacent d'assassiner un candidat à la présidence. Ma femme et ma fille sont également menacées. Et il semblerait que les personnes avec lesquelles je travaille soient impliquées dans ces deux affaires. Je m'appelle Jack Bauer, je suis agent fédéral. Cette journée est la plus longue de ma vie.
4: 24 heures a donc pour thème principal le terrorisme. Hasard du calendrier, la diffusion de la série devait démarrer à la télévision américaine en septembre 2001. Suite aux attentats du World Trade Center et du Pentagone, son démarrage fut repoussé au mois de novembre de la même année. Repoussé et légèrement modifié aussi, comme cette scène dans le premier épisode montrant l'explosion en vol d'un Boeing 747 qui fut finalement retiré. Cette série, imaginée avant le 11 septembre, fut

0: donc rattrapé par l'actualité. Et pourtant, et c'est bien là son paradoxe, si Jack Bauer court à longueur d'épisodes pour déjouer les projets d'attentats sur le sol américain, aucun personnage ne mentionne jamais explicitement cette date.
1: Il est probable qu'un élément interne de l'agence soit impliqué dans ce projet d'assassinat.
2: Pardon.
1: Pendant les prochaines 24 heures, je veux que vous assuriez la liaison avec toutes les divisions de la région.
2: S'il y a une conspiration dans l'agence pour tuer David Palmer, je ne serai pas le premier à le savoir.
1: Pourtant, il va falloir, parce que vous êtes le seul en qui, moi, j'ai confiance.
0: La fabrication de la série se déroula à un rythme effréné, pas moins d'un an de travail pour chaque saison. Le tournage s'étalant sur plusieurs mois et les 24 épisodes se déroulant le même jour, les acteurs devaient se faire couper les cheveux tous les 5 jours. Pour anecdote, dans la saison 3, Jack Bauer arbore un tatouage sur l'avant-bras pour son infiltration chez les frères Salazar. Plutôt que d'endurer des heures de maquillage, impatient, Kiefer Sutherland préféra se faire tatouer pour de vrai. Après 9 saisons, plusieurs Emmy Awards et un Golden Globe, la série s'arrêtera faute d'audience. Cet été, l'intégrale est disponible sur la plateforme M6+.
3: Merci Johan Rock pour cette idée de programme. Bon dimanche à vous, soyez prudents si vous êtes sur la route des vacances. Bison futé, voie rouge en ce début de soirée dans le sens des départs. Circulation difficile dans le sud-ouest et la région Auvergne-Rhône-Alpes. Allez, on s'occupe de tout maintenant de la musique. Earth, Wind & Fire, 18h50.

0: Une musique qui met de bonne humeur pour un dimanche soir, c'est pas mal ça, anti-déprime, Earth, Wind & Fire, let's go sur votre radio ici.
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0: Et c'est un plaisir de vous accompagner en ce dimanche soir, ce week-end. Tiens, il y avait un événement complètement dingue qui a été organisé à Tresseptier, près de Clisson. Là-bas a été organisée une grande course d'autostop. Oui, le principe était plutôt simple, hein. Les participants se déplaçaient uniquement grâce aux automobilistes qui acceptaient bien sûr de les prendre à bord. Pas de voiture personnelle, pas de trajet préparé, il fallait compter sur la solidarité et les rencontres. Cette course était organisée dans le cadre du festival Festop, un événement qui met à l'honneur le partage, la mobilité et les nouvelles façons de se déplacer. Et l'objectif était voilà, de parcourir la Vendée autrement, mais surtout de créer du lien entre les participants et les conducteurs. Donc ça, c'était plutôt pas mal. Et la petite anecdote amusante, c'est que les gendarmes ont même joué le jeu en embarquant des autostoppeurs dans leur véhicule de fonction. Voilà, un bel événement. Bravo à la commune de Tresseptier. C'est en Vendée. Merci d'être ici. Dans un instant, les infos de 19h. Mais avant cela, de la musique avec Jean-Louis Aubert, avec la chanson « Voilà, c'est fini ». Mais bah oui, parce que c'est la fin de cette émission. Mais pas de panique. Après les infos de 19h, on retrouve Laurent Petit-Guillaume avec une playlist spéciale années 80. Maintenant, c'est Jean-Louis Aubert.

0: Eh bien, il a tout dit, Jean-Louis Aubert. C'est fini sur votre radio ici.
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0: Merci d'écouter votre radio ici, il est 19h. 19h, les infos présentées par Morgane Guillaumard.
2: L'incendie sur le site classé Céveso dans l'est de la France est désormais éteint. Feu parti ce matin d'un entrepôt rempli de produits chimiques en pleine zone industrielle à Gandrange en Moselle. Il n'y a plus aucun risque de propagation. Les 30 000 habitants confinés depuis ce matin dans 5 communes du secteur ont été autorisés à sortir de chez eux dans l'après-midi. Une fois le doute levé concernant les risques de pollution de l'air, Joséphine Ortuneau.
3: À l'intérieur du site de 800 mètres carrés, des produits chimiques. Il est utilisé par SAF, une société du groupe Suez, pour recycler des déchets industriels. Alors avant de déconfiner les habitants, la préfecture a demandé des tests de pollution de l'air aux résultats rassurants, selon le colonel Stéphane Esslinger du service départemental des pompiers de Moselle.
4: L'ensemble des mesures qui ont été faites nous ont laissé penser qu'il pouvait y avoir une très très faible toxicité au moment du début de l'incendie, mais que depuis que l'incendie est traité avec des moyens en eau, l'attaque massive qui a été faite sur le bâtiment a généré une baisse du dégagement de ce fumet-là. Et les mesures qui ont été prises dans les 3 dernières heures qui nous ont conduit à lever le confinement nous ont laissé des résultats à zéro en termes de traces de produits polluants dans l'air.
3: Même constat du côté des mesures réalisées sur les eaux et la terre. Aucun risque de pollution. Pour l'instant, selon le maire de Gandrange, on ne connaît pas l'origine du sinistre. L'alerte a été donnée par le service incendie de l'entreprise, précise la sous-préfète.
2: Et 3 personnes, dont 2 pompiers et 1 salarié du site de Suez, ont été légèrement blessés sur cet incendie. Autre incendie, cette fois dans l'Aude, un feu qui s'est déclenché cet après-midi et qui a déjà parcouru 100 hectares près de Carcassonne, ce qui entraîne la fermeture d'un axe routier très emprunté, une partie de l'autoroute A61, Alexandre Berthaud.
5: Oui, c'est l'autoroute qui relie Narbonne à Toulouse, le sud-est au sud-ouest, évidemment très fréquentée et donc fermée depuis 17h environ. L'incendie qui a débuté un peu après 16 heures. Situation très défavorable. La végétation est rapidement parcourue par les flammes, disent les pompiers de l'Aude. Terrain accidenté, de nombreux endroits sont inaccessibles. Ils sont 150 à être mobilisés. 2 Canadair, 2 Dash, 2 hélicoptères qui luttent car les flammes menacent un quartier résidentiel et un terrain de manœuvre militaire. Pas d'évacuation indiquée pour le moment. On parle de mesures de confinement. Mais l'information principale, c'est donc pour le moment la fermeture dans les deux sens de l'autoroute A61.
2: Et plus de 150 pompiers sont mobilisés sur ce feu. Toutes les infos sont à suivre sur notre site internet ici.fr. Et puis le travail des pompiers est loin d'être terminé dans le Var. Le feu ne progresse plus depuis la nuit dernière, mais il n'est toujours pas fixé. Il reste encore des points chauds à traiter et ça va prendre plusieurs jours, voire plusieurs semaines. Et ça n'est pas facile car la météo n'est pas du côté des secours. Éric Groin est le directeur départemental des sapeurs-pompiers du Var.
6: Il y a une constante, les températures restent très chaudes et l'hygrométrie, le taux d'humidité dans l'air reste très bas. C'est assez atypique quand on a du vent d'est dans le département du Var. C'est un vent chargé d'humidité qui vient de la mer, 70% d'humidité. Aujourd'hui, ce vent-là est à 30%, voire 25%, ce qui est atypique et qui démontre la sécheresse importante. Donc les conditions, qu'on soit dans un vent ou dans l'autre, sont des conditions difficiles. Chaque jour, nous avançons sur le noyage un peu de ce feu, c'est-à-dire sur le fait que nous noyons tous les points chauds. Nous établissons des tuyaux, nous faisons des pistes avec des bulldozers de façon à approcher au plus près des foyers, de façon à ce que chaque jour nous ayons de moins en moins de lisières, mais il y a plus de 200 km de lisières, donc de moins en moins de lisières actives.
2: La lutte des pompiers compliquée par la météo donc. Le Var reste en vigilance orange canicule demain. Alerte qui concerne 20 départements d'un grand quart sud-est de la France, du territoire de Belfort à la Corse. Une deuxième étape et une deuxième victoire pour Lorena Vibes sur le Tour de France Femmes. La néerlandaise remporte donc cette deuxième étape en Suisse entre Aigle et Genève au bord du lac Léman. Elle conserve le maillot jaune décroché sur la première étape hier. L'étape d'aujourd'hui s'est terminée au sprint, mais plusieurs échappés ont tenté d'animer l'étape, dont Emma Comte, au Savoyard, originaire de la région frontalière avec Genève. Elle témoigne de la difficulté du jour.
7: J'étais 3 filles à devoir essayer d'aller dans l'échappée. Donc quand j'ai vu les 3 filles sortir, je me suis dit c'est le bon moment. J'ai relancé avec la 1X et on est rentré, donc c'était cool. Tout le final, ouais, c'est vrai que ça roulait super vite. On a fait une belle moyenne Donc ouais, c'était assez dur avec la chaleur aussi.
8: La chaleur, elle a pesé sur tous les organismes aujourd'hui?
7: Oui, vraiment, tout le monde cherchait des bidons dès que possible. C'était dur à gérer.
2: Et la Française Océane Mahé, elle conserve le maillot à poids et elle le portera demain pour la troisième étape. On sort de la Suisse, direction la France demain, Genève-Poligny, 156 km à suivre bien sûr sur ICI des 13h30, radio partenaire du Tour de France. Et un dernier point pour vous rappeler l'information de ce journal, l'autoroute A61 coupée dans les deux sens sur, donc au niveau de Carcassonne suite à un incendie qui s'est déclenché cet après-midi.
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9: Le soleil reste bien présent, mais se trouve filtré par des nuages élevés avec un vent très faible. Sur le littoral, le thermomètre oscillera entre 22 et 26 degrés. Dans les terres, les températures grimperont plus franchement, comprises entre 25 et 28 degrés, notamment vers Saint-Lô, Villedieu-les-Poêles et le sud du département. Les valeurs les plus fraîches observées sont du côté du Val-de-Serre et du Nord-Cotentin. Bon dimanche à l'écoute de votre radio.
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10: Bonsoir à tous. Comme je le sais, certains sont encore sur la route pour aller ou revenir de vacances. Bon courage si ça coince pour que ça passe mieux. Rien de tel qu'une heure de tube à fredonner. Moi, ça tombe bien, on est là pour ça. Et ça commence comme ça.

0: Sandra in the Heat of the Night.
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0: Oh, celui-là, je l'avais en 45 tours, évidemment, en étant 85. Et comme tout le monde, je fais la collection. Et comme j'avais acheté le premier tube de Sandra, Maria Magdalena, le deuxième était nécessaire. Et c'est avec cette chanson que la belle allemande a passé le fameux cap du deuxième tube international et sa carrière était confirmée. Bon, on va se calmer. On va calmer le rythme, ajouter du soleil, de la chaleur, même si le groupe est anglais. Hein. C'est du reggae. Le premier tube de UB40 en 80, c'est Foot for Thought.
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0: Gérard Berliner, c'était Louise. Un des grands succès de l'été 82. Cet été-là, les trois tubes, c'était Il tape sur des bambous, Les corons et cette Louise qui restera le seul tube de cet artiste émouvant. Gérard Berliner, qui se consacrera aussi à la comédie, il écrira même un spectacle sur Victor Hugo nommé au Molière en 2006. La suite de 100% années 80 arrive, ne changez rien. C'est Phil Barnet avec Un enfant de toi.
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0: commence ce point info pratique à Sainte-Mère-Église, à la ferme musée du Cotentin, pour un atelier créatif et historique destiné aux enfants et aux familles. Demain, lundi, venez fabriquer votre propre écusson en toile de parachute. Deux créneaux vous sont proposés à 14h30 et à 16h. Comptez 3€ par personne en plus du billet d'entrée du musée. Le nombre de places étant limité, pensez à réserver en contactant la ferme musée directement. Du côté de l'emploi, si vous cherchez un travail pour ce mois d'août, ouvrez bien vos oreilles. À Cherbourg, la crêperie du Quai recrute un renfort pour l'été. Un poste d'aide-service et plonge est à pourvoir en CDD pour un contrat de 30 heures par semaine. Si vous êtes motivé, dynamique et que vous appréciez le travail d'équipe et le contact avec la clientèle, l'équipe n'attend que vous. Pour postuler, c'est très simple. Déposez directement votre CV à la crêperie sur le port de Cherbourg ou envoyez-leur un message privé sur leurs réseaux sociaux et n'hésitez pas à faire passer le mot autour de vous.
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0: Babouchka, c'était Kate Bush.
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0: Une chanson inspirée d'un chant traditionnel, c'est l'histoire d'une femme qui se déguise en bandit pour mettre son fiancé à l'épreuve, et mon anglais n'est pas assez fluide pour savoir si ça s'est bien terminé, je suis désolé. Bref, Kate Bush en 80 signe l'un de ses plus grands succès. Si vous aimez les grands écarts, vous allez être servi. Après la pop spectaculaire de Kate Bush, on revient à de la variété française, sympa, efficace, énorme tube d'un blond qui en a fait craquer plus d'une à l'époque. Jean-Pierre François, je te survivrai.
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0: C'était Eddy Mitchell avec Couleur Mentalo. Sublime balade romantique, la voix de velours de notre crooner préféré, un tube sorti en 80 et qui, comme souvent avec Monsieur Eddy d'ailleurs, n'a pas pris une ride. Voilà, ça c'est 100% années 80, tous les jours dès 19h. Dans un instant, dès 20h, on retrouve la playlist des invités d'Émilie Mazoyer. Mais en attendant, notre virée dans les années 80 se poursuit avec Françoise Hardy, VIP, et belle soirée à tous.
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1: Vous écoutez Ici, il est 20h, l'heure de retrouver Émilie Mazoyer.
2: Salut à toutes, salut à tous, c'est parti pour la sélection d'été de Décibel et les chansons préférées de Laurence Boccolini. Grande fan de musique, elle a d'ailleurs fait ses débuts comme animatrice radio sur une FM. Elle en connaît un rayon, vous allez voir.
3: Je n'ai pas l'ami comme toi.
2: Oh, non, non, non.
3: Comme toi.
2: Yeah. La seule, l'unique, Laurence Boccolini est ce soir l'invité de Décibel.
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2: Salut à toutes, salut à tous, j'espère que vous allez bien. Laurence Boccolini ce soir dans Décibel.
6: Yeah.
2: Ouais, ça me fait extrêmement plaisir. Elle vient se prêter au jeu de ces émissions du samedi qui ont pour but de découvrir des personnalités dont on sait qu'on les aime déjà, mais de les découvrir avec le prisme de la musique. Mmh. Histoire d'en savoir un petit peu plus. Voilà, parce qu'on se dévoile toujours quand on choisit de la musique. Ouais. Alors, on vous souhaite une très très belle heure de Décibel. Et j'accueille, mais vous l'avez entendu, elle est déjà là, Laurence Boccolini. L'animatrice télé la plus douée de sa génération,
6: ah, donc,
2: ai-je dit.
6: Oh bah dis donc.
2: Bah oui, oui, oui.
6: Ok, d'accord.
2: Que l'on peut voir sur quelle chaîne ? YouTube. Et devinez pourquoi ? Eh ben, j'ai toujours pas compris.
6: Ouais, non plus.
2: Lolo.
6: Mais en tout cas, je peux pas te dire pourquoi. Je ne sais pas.
2: Bah non, on n'a pas très bien compris. Il y a quelqu'un, visiblement, qui a un job de chef et qui a pas bon goût.
6: Ça ne s'engage que toi.
2: Ça n'engage que moi et toutes celles et tous ceux qui adoraient te voir à la télé sur France Télévisions.
6: Moi, j'adorais y être, hein, à ma place. Donc, bah, voilà. C'est comme ça. Mais bon, bah, j'essaye de rebondir comme je peux sur YouTube, qui est pas mal non plus. Hein.
2: Alors, qui est très bien et qui est un espace de liberté incroyable et surtout un espace où tu as enfin le temps de te livrer à une activité que tu adores.
6: Oui.
2: C'est l'art de l'interview.
6: Oh, j'adore ça.
2: Prendre le temps avec quelqu'un.
6: Voilà. Tu te poses, moi je produis tout moi-même, je fais le montage, je programme, donc en fait tu es ton propre chef, c'est très dur. Pour le premier épisode c'est très compliqué, quand il n'y a personne qui te dit dans l'oreillette, bon, c'est bon, on s'en fout, passe à l'autre question, on s'en fout, il n'y a personne. En fait, tu es totalement libre, alors après évidemment il faut être libre et faire des belles choses, et j'essaie de j'ai fait exactement ce que j'avais comme projet dans ma tête, et ça c'est vachement bien.
2: Ça c'est beau.
6: Tu vois, quand tu imagines un truc et que c'est sur le papier. Et après, tu te dis, ça va être pourri. Mais non, c'est beau. Donc, voilà.
2: C'est beau. Et le concept est excellent aussi, puisqu'il tient en une phrase. Et souvent, les très, très bons concepts, on ne met pas des heures à les expliquer.
6: Non.
2: Et là, c'est découvrir une personnalité par les parfums et les senteurs qui ont accompagné sa vie.
6: Et souvenirs olfactifs, parce que tu sais que les choses que tu as senties quand tu avais, je ne sais pas, un an ou deux ans ou trois ans, même avant, ne te quitteront jamais. Ta mémoire peut-être un jour fichera le camp.
2: Oh,
6: moi
2: bah
6: déjà,
2: oui,
6: ma bonne dame, elle est en train de voilà. Oui. Mais tes souvenirs olfactifs restent.
2: Ça,
6: le nez, c'est un truc de fou. Et évidemment, quand tu ouvres une conversation avec un artiste sur l'enfance, sur l'école, sur l'amour, à travers des parfums, parce qu'on n'est pas là pour faire la pub pour des parfums, hein, c'est pas le propos. Bah, c'est magnifique, parce que tout le monde. Un rapport avec le parfum. Si toi tu viens dans mon podcast, parce que tu vas venir, tu verras que tu vas te découvrir à travers les parfums.
2: Oh, j'adore. Ça s'appelle Sillage. Ouais. Je vous recommande chaudement de l'écouter puis de le regarder, parce que c'est ça aussi qui est génial, c'est que
6: les deux.
2: Voilà. Merci YouTube.
6: Bah ouais.
2: On peut écouter ou observer les premiers invités là, les épisodes qui sont déjà disponibles.
6: Alors il y a Catherine Lara.
2: Oh, j'adore.
6: Alors c'était magnifique. Ça. C'est exceptionnel, Catherine. C'est
2: la
6: chienne. Elle est enroulée.
2: Oui.
6: On les voit là, pouf, elle est partie. Agustin Galliana, c'était très très beau. Michel Bernier, c'est le dernier épisode. Alors ça cartonne parce que Michel et moi, évidemment.
2: C'est une longue histoire.
6: C'est une longue histoire. Il faut pas nous mettre ensemble. C'était très émouvant. J'en ai fait tellement.
2: Donc disponible, il y a Catherine Lara, Vincent Dedienne, Vincent Macdoum, Isabelle Morizet, Augustine Galliana et Michel Bernier, le dernier épisode.
6: Voilà, ça cartonne tout bien. On a quoi, même pas deux mois. Enfin, j'ai même pas deux mois de vie sur YouTube. Donc on a déjà en tout près d'1 million de vues, ce qui est pas mal.
5: Bon, évidemment, par rapport à d'autres podcasts, tu vois, les Kardashians, c'est pas exactement ça.
6: Mais c'est pas exactement le même truc.
5: Voilà.
2: Alors voilà. Ici, l'ADA, c'est de te découvrir encore mieux par la musique. Et tu nous as pondu vraiment programme musical. Elle est très cool, elle est très rock'n'roll, ta musique. Oui. Et même si je parlais de la télé, puisque c'est évidemment là où la plupart de celles et ceux qui nous écoutent t'ont découverte et t'ont aimé, on sent l'animatrice radio dans tes choix musicaux. Bah, la passionnée de musique, t'es
5: musique. Moi, je viens de là, donc en fait, je viens de la radio, je viens de la musique. Donc c'est vrai que la télé, c'est un passage. Je viens pas de la télévision. Mais c'est vrai, quand tu m'as dit, il faut choisir 10 chansons, 10 titres. Mais c'est une souffrance, quoi. J'étais là, je me dis, ah non, pas celui-là. Mais si je mets celui-là, on ne mettra pas celui-là. Il y a que c'est trop court. Voilà.
2: Je sais que c'est trop court.
5: C'est trop dur.
2: Tu sais que si on continue à parler comme ça, on ne pourra même pas passer les 10.
5: Alors
2: c'est parti, d'accord. On balance. Une petite chanson de Noël. Ça fait toujours plaisir, les Pogues avec Kirsty MacColl, Fairy Tale of New York. On débriefe après, mais là, on profite.

0: La beauté de cette chanson Bogues, avec Kirsty MacColl, Fairy Tale of New York. Tu nous disais tout à l'heure que dans ton podcast Sillage, tu te rends compte à quel point la mémoire olfactive des gens reste, quoi qu'il arrive. C'est la même chose avec la musique, il me semble. Donc quand t'entends ces notes-là, ça te fait penser à quoi?
1: Moi, ça me fait penser à l'Irlande, parce que moi, j'ai tombé amoureuse de l'Irlande il y a 25 ans. Un peu plus, ouais, c'est ça, 25 ans. Je m'en remets pas, toujours, de ce que j'ai vu en Irlande. Et c'est exactement ce que tu ressens dans ces chansons-là, dans les chansons des Chieftains. C'est quand tu. Ouais. Parfois, je retombe sur YouTube sur les funérailles de Shane McGowan.
0: Ah oui, qui est mort il n'y a pas longtemps. Voilà,
1: c'est à cette église qui est remplie où les gens dansent devant le cercueil. Il y a les Chieftains qui sont plus tout jeunes, d'ailleurs, mais qui viennent jouer. Ce sont des gens extraordinaires, l'Irlande. C'est des paysages à couper le souffle, mais c'est surtout, c'est un peuple latin. Voilà, ce ne sont pas des Saxons, ce sont des Latins.
0: Voilà, ils sont juste un peu au nord parce que.
1: Sont un peu au nord.
0: Ils ont pris un bateau.
1: Un peu au nord. Voilà. Mais voilà, ça me fait penser à l'Irlande, ça me fait penser à ces chansons-là, Sally MacLellan, au pub. Je bois pas, mais l'ambiance des pubs est toujours assez intéressante. Donc voilà, ça me fait penser à ça.
0: Laurence Boccolini est l'invité de Décibel.
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0: Une voix féminine pour poursuivre, c'est Kate Bush. C'est intéressant parce que son premier album, elle s'était fait traiter de folle, elle s'était fait traiter un petit peu de tous les noms puisqu'elle était très jeune et complètement en commande de sa musique. Oui. C'est ça que tu aimes, Laurence,
1: j'aime
0: chez elle.
1: J'aime tout chez elle. Alors d'abord, j'aime tout parce que quand elle est arrivée avec Wuthering Heights, je me suis dit, c'est mon idole.
0: Parce que tu t'es teint les cheveux en roux.
1: J'ai tout fait, j'ai porté des jupons avec une fleur dans les cheveux. Je me suis dit, comment on peut chanter comme ça? Comment on peut danser comme ça? Parce qu'elle a été invitée à midi première, tu vois. Oui. Elle danse, c'est un truc de fou. Et cette femme, je l'ai revue pour la dernière fois, parce qu'elle est plus remontée sur scène après. Elle est remontée une seule fois en 2014, puisque ma fille avait quelques mois, et c'est pour la seule fois où j'ai laissé ma fille qui avait quelques mois pour faire l'aller-retour à Londres, pour aller la voir.
0: Ah oui, donc t'es très très fan.
1: Oui, à l'Apollo, où j'ai payé mes places, genre de voiture, et j'étais en larmes, voilà, en la voyant. Elle a rechanté une seule fois, voilà, en 2014, et j'adore ce que fait cette femme. Sur scène, elle est avec son mari, son frère, son fils. Et elle a installé un studio chez elle, elle est à la campagne, et elle gère tout. Alors on peut lui demander de monter sur scène, elle n'y va pas. On peut faire un album, elle ne le fera pas. Et même le Don't Give Up avec Peter Gabriel, elle ne l'a jamais enregistré avec lui. Il a envoyé une bande et puis ils les ont enregistrés ensemble.
0: Ah ouais,
1: elle est en commande de tout, comme tu as dit. Ouais, ouais. J'adore cette femme. Je la trouve exceptionnelle. Et la voix n'a pas bougé.
0: Et dis donc, et toi aussi, tu te retrouves un peu en commande de tout finalement. C'est quoi ce petit parcours-là?
1: Comme Kate. Je suis la Kate Bush de YouTube.
0: Voilà. C'est Laurence Boccolini dans Décibel. Et c'est une chanson absolument incroyable.
1: Ah bah alors.
0: On est dans les hauts de Hurlevent.
1: Mais on est bien.

0: Laurence Boccolini, ah, le karaoké, la guitare, la Corée.
1: La Corée, mais je connais tout. Là. À nouveau, j'ai 15 ans, je suis allongée sur mon lit, les yeux grands ouverts, et je mets ça en boucle jusqu'à temps que ma mère dise stop, Corée, n'en peux plus. Ben ouais, elle est magnifique, mais c'est magnifique.
0: Kate Bush, Wuthering Heights. Ouais,
1: c'est la perfection.
0: C'est la perfection, et alors ça fait deux chansons plutôt d'obédience britannique pour démarrer l'émission. Est-ce que ça veut dire que...
1: Voilà. Tu n'aimes pas les chansons françaises?
0: Tu n'aimes pas trop la chanson française, Madame Boccolini?
1: Si, j'ai hésité à mettre plein de trucs.
0: Il y en a, hein. Là, on va écouter Dao, par exemple.
1: Ah bah voilà, tu vois, j'aime Dao. Non, non, il y a des tas de choses que j'aime. Mais après, je disais, ça va me prendre la place pour un autre titre. Donc, il faudrait que tu fasses une playlist française. Si, il y a des tas de choses que j'aime. Alors, j'ai un goût de vieux, hein. En chanson française,
0: je vous parle d'un temps.
1: Un peu, tu vois, c'est Daou, c'est pas tout jeune. Enfin, ce que j'ai mis, c'est pas tout jeune. Si je vais sur Jonas, si je vais sur Souchon, si je vais sur Woolsey, oui, c'est les choses que j'écoute, mais c'est pas tout jeune.
0: T'as des bons souvenirs de bons clients, justement, de chansons françaises, de tes années d'animatrice radio, des gens avec qui t'as eu des coups de foudre?
1: Oui, alors, oui, parce qu'on commençait nos carrières quasiment en même temps.
0: Ouais.
1: Tu vois, donc, par exemple, Marc Lavoine, j'ai des souvenirs de Marc Lavoine à l'époque. Oh. Complètement foufou.
0: Il devait être tellement kikinou avec ses grands yeux, là.
1: Il était d'une beauté.
0: Ah vache, ouais.
1: T'es toute amoureuse de lui, voilà. Ouais. J'ai ce souvenir-là. Et j'ai un souvenir, peut-être que tu te souviens, de Vivien Savage qui chantait Ma petite Lady.
0: Ah oui.
1: Et Vivien, il était venu présenter son 45 tours, on a besoin 45 tours à RFM, à Vélizy, où je travaillais. Et on avait déjeuné ensemble, et j'ai le souvenir d'un mec absolument incroyable. La petite Lady revient maintenant dans titres des années 80. Ouais, ça revient encore un petit peu. Il a disparu complètement. Mais c'était que des bons souvenirs. Ils venaient chanter. Ils étaient cool. On allait boire des coups après. Tu vois, c'était sympa.
0: Ouais. Voilà. Bonne époque. C'est vrai.
1: Dao était très sympa. Dao. Ouais. Et j'ai le souvenir de. Non, plein de gens. Voilà, plein de gens sympas. C'était une époque, les années 80, où il y avait plein de gens cool.
0: Et qu'on recroisera peut-être dans ton nouveau podcast, je le rappelle, qui s'appelle Sillage, et qui, avec la mémoire olfactive, s'intéresse au parcours de ses invités. Et au rayon artiste, il y a par exemple l'excellente Catherine Lara, qui n'est pas ratée.
1: Je te dis, Catherine, c'est respect absolu, parce qu'elle est drôle, elle est intelligente, elle est fun, c'est une artiste, c'est une musicienne classique, de rock, elle chante, elle fait des tournées en ce moment, tu vois, alors que moi j'arrive même pas à marcher avec mon genou. Elle fait des trucs avec des groupes urbains. Donc voilà, moi j'ai que du respect pour ces gens-là. Puis elle est adorable. Ouais. Tu l'appelles, elle répond. Voilà, comme certaines personnes.
0: La classe.
1: La classe absolue.
0: Catherine Lara, Catherine la classe.
1: Oui.
0: Pour en revenir à Dao, t'as choisi Weekend à Rome.
1: Wesh.
0: Alors, pourquoi?
1: Ben, j'aurais pu choisir plein de trucs. J'aurais tombé pour la France, plein de choses. Mais ça, Weekend à Rome, ça me faisait rêver. La petite musique d'entrée, tu sais. Et j'aimais tellement Dao que j'avais appelé mon poisson rouge Weekend à Rome. Et donc, ça donnait des messages de ma mère qui me disait, est-ce que tu pourrais changer, s'il te plaît, l'eau de Weekend à Rome? Et elle dit, c'est encore moi qui l'ai changé. Et je regardais ce poisson et je écoutais la musique Weekend à Rome. Voilà, c'est ça. C'est ma jeunesse. Voilà, c'est ça.
0: Et tu n'oublieras pas de nourrir Weekend à Rome.
1: J'oublie pas.
0: C'est Étienne Dao sur votre radio ici, choisi amoureusement pour vous.

0: évidemment, elle connaît toutes les paroles par cœur. Mais en plus, Laurence Boccolini chante comme un petit oiseau.
1: Là, je fais la note et la note, la partie de Lio.
0: Oui.
1: Qui était toute mignonne dans cette chanson.
0: Weekend à Rome.
1: Ah ouais, c'était beau quand même. Non,
0: Etienne Dao. Bah oui, c'était beau. Tu chantes? Parce que là, tu chantes.
1: Oui, je chante sur les chansons des autres. Je chante pas encore au Zénith, mais je chante sur les chansons. Je massacre bien les chansons des autres.
0: Voilà. Tu t'es jamais retrouvée dans un studio pour enregistrer une chanson?
1: Si, j'ai dû le faire. Si.
0: Si, tu chantes vachement bien.
1: Je chante bien. Oui, enfin, voilà, je chantonne un peu, mais j'aime bien chanter.
0: Ouais.
1: Voilà, ça j'adore ça. Après, il y a des gens qui chantent beaucoup mieux que moi. Mais j'aime bien chanter,
0: Et t'es du genre à mettre la musique à fond dans la bagnole et à vraiment chanter comme si t'étais sur la scène.
1: C'est affreux.
0: De Bercy.
1: Je m'arrête à des feux rouges, les gens. J'avais une voiture avant.
0: Ils écrivent à Voici, Boccolini est devenu folle.
1: J'avais une voiture qui avait un bon son. Je la gardais parce qu'elle avait un bon son, t'imagines. Je mettais le truc de folie. Je m'arrêtais au feu, les gens ils me regardaient, ça tremblait. Les portières.
0: Les bagnoles des rappeurs américains.
1: Il manquait plus que le truc pour faire lever le. Mais après, maintenant, j'ai une voiture bandeau-casque qui n'a pas un bon son, je dirais pas la marque, donc je suis obligée de mettre très fort, mais ça ne tremble plus. Voilà, j'écoute très fort dans la voiture.
0: J'espère que vous allez écouter très fort la suite de Décibel. En tout cas, je vous le conseille, parce que Laurence Boccolini vous a choisi une flopée de chansons formidables. À tout de suite.
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0: Mon invité, vous avez pu l'entendre sur RFM, RTL, Europe 1, Fun Radio, France Inter, vous avez pu la voir sur La 5 et Antenne 2, puis France 2, et évidemment TF1, TMC, Paris Première, Comédie, elle a animé Le Maillon Faible, Money Drop, le grand concours des animateurs, Mot de passe, les meilleures soirées des concours Eurovision, Tout le monde veut prendre sa place, ou encore Les enfants de la télé, bref, forcément, vous la connaissez, c'est Laurent Boccolini. J'ai fait ce CV là.
1: Oh là, ça fait peur.
0: Hein.
1: Oh, ça fait, elle est vieille hein, quand même.
0: C'est pas une feignasse.
1: Il
0: y a un truc qui fait vieux, c'est la 5.
1: La 5.
0: Oui, la 5, j'avoue.
1: Je suis tombée. Là, merci beaucoup. Voilà, oui, la 5, c'est vrai.
0: Alors,
1: pas longtemps, mais la 5, oui.
0: Je mets un truc de Jones. YouTube.
1: Ah, YouTube, oui. Yes, une YouTubeuse maintenant.
0: Laurence Boccolini est devenue YouTubeuse et vous pouvez voir sur son compte les premiers épisodes de son nouveau podcast Sillage, qui s'intéresse à la vie de ses invités, avec leurs souvenirs olfactifs, les parfums qui ont accompagné leur vie. Il y a déjà pas mal d'épisodes disponibles. Bernier.
1: J'aurais bien aimé.
0: Oui, Bernier
1: n'était
0: pas là.
1: Berger n'était pas là, non.
0: Non, oui, Michel pas Bernier. Ni Barnier. Tu vois, ça pourrait être pire aussi.
1: Non, pas Barnier, non. Voilà. Non. Mais ça rapporte. Écoute.
0: Et les politiques?
1: Alors, c'est une grande question.
0: Ah, est-ce qu'on les fait
1: ou pas? Je ne sais pas. Parce qu'ils ont des trucs forcément à dire, mais
0: oui, mais parfois c'est le problème.
1: Tu fais lequel? Parce que le problème, c'est que si t'en fais un, il faut que tu fasses un autre parti.
0: Ou alors tu fais des anciens, tu fais
1: des gens qui comptent plus.
0: Roselyne Bachelot
1: qui compte plus. Voilà, c'est ça. Tu veux dire qu'elle compte plus?
0: Bah, qu'elle est plus à l'Assemblée, quoi. Voilà
1: Roselyne Bachelot.
0: Et pourquoi pas?
1: Écoute, si tu veux, oui.
0: Appelons-la. Donc Michel Bernier, Augustine Galina. Isabelle Morizet, alors elle est incroyable, elle aussi a des sacrés souvenirs dans les médias et dans la musique.
1: C'est un puits.
0: Vincent Magdoum, Vincent de Dienne, Catherine Lara, voilà, c'est sur la chaîne YouTube de Laurence Boccolini. Et puis, ici, ce soir, de la musique pour nous, Laurence.
1: Oui.
0: Ça me fait plaisir. Tu as choisi Joe Jackson. Is She Really Going Out With Him? Une chanson qui se demande, donc, est-ce que cette fille vraiment sort avec ce gars?
1: Oui. Tu veux que je te parle de Joe Jackson?
0: Bah oui, non, ou du gars avec qui tu sors.
1: Ah non, bah non, le gars avec qui je sors avec personne. Mais le gars, à l'époque, je voulais sortir avec quelqu'un, ça c'est sûr.
0: Ah.
1: C'est pas tout neuf, hein. Ça doit dater de 81.
0: Ouais.
1: Un truc comme ça, 82. C'est son premier album. Et alors, je suis tombée amoureuse de ce... Alors, pas du personnage, mais de la musique que faisait ce type.
0: Joe Jackson.
1: Ah, je suis toujours amoureuse de la... Il était complètement strange. Et il avait un album, il n'y avait que des tubes sur ce truc-là. Et je le raconte dans mon bouquin. Jean-Bernard Hébé a, sur une autre radio, concurrente et amie, créé des concerts gratuits, ouais, et enregistrés. Il avait invité Joe Jackson. Et il avait dit, voilà, si vous voulez le voir gratuitement, il faut venir avec des chaussures pointues et blanche, parce que c'était l'image de son deuxième album.
0: Okay.
1: Donc tout le monde est arrivé, on était devant le studio, et ma mère m'avait prêté des trucs des années 60, et il y avait des mecs qui étaient en train de peindre leur Santiago en blanc,
0: oh,
1: avec devant le studio pour rentrer. Ah oui, moi j'ai eu les baguettes du batteur, enfin j'étais... Ça, c'est vraiment... Il revient souvent à Paris, il joue souvent à la salle Playel, faut pas le rater.
0: Il s'appelle Joe Jackson, et si vous ne le connaissez pas, bonne découverte à vous grâce à Laurence Boccolini. Is she really going out with him? Grand morceau.

0: Here.
1: Yeah, c'est pas le mec le plus drôle du monde, c'est pas le plus. Voilà, ses chansons sont toujours un peu empreintes de. Un peu la déprime. Moi, j'aime bien.
0: Laurence Boccolini aime bien la déprime.
1: Oui, j'aime bien la déprime quand elle est bien chantée.
0: Voilà, oui.
1: Tu vois, la déprime mal chantée.
0: Là, ça va, ça, c'est de la déprime sautillante.
1: C'est de la déprime des années 80, où on avait tous la déprime. Donc, parce qu'on était, on avait quitté quelqu'un, on était quitté, on était amoureux, on n'était pas. Voilà, donc ça nous résumait bien. C'est parfait. Voilà.
0: C'était George Jackson.
1: J'ai bon goût en musique.
0: Mais oui, c'est ce que je disais tout à l'heure.
1: J'ai bon goût.
0: Elle m'a envoyé par mail sa liste de chansons.
1: Bah oui.
0: Et je lui dis, ah, c'est super. Elle me dit, ah bon? Tu trouves.
1: Mais je sais pas, ça veut dire que quoi? Il y a des gens qui t'envoient les listes et tu fais, oh non, c'est pas possible, on va pas se taper une heure comme ça. Non.
0: Eh bah, Roselyne Bachelot. Du coup, elle est pas venue. Non, c'est pas vrai.
1: Je suis sûre qu'elle doit avoir bon goût, mais peut-être qu'elle n'a pas Joe Jackson.
0: Pas Joe Jackson.
1: Ah, mais je suis sûre que tu veux pas le dire, mais des fois, il y a des gens qui t'envoient des trucs par fax, puis tu fais, ou par mail.
0: Là, quand j'ai vu ton mail, je me suis dit, waouh, génial. Et je me suis dit aussi, waouh, la chanson de rupture ultime.
1: Ouais, bah oui.
0: Go Your Own Way, Fleetwood Mac. Mm. Donc, You Can Go Your Own Way. En gros, tu peux prendre tes affaires
1: c'est ça,
0: et rentrer chez ta
1: casser,
0: mère.
1: Tu peux te casser. Voilà. Alors, il y a plein de niveaux de lecture de cette chanson, mais quand Stevie Nicks le raconte, en fait, c'est un message du groupe.
0: Oui, c'est ça.
1: On verrait, là. C'est-à-dire que la chanson.
0: C'est bon, tu peux y aller.
1: C'est-à-dire, quand ton propre groupe t'écrit une chanson avec You Can Go Your Own Way et que tu dois la chanter sur scène, ça pique.
0: Bah ouais.
1: Ça pique. Et puis, elle avait Lindsay Buckingham, qui était son ex. Sur scène avec elle, quand elle chante Silver Linings,
0: c'est beau,
1: l'espèce de duo comme ça où elle lui dit qu'elle hantera toujours, sa voix le hantera toujours,
0: et elle le tue avec ses yeux.
1: Elle le tue avec ses yeux, alors, en tout ça, en se disant mais pourquoi il l'a quitté, pourquoi. Et en fait, c'est une espèce de truc qui entre eux, une espèce de mélange de ce groupe où tout le monde est un peu l'ex de quelqu'un.
0: Oui.
1: Mais là, quand même, le message était très clair. Elle le raconte, c'était voilà, les membres du groupe qui lui ont créé, une chanson qui s'appelle Tu peux te casser, c'était pas contente en gros.
0: Et ça t'est arrivé dans ta vie de quitter quelqu'un en envoyant une chanson de rupture, en disant c'est bon, il va comprendre le message?
1: Alors non, je n'ai pas eu.
0: T'as pas fait cette cruauté-là, toi?
1: Non, j'ai pas eu l'occasion. Non, j'aurais jamais fait ça.
0: Non, c'est
1: toi. T'aurais fait ça, toi?
0: Bah, là, à 45 ans, j'en ai très très envie.
1: Mais, ah bon,
0: mais à l'époque, non, mais j'ai pas envie de le faire. Je veux dire, si je devais quitter quelqu'un, c'est exactement comme ça que je le ferais. Parce que maintenant, je suis devenue vieille et cruelle. Mais quand j'étais jeune, j'avais le cœur brisé et donc je ne l'aurais jamais fait.
1: Moi non plus, c'était affreux.
0: Voilà.
1: Oh non, c'est horrible ça. Non, mais moi, on m'a beaucoup plus quitté que je n'ai quitté. Alors donc, je peux pas te donner.
0: Mais on t'a pas quitté avec des chansons.
1: Non, mais un jour, on m'a quitté par fax.
0: Non.
1: Puis tu sais, le fax avec le papier thermique, tu sais,
0: c'est fax.
1: Je suis rentrée chez moi, donc, d'un enregistrement radio, et il y avait le papier, tu sais, qui avait fait 12 kilos, tu sais, qui tombait par terre, et le papier, il y avait marqué bon anniversaire avec une faute.
0: Ah.
1: Bonne BO2NE, donc ça faisait déjà, ça pique aussi, et il y avait marqué voilà, désolé, mais un truc, je sais pas, je te quitte.
0: Alors, par fax.
1: Ouais, par fax.
0: Wow.
1: Parce qu'il y en a qui, on se fait quitter par SMS maintenant.
0: Oui.
1: Bah moi, c'était par fax. C'était old school.
0: Ouais, mais c'est beau.
1: Oh, bah, c'est incroyable.
0: C'est la première fois que j'entends une histoire pareille.
1: Je jure.
0: Quitter par fax.
1: Bah oui, il y en a qui se faisaient quitter par lettre. C'était un peu plus romantique.
0: C'est vrai.
1: Toi, ça, la lettre ou la lettre.
0: Ça avait de l'allure.
1: Oui, puis le mec, il a mis du temps à écrire le nom, là.
0: Bonne aussi, et bon anniversaire.
1: Bonne, il a mis deux NE et blanc. Il se reconnaîtra.
0: Celle-là, mon grand, elle est pour toi.
1: Elle est pour toi.
0: Go Your Own Way, Fleetwood Mac.

0: Laurence Boccolini. Pourquoi il n'y a plus de solo de guitare comme ça maintenant dans la musique?
1: Je ne sais pas, vous leur demandez. Parce que
0: why
1: ça... je ne sais pas, parce qu'il y a plein d'appareils maintenant qui remplacent tout ça, alors que c'est bien dommage.
0: Ça fait du bien, un bon solo de
1: guitare. Ça fait du bien. Et puis alors,
0: je sais que tu es très fan de Supertramp aussi.
1: Oui, oh bah attends. Oui, bah voilà. Je suis fan des grands groupes comme ça qui ont bercé mon enfance, ma jeunesse. Et puis, quand j'ai voulu faire un peu de rock'n'roll, moi j'étais tellement inhibée par Stevie Nicks, je me suis dit, je vais jouer du tambourin.
0: Tu sais,
1: parce qu'elle est toujours représentée avec le tambourin.
0: Bah
1: le tambourin avec des rubans, tu sais.
0: Oui.
1: Oh, bah, ils m'ont au bout de 5 minutes, ils m'ont dit laisse tomber. Hein, le tambourin, il faut savoir en jouer. C'est-à-dire, tu ne peux pas taper le tambourin quand c'est pas le temps de taper le tambourin. C'est très dur.
0: C'est technique.
1: Oui,
0: mais je suis sûre que tu avais le stylisme. Parce que toi qui avais commencé avec Kate Bush, Stevie Nicks,
1: c'est beaucoup de maintenance. Kate Bush, Stevie Nicks, quand t'es fan, c'est beaucoup de maintenance.
0: Ah bah, c'est
1: des heures.
0: C'est des heures de boulot sur des robes de sorcière fée.
1: C'est des heures de boulot. C'est de la superposition. Ce n'est pas un jean, un pull.
0: Ah non.
1: Tu ne peux pas.
0: Non. Ah non,
1: tu ne peux pas.
0: Pourquoi pas claquer de chaussettes
1: quand vous y êtes ? Non, tu peux pas.
0: C'est impossible.
1: C'est impossible, finalement.
0: Voilà. Laurence Boccolini, chargée de la playlist et également du stylisme ce soir.
1: Ah, aussi si belle.
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0: Alone, une chanson que vous connaissez peut-être, chantée par Céline Dion en 2008, mais c'est la version de Heart qui a été choisie par Laurence Boccolini, qui partage avec vous ce soir ses chansons préférées. Bon, ça respire pas non plus la joie de vivre.
1: À ce moment-là, on passe plus rien. Toi,
0: un petit Patrick Sébastien.
1: Ah, si tu veux.
0: Et quand on souffle sur la caquette à Raoul.
1: Oui, c'est autre chose. Voilà. C'est pas Heart.
0: C'est pas
1: canadien, donc c'est un groupe canadien. Puis moi, j'étais passionnée de ce groupe-là parce que c'était deux nanas. Enfin, il n'y avait pas qu'elles, c'était deux sœurs.
0: Ouais.
1: C'est toujours deux sœurs. Il y en a une qui est très malade, hein, qui même continue les concerts sur une chaise roulante et elle a la même voix. Anne Wilson, c'est un truc de fou. Et donc, une qui a la guitare qui joue, mais tu te dis, c'est pas possible. Et l'autre qui a une voix, voilà. Et Heart, pour moi, c'était ça, cette espèce d'énorme son du rock canadien. Et c'était un titre qui avait bien marché, mais ils ont fait Barracuda aussi, ils ont fait plein de choses qui ont marché. Mais pour moi, c'était quand les femmes prennent le pouvoir dans le rock. Moi, j'ai toujours pensé que le rock, c'était un des endroits safe pour les femmes sur scène. C'est-à-dire, tu regardes, t'as plein de groupes, c'est les nanas qui commandent. Désolé, hein. C'est pas moi qui le dise, il y a qu'à regarder.
0: Oui, c'est l'histoire du rock qui parle.
1: C'est ça.
0: Alone, chanson de Heart. Et on est ravis d'avoir invité Laurence Boccolini, parce que ça passe plus beaucoup à la radio.
1: C'est vrai,
0: c'est dommage.

0: Pour votre sécurité et pour le bien-être de votre entourage, ne tentez pas ceci au karaoké.
1: Non.
0: Impossible.
1: Pas ça.
0: On peut pas prendre ça.
1: Ça, c'est entre Mariah Carey. Ouais. Faut pas prendre déjà. Céline Dion, faut faire gaffe. Ouais. C'est ça glisse. Et Heart. Jamais. Sauf si vraiment vous en foutez, vous êtes complètement pété.
0: Oui, mais ça, ça peut être sur une fin de karaoké.
1: Fin de karaoké, il n'y a plus personne, il n'y a que tes potes qui sont en train de se dire on finit le kir et on la filme et demain on lui montrera parce que ça, au karaoké, tu ne peux pas.
0: Alone, la chanson de Heart, à l'instant, dans vos oreilles, dans Décibel. Car oui, si notre chère Laurence Boccolini vous manque à la télé, sachez que ce soir, elle est à la radio.
1: Merci.
0: Voilà, Décibel, jusqu'à 21h. Et puis, elle est aussi sur YouTube avec son nouveau programme podcast et vidéo qui s'appelle Sillage, qui va vous faire sentir et ressentir la
1: J'aurais bien fait du rock'n'roll sur YouTube, mais tu peux pas mettre de musique, donc voilà.
0: Ah non, c'est pas possible.
1: Non, tu ne peux pas.
0: Les vidéos sont retirées.
1: Ah, mais tout, si tu même la petite musique que j'ai, c'est une musique libre de droit, tu peux rien mettre.
0: Ouais. Ah là là, donc vous avez vendu Internet comme le pays de la liberté.
1: Ah bah non, là, tu ne peux pas.
0: Voilà, ici, on peut, mettre de la musique. Tu as tout à l'heure dit au détour d'une phrase que tu avais écrit en bouquin. Je voulais donner les références. C'est aux éditions Kéro. Tu es en train de me péter le studio.
1: Mais j'ai rien fait. C'est quoi, c'est ça qui a bougé? C'est la bouteille.
0: On a une bouteille. Alors,
1: c'est du bruit. Hein.
0: Ce n'est pas la bouteille que vous pensez, bande de petits malveillants.
1: Non, c'est du gel.
0: C'est du gel hydroalcoolique.
1: Mais elle a fait un bruit de fou.
0: Elle a fait un bruit incroyable.
1: Je ne bouge plus.
0: Bon, voilà. Elle est dissipée, Laurence. Donc, aux éditions Kéro, tu as sorti une autobiographie, hein, pas appelé ça différemment.
1: Le début de l'autobiographie. J'aurais pas dû la finir si tôt. Il m'attendait des trucs derrière, j'aurais dû attendre un peu.
0: C'est ce que j'allais dire, oui, il manque un chapitre.
1: On peut faire la suite. Là.
0: Ça s'appelle Showtime. Mmh. Et effectivement, chaque chapitre
1: c'est une chanson.
0: Porte le nom d'une chanson. C'est dire à quel point la musique est importante dans ta vie.
1: Mais c'est que ça. J'imagine pas. Oui, elle est importante. Je me voyais pas. Alors, je pense que j'ai fait de la radio parce que j'avais pas les nerfs ou le courage de faire de la scène.
0: Ouais.
1: Et je me dis, qu'est-ce qui se rapproche le plus de la scène? C'est passer ceux qui en font. Voilà, c'est tout.
0: Et ça rapproche aussi des musiciens, parce que quand on aime la musique, on a toujours envie de savoir ce qu'ils ont derrière la tête quand ils font de la musique.
1: Mais oui, il y a un grand respect, il y a une admiration. Ça s'est jamais passé que je reçoive, je sais pas, n'importe quel musicien, n'importe quel chanteur. Je redeviens gaga, quoi.
0: Tu vois, t'es gaga. Quand tu fais une interview d'un artiste, t'es amoureuse pendant les 15 minutes que dure l'interview.
1: C'est ça.
0: Ouais.
1: Alors, pas tous, mais quand même, si.
0: Il y a quand même quelque chose.
1: Voilà, donc ça m'a rapproché. Oui, la musique, ça m'a jamais quitté. Je pense que ça me quittera jamais.
0: Je pense. Voilà. En tout cas, pour ce soir, on est ensemble autour de ça, autour de la musique. Et alors, il y a un garçon qui s'appelle Patrick Coutin et que tu as choisi avec son énorme tube. J'aime regarder les filles. Alors ça te rappelle quoi?
1: Écoute, on est fin, je pense, je sais plus la date, mais on doit être fin des années 70, donc on doit être début 80, peut-être, peut-être début 80. Et donc dans le paysage musical, donc moi je fais de la radio, déjà dans ma chambre, je fais de la radio qui commence à être libre.
0: Ouais.
1: Donc je suis une des premières filles sur la radio. Et tout d'un coup, on a deux mecs qui sortent, on a Capdevielle avec si quand t'es dans le désert depuis trop longtemps, on se dit « Oh, c'est bien !» Et on a un mec avec un riff de guitare. On était dans le mur, quoi. On était scotchés. Il y a un mec qui a osé sortir ça.
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1: Et c'est tout. Qui passe sur la plage. Enfin, on se dit le texte, la guitare ultra saturée, Coutin. Eh ben, moi, quand ça va pas, je

0: Coutain très fort chez moi. Voilà, je le dis.
1: On met Coutain très fort chez vous.
0: Désolé.
1: Vous écoutez ici. Et vous aimez regarder les filles qui marchent sur la plage.

0: pas souvent hein, qu'il y a des guitares saturées de la sorte à la radio.
1: Il s'est éclaté le guitariste, hein, il s'est éclaté. Il a dit là, je sature tout.
0: Et donc j'ai vérifié la date, t'avais raison. Ouais, hein, c'est le tout premier tube de la radio FM. Donc on est en 1981, donc c'est au tout début de ta carrière d'animatrice radio.
1: Tout début, et t'imagines, on prend ça en pleine face, on va dire. Et on était scotchés, on s'est dit, il y a un mec qui a fait ça, c'est fou quoi. Voilà, bravo.
0: J'adore. Allez, tiens, en parlant de filles, ma chère Laurence, parlons des nôtres, car toi et moi, nous avons un point commun. Nous sommes mères de famille. Ces chansons géniales qu'on partage entre nous, évidemment, on ne peut pas les écouter chez nous, puisque les enfants ont le pouvoir.
1: T'écoutes pas ça chez toi, toi ?
0: Moi, quand il y a ma fille, je suis obligée d'écouter un peu de K-pop, un petit peu de tout ça. Et je me demandais, justement, si toi, t'écoutais des trucs un peu plus récents, un peu plus modernes avec ta fille.
1: Elle
0: était collégienne.
1: Oui, elle a eu une période un peu comme ça, il y a quelques temps, un peu aussi K-pop, un peu des trucs que je comprenais pas tout.
0: Mais c'est pas pour nous.
1: C'est pas pour nous. Alors par contre, je m'aperçois qu'elle connaît plein de chansons par cœur.
0: Ah, ça c'est grâce à toi.
1: Mais non, écoute, par exemple, elle connaît Dua Lipa. Alors quand on part en week-end ou quand on a un long trajet, on a des playlists. Alors je lui ai fait une playlist. On s'est fait des playlists pour la voiture. Donc elle me met Sabrina Carpenter. Ah. Donc j'ai chanté Espresso.
0: Et j'ai Dua Lipa. I want you, baby.
1: Alors on fait les gestes.
0: I want you.
1: Je lâche le volant. Dis,
0: oh là là, c'est dangereux.
1: C'est dangereux. Faut pas lâcher le volant. Donc voilà. Donc elle me fait. Ouais, mais en même temps, elle aime des trucs que j'aime. C'est-à-dire, nos playlists se sont croisées. Elle écoute des choses. Elle sait, elle connaît des groupes que j'aime. J'aime bien, je lui fais connaître un peu le rock'n'roll.
0: Et alors, Imagine Dragon, c'est elle ou c'est toi ?
1: Les deux, ouais. Moi, alors, je pense que ça a été moi d'abord, mais elle adore. Et moi, je crois dans les trucs récents. Alors qu'ils n'ont pas bonne presse. Hein, c'est pas des. Imagine Dragon, c'est un peu le. Comment on appelle ça ? C'est un peu le supermarket du rock. Ouais. Les journalistes, ils les regardent un peu en se pinçant le nez. Moi, j'adore.
0: Je trouve que c'est pas dur à écouter, mais j'aime beaucoup ce qu'ils font sur scène et je suis un peu fan.
1: Ouais, j'ai raté le concert à Chantilly, je crois c'était au château.
0: Ouais.
1: Voilà, mais j'aurais bien aimé emmener ma fille pour les voir sur scène. Ouais, j'adore.
0: Ah, l'année prochaine, si
1: on emmènera les nôtres.
0: Bah c'est ça.
1: T'aimes pas Imagine Dragon toi ?
0: Je découvre grâce à toi. Je suis un peu snob quoi.
1: Ah oui,
0: je me pinçais le nez.
1: Voilà. Ah, c'est vrai ?
0: Ben ouais.
1: C'est
0: pour ça, grâce à toi, cette chanson-là, Thunder, effectivement.
1: Thunder, c'est Billy, il est sexy sur scène. Qu'est-ce que je te dis ?
0: Oh mon Dieu, je sens que ça dérape vite, vite, de la musique.

0: s'appelle Imagine Dragons et la chanson Thunder. Avec de l'orage à la fin. Ben oui, c'est super.
1: Tu vois, c'est un peu commercial. C'est pas Katonoma, mais c'est... Non, parce que quand je dis ça, Katonoma, il y a quelqu'un l'autre jour qui m'a... J'ai faut avoir la ref.
0: Katonoma, ah, c'est vraiment un groupe.
1: Voilà, il y a quelqu'un qui m'a hurlé dessus. Mais il tourne toujours. Ben oui, super. Moi, j'allais les voir au Zénith, mais c'est pas Katonoma. Voilà. Oui. C'est autre chose.
0: Plus commercial.
1: C'est un peu plus commercial.
0: La postérité retiendra que Laurence Boccolini avait également choisi pour ce soir Jerry Rafferty avec Baker Street. Ah ouais. Et les Doobie Brothers avec What a Fool Believes. Mais nous avons trop parlé, ma chère.
1: Il faut qu'on arrête de parler, d'ailleurs. Il faut faire une émission où on ne parle pas.
0: Ah bah ça va être sympa.
1: C'est une bonne ambiance. Il n'y a aucune ambiance.
0: Imagine, genre, on ne se parle pas. Non, bonjour.
1: Voilà. Non, mais t'as quand même des invités où ils ne parlent pas. Ça m'est arrivé. Il y a des invités.
0: Comment tu fais?
1: Il faut les accoucher, c'est dur. Les gens qui n'ont pas envie de parler, c'est compliqué.
0: Ceux qui disent oui ou non.
1: Oui, ou qui n'ont pas envie de répondre.
0: Oh, c'est dur.
1: Pas envie d'être là, surtout, toi, c'est ça. C'est compliqué. T'as pas eu ça, toi?
0: Si, ça m'est déjà
1: arrivé. Voilà, c'est dur. Hein,
0: moi, je pleure, mais après.
1: Oui, moi aussi.
0: Mais en rentrant à la maison.
1: Il faut. Tu peux pas passer que de la musique, quoi. Il y a un moment, il faut qu'ils répondent. Voilà.
0: Eh bien, merci de nous avoir répondu.
1: Merci,
0: ce soir.
1: Merci de m'avoir invité.
0: Laurence Boccolini, ma préf, je vous jure.
1: C'est ma meuf sûre.
0: Allez découvrir son podcast, qui est une merveille, qui s'appelle Sillage. C'est sur sa chaîne YouTube et puis aussi sur tes réseaux sociaux. Tu partages des
1: petits. Bien sûr, et puis j'ai des lives TikTok, on peut tout partager. Bah, on peut pas partager de musique, évidemment, mais c'est pas grave, on en parle quand même. C'est pas grave. Puis tu viendras dans
0: Sillage.
1: Nous parler des parfums, du rock'n'roll.
0: C'est parfait.
1: Le rock a un parfum.
0: À bientôt, Laurence.
1: À bientôt.
0: Merci.
1: Au revoir.
0: Merci à Laurence Boccolini pour ce joli moment et merci à vous d'avoir écouté Décibel. On est là tout l'été à 20h avec une sélection de nos meilleurs moments. Dites-le à vos amis.
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0: propositions, la chanson française rencontre les musiques électroniques et les délires pop.
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0: Oscar les vacances et MPL avec Les Puceaux. Extrait de l'album Ceci n'est pas mon corps.
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0: Un coup de cœur, ici de Romardèche.
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3: Bonjour, je suis Julie Serrano, nimoise. Ma passion, du coup, c'est le flamenco et j'ai la grande chance d'en faire un métier passion. Le flamenco, c'est un art de vivre, c'est vraiment tout ce qui nous permet de vivre au quotidien. On respire flamenco, on se lève flamenco. C'est vraiment toute une ambiance qui nous suit dans nos journées. Je me lève, j'écoute du flamenco, je me couche avec du flamenco en tête. Une mélodie de pas que je me dis, attends, je pourrais faire ça, ça ferait bien. Et du coup, le lendemain, on se réveille, on a toujours cette mélodie, en pantoufle, on fait ça. Et encore plus quand on est avec Tata à table, c'est vraiment tout le temps ça. Entre deux plats, on fait des palmes, c'est tout le temps. Patata, du coup, Christine Serrano, une danseuse emblématique de Nîmes. J'ai commencé les cours avec elle, quand j'avais 4-5 ans. On m'a mis au cours avec Tata, comme dans la marmite. Et au fur et à mesure, ça grandit, la passion. Au début, on est là parce que c'est Tata. Et après, ça nous plaît de plus en plus. Et c'est pour ça que je suis partie à l'étranger faire des études à la base, où j'ai pris des cours de danse en même temps là-bas. Et après, j'y suis partie réellement un an et demi à Séville, juste pour prendre des cours de danse.
4: Le flamenco, c'est une discipline qui est très traditionnelle, qui a ses codes, mais j'imagine que chaque danseuse se l'approprie. Qu'est-ce qui se passe en vous quand vous dansez? Qu'est-ce qui s'exprime dans votre corps?
3: C'est vrai que la danse, j'ai l'impression, en tout cas, d'être le seul moment où je suis vraiment moi, où il n'y a pas de filtre, il n'y a pas de masque, et j'ai le droit d'être vulnérable, moi et mes émotions. Parce que le flamenco, c'est surtout ça, c'est surtout transmettre des émotions. Et c'est vrai que la société d'aujourd'hui, elle nous empêche un petit peu de vraiment les vivre à cœur ouvert. Et la danse, ça permet ça. Le flamenco, en tout cas, il nous permet vraiment de libérer qui on est vraiment, sans avoir à se cacher. Voilà, la danse, ça me rapporte de la joie de vivre et aussi cet espace de j'ai le droit d'être triste et j'ai le droit d'être en colère. Cet art, il mérite d'être connu au fin fond de toutes les planètes.
5: Olé.
3: Olé.
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6: Bonjour Charlotte.
7: Bonjour.
6: Taxidermiste, c'est un métier vraiment pas commun.
7: Non, c'est vrai.
6: Comment on devient taxidermiste?
7: Par passion et par persévérance, beaucoup.
6: Ok, mais comment on se lance dans ce métier? À quel moment on se dit je vais être taxidermiste?
7: Alors, c'est un métier de passion déjà. Depuis toute petite, j'ai toujours été fascinée par les animaux, le monde animal et l'art. Du coup, le mélange des deux, forcément, ça a donné une direction vers la taxidermie.
6: Alors, pour j'ai testé, le but, c'est un petit peu un vie ma vie. Je vais découvrir un peu votre métier. Qu'est-ce que vous nous réservez?
7: Alors, aujourd'hui, on va faire ensemble un jackalope. Donc, c'est un animal du folklore américain. C'est en gros un lièvre avec des bois de chevreuil. Et du coup, on va commencer par placer la peau sur la forme que j'ai préparée en amont. Donc, c'est une forme en mousse polyuréthane très, très dense. Donc là, on a la peau que j'ai aussi préparée en amont.
6: Okay.
7: Et donc, ça ressemble un peu à une chaussette retournée. C'est pas très joli. Et on va essayer de passer de ça à l'aspect du vivant. je vais te laisser
6: mettre le lapin
7: essayer
6: dans
7: la peau pour voir si tout va bien.
6: C'est incroyable. Qui a cru que je ferais ça? T'as fait quoi aujourd'hui au boulot? J'ai mis un lapin dans son étui, quoi.
7: Donc là, l'étape suivante, ça va être de fixer à l'arrière. Donc là, on va le retourner. Et là, j'espère que tu aimes la couture.
6: Pas du tout.
7: Ça tombe bien, parce qu'on va en faire. Hop, on va prendre...
6: C'est du fil de pêche?
7: Ouais, c'est du fil de pêche. Tac. Et donc, je fais le premier point et ensuite, tu vas pouvoir t'amuser à faire un petit peu de couture.
6: Allez, ça, c'est le moment.
5: Ok.
7: Voilà, délicatement.
5: Ça, c'est pas gagné. Et là, je viens le même côté, même truc, mais en face.
7: Voilà, maintenant, on a à peu près 350 autres à faire.
6: 350.
7: Donc là, on va lui faire son petit brushing.
6: Ah.

0: Bon, là, on a une base pour bosser. Normalement, il faut continuer encore, mais du coup, on va essayer d'avancer un peu. Et donc là, tu vas pouvoir choisir les yeux. Donc, je vais te proposer plusieurs,
1: eh ben voilà,
0: plusieurs sont les teintes.
1: Yeux. Les verts, ils sont jolis, ceux-là.
0: Les verts sont jolis, hein. Eh ben, on va partir sur les verts, alors. Donc là, tu viens avec ton doigt ou un outil venir ressortir toute la peau de l'envers des paupières. Voilà. Et là, tu pousses un peu avec ton doigt pour maintenir le tout. Voilà. Et là, il a un peu plus un profil de lapin.
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3: Si le pantalon fait fureur de nos jours chez les filles comme chez les garçons, qu'en est-il de la braie ? B-R-A-I-E. Son ancêtre, le pantalon de l'Antiquité, qui pouvait être serré au niveau des chevilles, serré ou bouffant au niveau des cuisses. La braie a été inventée par les Gaulois. C'est grâce aux Gaulois que les Romains apprirent à connaître la braie. Le mot s'est répandu après dans toutes les langues romanes avant que le personnage de Pantalone de la Commedia dell'arte, le costume du riche Vénitien qui porte un pantalon, ne fasse sensation et répande le mot pantalon sur tout le territoire français. Enfin, sauf un territoire qui résiste toujours à l'envahisseur, les pays occitans, où le pantalon se dit toujours comme les Gaulois, l'obraio o l'obraso. Ne dit-on pas que ce gouya est toujours débraillé ? Cela vient de la même origine, mal pantalonné, mal fagoté. Tu pouvais pas tourner monta ta braguette, te plaise ? Tu ne peux pas remonter ta braguette, je te prie. Même origine. Oups, pardon. Ané à Diou.
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1: On part en Vendée ce matin à Bouin, tout près de Beauvoir-sur-Mer et Noirmoutier. Voici François, conteur d'histoire depuis 1987. Il transforme chaque balade en un voyage dans l'imaginaire. Il fait naître des histoires qui touchent petits et grands, mêlant tradition locale et émotion. Une passion présente depuis très longtemps pour François.
2: Ça vient de très loin, ça vient de ma grand-mère qui racontait des histoires à mon papa et de mon papa qui nous racontait des histoires quand on était petit, notamment une histoire que ma grand-mère lui racontait, l'histoire de Jean sans peur. C'est l'histoire d'un petit garçon qui part de chez lui et qui rencontre le diable.
1: Oh
2: ouais. Et c'est la première histoire que j'ai racontée devant un public. Et en fait, c'est là que j'ai réalisé que j'avais un don pour le conte.
1: Ça se sent, le fait d'avoir ce don pour raconter les histoires, c'est parce que c'est pas donné à tout le monde.
2: Alors pour moi, c'est donné à tout le monde, mais c'est une passion et puis c'est un plaisir d'emmener des gens juste avec l'imaginaire, avec très peu de décors et juste avec les mots. Alors moi, j'adore les mots, j'attache énormément d'importance aux mots, à leur sens, et quand j'invente une histoire, eh ben je choisis mes mots avec beaucoup de rigueur.
1: On est d'accord, c'est votre métier, François.
2: Alors c'est mon métier, c'est devenu mon métier un peu après. Donc moi j'ai eu un parcours où j'ai vécu une vingtaine d'années à la montagne du côté de Bourg-Saint-Maurice et j'étais gardien de refuge. Ben, je racontais des histoires au refuge aux gens le soir à la veillée. Et ils remontaient au refuge pour que je leur raconte mes histoires de colporteur d'histoires.
1: Quelle émotion justement vous recherchez à travers vos histoires, vous ?
2: Le rire, la joie et aussi un des grands messages, c'est dire qu'on peut toujours se relever. Que dans chaque épreuve de la vie, on peut trouver quelque chose qui va nous faire rebondir.
1: Alors, elle est où la part de vérité là-dedans ?
2: Alors, dans le conte, il y a toujours de la vérité. D'abord, la première vérité, c'est le vocabulaire.
1: Ouais.
2: L'autre vérité, c'est que, effectivement, dans la vie, on peut toujours s'en sortir. S'émerveiller de quelque chose, même quand on pense que tout est fini, qu'il n'y a plus d'espoir. Qu'il y ait plein de vie, même dans un lieu qui est quand même assez rigoureux.
1: Comment la Vendée vous inspire, vous, pour vos histoires ?
2: Ah ben, la Vendée, c'est mes origines, c'est ma famille, c'est mes oncles et tantes chez qui je suis allé beaucoup en vacances, c'est les bisous de mes grands-mères. Quand, après 20 ans en Savoie, je suis revenu en Vendée, je suis allé boire un café sur la route, et là, j'ai entendu l'accent. Un accent vendéen qui est très maternel, qui est très affectueux, qui est très affectif.
1: Comment vous imaginez votre avenir, tout simplement, François ?
2: 56 ans, j'ai encore une trentaine d'années à travailler.
1: Ouais, vous êtes un jeune homme.
2: Voilà, je pense qu'à 90 ans, ben, j'aurai la barbe encore un peu plus blanche, les cheveux tout blancs, mais je pense que je continuerai à faire des balades comptées au port du Bec, au port des Champs, à la Couplasse, etc. Parce que c'est pas un métier facile où on gagne des millions, ça c'est un choix. Et par contre, c'est toujours le bonheur de faire rêver les gens, de les faire rire, énormément rire.
1: François, c'est un personnage attachant et généreux. Avec lui, une simple promenade devient un moment hors du temps.
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4: Ai-je encore besoin de le présenter ? Arnaud Fromage est avec nous. Bonjour Arnaud.
5: Bonjour, bonjour.
4: Pour votre nécessaire minute comtoise, Arnaud, il y a quelques temps, vous nous avez expliqué pourquoi l'emblème de la Franche-Comté était un lion.
5: Mais je ne suis pas allé au bout du raisonnement. Pour rappel, la Franche-Comté adopte le lion vers 1278-79 quand le comte de Bourgogne, Othon IV, décide de se rapprocher du royaume de France. Il décide pour cela d'adopter le lion, le roi des animaux et symbole de la monarchie française. La Franche-Comté n'est d'ailleurs pas la seule région à arborer cet animal que l'on retrouve aussi sur les armoiries de la Normandie ou en Aquitaine et qui est tout autant le symbole de Belfort que de la ville de Lyon parce que oui, il y a une logique là-dedans. Mais voilà, maintenant qu'on a dit ça, reste une question. Pourquoi le lion, qui n'est pas le plus imposant des animaux et qui, soit dit en passant, est une sacrée grosse feignasse, a-t-il pu devenir le roi des animaux et pas la baleine bleue ou le chinchilla ?
4: Bon, déjà, ce n'est pas le cas partout, hein.
5: C'est vrai. En Asie, c'est plus souvent l'éléphant ou le tigre qui sont considérés comme les rois des animaux. En Amérique, c'est l'aigle qui règne aux côtés de l'ours, du jaguar ou du puma. En Afrique, le rhinocéros et le léopard sont aussi dans la place aux côtés, c'est vrai, du roi lion. et en Europe, eh bien avant le lion, c'était l'ours qui était considéré comme le roi des animaux, mais tout va changer au Moyen-Âge. En gros, ce sont des histoires de symboles. Au Moyen-Âge, on se passionne pour la mythologie grecque, dans laquelle Hercule, qui était méga fort, a tué le lion de Némée, dont la peau était pourtant censée être impénétrable. Et puis, la crinière du lion est vue comme une sorte de couronne, ce qui fait bien plaisir aux souverains du continent, d'autant que bon, l'Afrique c'est méga loin et que personne n'ira vérifier.
4: Mais bon, un roi c'est très humain, alors comment un animal peut-il être le roi de quoi que ce soit, quelque part, Arnaud ?
5: Là encore, vous marquez un point, mais ce qualificatif de roi des animaux, depuis qu'il s'est débarrassé de sa symbolique royale, est plutôt là pour qualifier ce qu'en zoologie, on appelle les super-prédateurs. Ces animaux qui sont tout en haut de la chaîne alimentaire et qui sont relativement imprenables à la baston contre les autres espèces du coin. Et même dans ces cas-là, on devrait dire que ce sont les lionnes qui sont les reines, parce que ce sont elles qui chassent, mais seulement les reines de la savane. Bah oui, si on va par là, chaque type de terrain a son roi. Celui de la jungle amazonienne, ce serait plutôt le jaguar, et celui de nos forêts à nous, eh ben ce serait plutôt le cerf. Mais au fond, une grosse feignasse qui laisse les autres combattre à sa place, qui se fait nourrir et qui prend la lumière, est-ce que ce serait pas ça, la définition d'un roi ? Bon bah, je retire tout ce que j'ai dit, alors.
4: Retirez tout. Merci beaucoup, Arnaud.
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10: À Dichat Zoé.
11: À Dichat Cynthia.
10: Alors avec toi, des histoires de clés, des histoires de clous, moi je sais plus, je te laisse raconter.
11: Aujourd'hui, je vais vous raconter l'expression « ne pas valoir un clou » qui est « locutio verbial courent nabe nat merit nad balou destad ocio utilitat donc endus mots estanul. »
12: Ah, c'est vrai que c'est joli.
13: C'est nul ! Zéro !
11: C'est une locution verbale courante d'avoir presque aucun mérite, n'être presque d'aucune valeur, d'aucune utilité, donc en deux mots, être nul. Par exemple, que collectionne le Skyhouse n'est bon pas sur cloud, mais que vous avez mis tout. Par exemple, je collectionne les cailloux, mais ce n'est bon pas sur cloud, mais je les aime quand même.
14: La vie ne vaut rien.
10: Il y a tellement de choses qui valent pas un clou, mais qu'on aime quand même. Merci Zoé.
11: Merci, ça dit chat.
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1: Me voilà parti en quête de brèves de comptoir et pour ça nous allons rentrer au Zanzibar. Bonjour messieurs, dames.
2: Bonjour.
3: Bonjour.
4: Bonjour.
5: Là, la brève de comptoir, tu sais, c'est la circulation.
1: Et comment dire, le bordel, les bouchons, les vélos sur les trottoirs, les trottinettes sur les trottoirs qui ne respectent pas. Et puis voilà, c'est le bordel. Ouais. Je me dis qu'à un moment donné, il faudra respecter les codes de la route et respecter les piétons.
6: Donc, c'est bien l'heure où on râle.
1: C'est mon surnom, figurez-vous.
6: Non.
1: Si. La râleuse. Moi, j'en ai marre. Donc après, voilà, c'est comme hier, tu vois, il y a un vélo électrique qui était sur le trottoir. Il m'a à peine bousculé, machin. Même une trottinette, hein, à un moment donné, il faut contrôler, quoi. Et comme... hier, on est parti en voiture, on avait un vélo devant nous qui était sans lumière. Et je l'ai pas vu parce que mon nez là, quand on descend sur Sidoine, les voitures montantes, on a les lumières en pleine face. Donc quand les gens viennent pour la piste cyclable ou traversée, on voit en rien. Il y a une voiture, il y a un vélo qui est sans lumière. Je l'ai pas vu. C'est mon mari qui a dit attention. J'ai freiné. Ben mon mari aurait rien dit. Et ben le vélo sans lumière, sans le voir, j'aurais percuté. Qui c'est qu'a tort?
6: Alors, est-ce que vous faites que râler ou est-ce que parfois vous montrez votre mécontentement vis-à-vis d'un cycliste ou un gars en trottinette? Est-ce qu'il entend la suite et le reste?
1: Alors, des fois, on a un petit doigt d'honneur et des fois, la personne s'arrête et on discute. Il y a des gens qui sont bien sympas, qui s'arrêtent en disant, voilà, comme les vélos qui sont sur la route et que je klaxonne en disant que je vais passer. Il dit, qu'est-ce qu'il y a, madame? Ben, monsieur le maire fait 2 millions pour une piste cyclable, allez-y, quoi. Il dit, oui, vous n'avez pas faux, madame. Du coup, il va sur piste cyclable et voilà. Et des fois, il y a des gens qui vous emmerdent ou voilà, des bons gros mots. Après, ben, je prends la patience et puis voilà, quoi. Et puis là, je râle d'un beau tour toute seule.
6: Et après, on vient défouler tout ça aux Zanzibar.
7: Et ma râleuse, elle s'appelle comment?
1: Nadine.
7: Au revoir, Nadine.
1: Au revoir, madame. Mais vous, comment, alors?
7: Patricia.
1: Patricia, enfantée, ouais. Patricia.
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9: Connaissez-vous la légende du chat-huant du Morvan? On vous la raconte avec Sandra Amani, l'auteur des Légendes et Mystères du Morvan aux éditions Temps Impossible. Bonjour Sandra.
10: Bonjour Charlotte.
9: Dans le Morvan, on peut croiser un rapace étonnant, le chat huant, un cousin du Grand-Duc et de la Chouette.
10: Effectivement, vous savez, dans le passé, on clouait ces animaux aux portes des granges pour chasser le mauvais sort.
9: Oui.
10: Cependant, cet oiseau n'a pas toujours eu l'apparence qu'on lui connaît aujourd'hui. À une certaine époque, on le surnommait d'ailleurs le Bel Ardent.
9: Racontez-nous.
10: Le Bel Ardent était l'un des plus beaux oiseaux du règne animal. Aucun autre volatile n'égalait sa beauté. Son plumage était pourpre et or. Ses yeux brillaient comme des diamants. L'hirondelle, en le voyant, maudissait ses ailes noires. Le rouge-gorge enviait sa splendeur. Mais cette beauté se voyait toujours de loin. Personne n'avait encore jamais réussi à attraper un Bel Ardent dans le Morvan. La légende raconte que cet oiseau était immortel. Malheureusement, le Bel Ardent avait très mauvais caractère, égocentrique, narcissique. Il était en fait très seul. Par un soir d'été, un rossignol curieux se pose sur une branche de hêtre juste à côté de celle où se reposait le beau volatile.
11: Mais sire, je suis désolée de troubler votre repos, mais me ferez-vous l'honneur de m'accorder quelques instants? J'aimerais deviser un peu avec vous.
10: Le Bel Ardent lui jeta un regard dédaigneux et méprisant. Mais pour qui se prenait donc ce cuistre? Dérangé dans son sommeil, il n'était pas très disposé à perdre son temps avec un rossignol, d'autant plus que le chant cristallin de son voisin le rendait un peu jaloux. Lui-même n'avait pas été doté d'une aussi divine voix, et il le regrettait vivement.
12: « D'accord !»
10: répondit-il finalement.
12: « Mais dépêche-toi,
2: Je n'ai pas le temps de m'attarder sur les requêtes des gringalets de ton espèce, Rossignol.
11: Oh, ne vous inquiétez pas,
9: me répondit le petit oiseau brun.
11: J'aimerais juste que vous me donniez l'une de vos superbes plumes. Mon épouse rêve de décorer notre nid avec et je lui ai promis que je ferai tout pour accéder à son souhait. Oh, pas la plus grande, bien sûr, une petite plume de votre magnifique robe fera l'affaire.
2: Te donner l'une de mes plumes ?
3: S'écria l'orgueilleux, outré devant tant de hardiesse.
2: Jamais personne ne m'a fait l'affront de réclamer un tel présent. Hors de ma vue, mendiant, et que je ne te vois plus. Dis à ton épouse que je n'ai pas pour habitude d'accéder à des requêtes aussi insolentes.
3: Choqué par tant de violence, le rossignol s'enfuit en poussant des petits cris. Ses compagnons, qui attendaient fébrilement son retour, le rejoignirent pour le consoler. L'affaire s'ébruita parmi les oiseaux et arriva bientôt aux oreilles du créateur.
2: Si je ne freine pas les élans de ce prétentieux,
3: songea-t-il,
2: il dominera bientôt tous ses semblables et se moquera totalement de moi. Il est de mon devoir de lui donner une leçon avant que le pire ne se produise.
9: Vient alors le jour de la rencontre entre Dieu et le bel ardent. À votre avis, comment l'oiseau du Morvan va-t-il s'en sortir face au Créateur ?
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9: Avec son plumage pourpré or, ses yeux brillants comme des diamants, on retrouve l'oiseau, le bel ardent du Morvan face au Créateur. Une histoire de Sandra Amani extraite des légendes et mystères du Morvan aux éditions des Temps Impossibles.
3: Le bel ardent, imbu de lui-même, n'avait même pas peur face au Tout-Puissant.
2: Oiseau sans âme, je vais t'apprendre l'humilité. Désormais, tu ne susciteras plus la jalousie de tes congénères. Bien au contraire, ceux-ci détourneront le regard lorsqu'ils te verront. Va-t'en d'ici et surtout, ne t'attarde pas de suite au bord d'un ruisseau ou d'un étang du Morvan. Tu risquerais de t'y noyer en contemplant mon œuvre.
3: Furieux, le bel ardent redescend alors sur terre. Autour de lui, les autres oiseaux commençaient déjà à chuchoter.
11: Oh, mais regardez-moi cet étrange oiseau !
9: S'exclame un petit moineau.
11: Il est vraiment laid ! Même les chauves-souris ont plus de charme que lui !
3: Dit une hirondelle. Les autres oiseaux éclatèrent de rire avant de regagner la forêt.
4: Qu'est-ce qu'il est moche ?
3: Pendant ce temps, le bel ardent cherchait un endroit pour se reposer. Sa rencontre avec Dieu l'avait agacé et il fomentait déjà une vengeance. Il arrive alors près d'un grand lac du Morvan. Soudain, posé sur la rive, il baisse les yeux. Aussitôt, il pousse un cri de terreur. Horrifié, il se demande qui est ce monstre qui le regarde. C'est alors qu'il comprend. L'horrible oiseau n'était autre que lui-même. Des plumes sombres avaient remplacé le somptueux plumage pourpre. Les yeux de diamant n'étaient plus que deux trous noirs, sans vie. Un chagrin immense le secoua au souvenir de sa splendeur d'antan. Non loin de là, une jeune bergère rentrait ses moutons. Elle s'arrêta près du ruisseau où s'attardait le prince déchu. Elle sursauta en le voyant.
12: Quel oiseau affreux ! On était ressorti tout droit de l'enfer ! Un chat-huant, à n'en pas douter ! Une vraie créature diabolique ! Vite, fuyons avant qu'il ne nous fasse du mal !
3: En arrivant à Saint-Léger-Vauban, elle fit le récit de sa rencontre avec le fameux chat-huant. À partir de ce jour, le bel ardent fut appelé ainsi. Le jour, il se cachait pour ne pas être vu, et le soir, il rôdait autour des chaumières en quête de nourriture. En plus, il n'était plus immortel. Ultime punition divine.
9: Mais l'histoire ne s'arrête pas là.
3: Souvenez-vous du petit rossignol qui avait demandé une des plumes du bel ardent. Un soir, en croisant le chat-huant pleurant, il lui dit
11: « C'est vrai que tu as été bien méchant avec moi, mais j'ai pitié de toi et si tu le souhaites, je passerai les nuits d'été à tes côtés. Peut-être que mon chant allégera un peu tes souffrances. »
3: Le chat-huant accepte
10: soulagé d'avoir enfin trouvé un confident. Il ignorait encore à quel point au cours des siècles, il serait rejeté et maudit.
9: Son calvaire ne faisait que commencer.
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4: Nous sommes en mai 1970, le 17 précisément, un dimanche ensoleillé et non un lundi au soleil. Et Claude François roule à vive allure, pressé de rejoindre Nîmes. Il s'écoute un live d'Elvis Presley.
13: Well, it's one for the money, two for the show, three to get ready now, go cat, go.
14: Dans la voiture, il y a 8 haut-parleurs tout autour, donc vraiment, j'étais entouré par le son, j'adore ça.
4: Quand soudain, son pneu éclate à hauteur de Bédarine. À l'époque, le chanteur raconte son accident dans une interview fascinante tirée de l'émission de radio Bande à part que Lina a archivée.
14: Quand la roue a explosé, l'arrière s'est présenté vers l'avant et la gauche de la voiture se soulevait pour faire les tonneaux. Je me suis donc retrouvé de face à l'autoroute, donc de nouveau, et là j'ai ralenti. Dès que c'est représenté de nouveau en tonneau, j'ai réaccéléré, ainsi de suite, jusqu'à peut-être 100-110 à l'heure. Alors mes bras étaient mous pour conduire la voiture, et elle s'est arrêtée net, le retour m'a projeté la tête dans le volant.
4: Sa voiture traverse les quatre voies de l'autoroute et finit sa course dans un fossé de l'autre côté de l'autoroute A7. Conscient mais sonné, l'artiste est un miraculé. Nous sommes alors 8 ans avant l'épisode de la baignoire fatale. Il n'aura qu'un nez cassé, nécessitant par la suite une rhinoplastie.
14: C'est pas le cartilage qui s'est cassé, mais l'os entre les deux yeux. Alors là, quand j'ai vu ça, j'ai donné un coup de poing dans le miroir, j'ai donné des coups de poing partout, j'ai piqué ma crise de... J'ai pas de chance.
4: Claude François sortira 2 ans plus tard, le lundi au soleil.

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1: Bonjour et bienvenue à Prades, Virginie.
2: Merci Vincent. Vous êtes guide accompagnateur.
1: Surtout sur la destination Conflans-Canigou, donc avec la chance d'habiter à côté du massif du Canigou et de pouvoir emmener les groupes et les gens à la découverte du Canigou et surtout faire l'ascension du Pic du Canigou.
2: Et pas que, parce qu'il y a aussi des randonnées, des excursions que vous proposez.
1: Tout à fait, il y a un vaste choix de randonnée dans le Conflans. Et puis aujourd'hui, je vous propose de faire une petite excursion et puis d'aller sur les balcons nord du Canigou pour prendre un petit peu de la hauteur et avoir une belle vue sur le massif du Canigou.
2: Eh bien, on embarque, allez, c'est parti. Et là, nous allons prendre quelle direction, Vincent?
1: On va aller en direction de Kaya.
2: Vincent, vous venez de vous arrêter, qu'est-ce qu'il y a dans le ciel?
1: Eh bien, il y a un cirque-à-être là qui vient de passer, qui est assez bas parce qu'il est en train de chasser. Donc le cirque-à-être Jean Leblanc, c'est un oiseau qui est reconnaissable parce qu'il est très clair, dessous, tout blanc. Son régime alimentaire est spécialisé sur les reptiles.
2: Donc, alors là, il vole au-dessus de nous.
1: Ah, il est passé tout proche, donc là on s'est arrêté au bord de la route pour l'apercevoir, parce que c'est pas aussi fréquent de le voir d'aussi près.
2: Donc là, on est sur la route de Sournia.
1: La route pour aller dans les Fenouillèdes, puis on va donc aller jusqu'à la chapelle de Saint-Jacques-de-Calaron.
2: Déjà là, Vincent, c'est Prades là que nous voyons.
1: Oui, alors on a pris un peu de hauteur, donc on va faire un petit bout de cette route qui va nous procurer un belvédère remarquable sur tout le massif du Canigou et le Pic du Canigou.
2: Voilà, on est sorti du 4x4 et ça y est, on prend le départ de la petite marche.
1: Oui, on récupère la piste et puis donc on va faire la petite marche pour se rendre jusqu'à la chapelle.
2: Là, on a un panorama incroyable déjà. Hein.
1: Très beau panorama sur une bonne partie du Conflans. Et puis on est dans une végétation qui est là pour le coup. On a pris un petit peu d'altitude. On est toujours dans une végétation qui est marquée par le climat méditerranéen. Alors là, on a plein de genévriers. Vous voyez tous ces arbustes, il y en a certains qui montent un petit peu plus. Le genévrier qui fait la baie de Genièvre. On fait notamment, on s'en sert dans la cuisine, et ça participe aussi à la confection, peut-être vous connaissez cet alcool, du gin.
2: Et Vincent, nous sommes arrivés au pied de la chapelle.
1: De la chapelle Saint-Jacques, et donc on peut voir en étant là devant le panneau qui explique un petit peu l'histoire et les dates importantes de la chapelle, de la vie de la chapelle, les fameuses coquilles pour matérialiser Saint-Jacques. Et donc on va faire un petit tour.
2: Vincent, on est ici sur ce qu'on appelle les balcons du Canigou.
1: Oui, sur la partie qu'on dénomme ainsi, les balcons nord du Canigou.
2: Au pied de la chapelle qui surplombe ce très très beau panorama avec plein de petits chemins autour.
1: Dans la forêt, là on a une petite forêt de chênes, et puis c'est très joli parce que c'est varié, c'est bien entretenu. Il y a de la lavande, du romarin. Voilà, comme on avait une petite paire d'heures devant nous et qu'on était sur l'heure du repas, j'ai pensé que c'était un lieu sympathique à vous faire découvrir. On sort le panier repas donc, qui a été préparé par le Rasteil, avec donc des produits locaux. On a le jus de pomme d'Adama, le pain de Jérémy.
2: Ça, c'est le fromage d'Escouloubre.
1: Un petit peu de jambon, le jambon d'Alex, du camp de Mathilde. On a le saucisson à l'ail. On va se régaler.
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3: Vous êtes peut-être déjà venu voir vos enfants ou vos petits-enfants jouer à la Guéretoise, cette salle de spectacle qui est à l'espace Fayolle à Guéret. Mais c'était quoi avant ?
4: Hervé Herp, directeur artistique de la Guéretoise de spectacle. Avant, ici, c'était un pré, il y a très longtemps. Puis après, il y a eu une construction, c'était une MJC, avec multiples activités, comme ça se faisait beaucoup dans les années 70-80. Il y avait un ciné-club, il y avait un labo photo qui existe encore dans les caves.
3: Est-ce que vous avez entendu l'époque où c'était une coopérative ?
4: Oui, alors il y a eu cette période, parce que c'est un petit peu ce qui a permis d'inventer aussi la Guéretoise de spectacle. Guéret est une ville qui a presque inventé les coopératives. C'était une coopérative ouvrière, très active, très engagée politiquement. On venait acheter sa farine, on venait acheter des boutons pour faire de la couture. Il y avait plein de choses et c'était quelque chose qui a été très très très important sur la ville de Guéret. Et il en reste encore des traces.
3: C'est quoi l'esprit coopératif ?
4: Plutôt que de passer par un système commerçant, des gens faisaient des achats en gros, ils négociaient des prix, ça rassemblait. C'était très familial et puis dans un but très social. Cette histoire de coopérative de Guéret me trottait dans la tête, mais j'avais pas fait le lien. Et puis un jour, on avait créé un spectacle, Guéret en chanson. Il y avait des réunionnais, il y avait des anciens maçons, des carrières, il y avait des immigrés qui venaient d'arriver ici. Et on a créé un spectacle global avec écriture de chansons. Et on a donné ce spectacle à l'espace André Lejeune devant une salle complète de 600 personnes, quoi. Et à la fin du spectacle, on avait organisé une petite buvette et c'était très drôle parce que tout le monde s'est retrouvé parce qu'il y avait tellement de monde, et bien à servir des boissons, à servir. Et j'avais l'impression d'être une petite usine grouillante et sympathique. J'avais l'impression d'être dans une coopérative. Il y a un ami qui me dit, mais tu devrais appeler ta scène la Guérétoise. Il dit, ça fait un nom, ça fait un nom de coopérative, la Guérétoise. Je dis, ouais, mais je me demande si c'est pas le nom d'une bière. Rajoute deux spectacles. Et c'est comme ça que la Guérétoise de spectacle est née, suite à cette soirée un petit peu coopérative. C'était en 2006.
3: Maya, comment tu connais la Guérétoise ?
5: Moi, j'y suis allée avec l'école, j'ai vu un spectacle, c'était Chute la pomme, on ne parlait pas, et en fait, c'était un monsieur, et ben, il avait une pomme, et en fait, il faisait comme si c'était un peu son animal de compagnie. Et un jour, quand il dormait, il voulait le manger, mais il se réveillait tout le temps.
3: Tu recommandes cette salle ?
5: Oui, je le recommande très fortement.
3: Aujourd'hui, la Guérétoise de spectacle garde cet esprit de la coopérative, de convivialité et de solidarité.
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1: Bah, ça me fait toujours rire parce que les gens, à la rigueur, j'ai pu les faire sourire seulement en mettant des arrosoirs contre une maison. Essayez de faire sourire maintenant, vous pouvez toujours y attendre et rigoler.
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3: Nous sommes à Rougemont-le-Château, devant une façade incroyable, ornée de plus de 1000 arrosoirs. J'ai rencontré le créateur de ce lieu, Bruno. Bruno, 1000 arrosoirs sur une maison. Est-ce que c'est un défi un peu fou que vous vous êtes lancé?
1: Ah non, même pas du tout. Là, c'est quand j'allais au puce, je voyais un petit arrosoir abandonné là, à 5 francs. Je dis, viens vite à la maison. Alors, 1, 2, 3, 4, c'est pas du tout le but, en fait.
3: Est-ce qu'il y a une histoire particulière avec l'arrosoir, l'objet en lui-même, ou c'était un objet qui était arrivé à ce moment-là et vous êtes rentré dedans?
1: Non, je pense que de toute façon, ça, une histoire, si je vends des fleurs et je cultive des fleurs, il faut quand même leur donner à boire. Donc, par logique, il fallait quand même un arrosoir. Donc, c'est un complément de ce que je fais, en fait.
3: Quand on voit votre façade, vous l'avez dit, plus de 1000 arrosoirs qui sont disséminés sur la façade, autour également de votre belle boutique. Est-ce que des clients, est-ce que des proches, du coup, ça devient quelque part un cadeau, ça devient un présent qu'on reçoit à force?
1: Oui, c'est vrai que sur les 1000, il y en a peut-être 100 ou 200 que des gens m'ont amené parce qu'ils vidaient la maison de leurs grands-parents ou autres. Donc, automatiquement, j'en ai eu des quantités qui me laissent devant la porte. Je ne peux même pas leur dire merci, puisqu'il n'y a pas de mots, mais merci à ceux qui m'ont donné des arrosoirs.
3: C'est vrai que vous mettez ces arrosoirs sur votre façade. À l'intérieur, quand on rentre dans votre boutique, les fleurs, on a l'impression de rentrer dans un conte de fées. C'est ça, en fait, vous avez envie de partager du positif, quelque part un peu de rêve quand on passe la porte de votre boutique?
1: Moi, je pense qu'à la rigueur, déjà, les fleurs, ça donne de la couleur, donc de l'énergie et compagnie. Et je pense que de se promener dans les plusieurs pièces du magasin, ça fait du bien. C'est pas moi qui le dis, c'est aussi les clients qui viennent à la rigueur aussi bien à Noël, à Pâques et autres. Elles me disent quand on passe chez vous, on a de nouveau de l'énergie et compagnie. Moi, je répète.
3: Et vous-même, quand vous voyez tous les jours cette façade, quand vous rentrez dans votre boutique avec toutes ces fleurs, toutes ces couleurs, ça vous procure quoi?
1: En fait, j'ai fait plus ou moins l'univers, donc ces couleurs correspondent à ce que j'ai bien voulu faire. Mais le résultat, c'est surtout le brillant des gens qui me racontent et qui sont contents de venir. C'est surtout ça qui est le résultat de tout ce que j'ai fait.
3: J'ai cru comprendre aussi que les gens s'arrêtent aussi, notamment pour prendre en photo votre façade. On peut la retrouver sur les réseaux pour partager aussi ce lieu quelque part insolite. Ça vous fait quoi quand vous voyez que votre façade est prise en photo avec tous ces arrosoirs?
1: Bah, ça me fait toujours rire parce que les gens, à la rigueur, j'ai pu les faire sourire seulement en mettant des arrosoirs contre une maison. Essayez de faire sourire maintenant, vous pouvez toujours y attendre et rigoler. Donc ça, je suis déjà arrivé sans sortir, sans que les personnes rentrent dans le magasin. Donc c'est déjà un bon point, en fait.
3: Un immense merci à Bruno pour son accueil, cette énergie communicative à Rougemont-le-Château. Et si vous avez besoin d'une dose de merveilleux pour attaquer 2026, levez les yeux juste devant sa façade et le sourire est garanti.
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4: Bonjour, Serge Papagali.
5: Ah, monsieur Thomas, bonjour. Et cher Dauphinois, cher Dauphinois, bonjour également, bien sûr.
4: On est samedi pour le Dauphiné Tour. Aujourd'hui, où est-ce qu'on part?
5: Ah, vous allez voir. Hommage aux Grésivaudins, en Grésivaudins et aux Chalassiennes et Chalassiens au pied de la montagne de Bramfarine. Donc, je suis désolé, mais c'est le vrai nom de la montagne, pas de ma faute. Hein. Donc, on est où?
4: Au Chalard.
5: Au Chalard, bravo. Ça farine Bram, au Chalard, je sais pas. La brame farine. Elle en a marre d'être broyée, je sais pas quoi. Bref, une précision, en dauphinois, Chala, ça se prononce Sala, en fait. Sala. Ce qui veut dire faire un chemin dans la neige. J'ai appris ça, dis donc. Ah oui. D'où le nom du Chala, qui est un lieu de passage pour aller à l'étranger.
4: Ah.
5: À Chambéry, par exemple.
4: Ah, l'étranger, Chambéry.
5: Ah ouais, carrément. Ouais, donc, toi, t'es les autres étrangers, quoi. Bon. Les Chala porte du Grésivaudan. Je précise également que le Chala n'est pas le village de naissance de la femme.

0: me sens aux aquates, bien évidemment.
1: Oh,
0: oh bah attends.
1: Je le dis.
0: Bien sûr, bah tu peux, ouais. on confond souvent le Shella et la Shella, qui n'ont bien évidemment rien à voir. Le Shella n'est pas le mari de la Shella. Enfin, en gros,
1: non
0: quoi.
1: Plus.
0: Voilà, ça veut dire. Shella, qui depuis a coupé ses couettes d'ailleurs, et a été retendue. Entièrement, alors que les habitants du Shella, eux, sont détendus, on va dire ça. Et ils n'ont pas de quoi, bien évidemment. Entre Mortel de Maille et Pontcharra, le Shella est ici chez lui. Alors, c'est dur à dire ça. Le Shella est ici chez lui, allez-y, bien
1: le
0: sûr.
1: Le Shella est ici chez lui.
0: Oui, mais vous êtes un jeune professionnel de talent, plein d'avenir. Bref, c'est normal. Shella ou chez ici, comme vous voulez, ça n'empêchera pas le manoir de la Tour de prendre garde au village. C'est peut-être de là que vient l'expression la Tour. Prends garde au toit, pas à toi, au toit, car les toits coûtent cher, j'ai lu ça quelque part, à entretenir, surtout dans un château du 16e siècle qui est au Shella. Alors vous allez penser, le papa Gali, il a picolé de la chartreuse parce qu'il part un peu dans tous les sens, mais même pas, hein, vous confirmez.
1: Non, je suis témoin.
0: Voilà, je ne bois jamais en studio.
1: Jamais.
0: Voilà, toujours
1: en dehors.
0: Dans les toilettes. Une autre précision, si au Shella vous entendez parler de la Rolande, il ne s'agit pas de la péripatéticienne du coin, péripatéticienne, c'est dur à dire, en dauphinant de la pute, de la péripatéticienne du coin, non, mais d'un espace naturel sensible. C'est vrai, c'est un peu comme ça. La péripatéticienne du coin s'appelle Josiane, ce que vous m'avez dit, mon cher Thomas.
1: Ah bah oui,
0: m'a dit, vous la connaissez très bien, donc voilà. Alors, la Rolande, en fait, un espace naturel. Mais qu'est-ce qu'un espace naturel sensible? J'ai l'impression que la planète entière, actuellement, est un espace naturel plutôt sensible.
1: C'est vrai.
0: J'ai l'impression,
1: c'est,
0: voilà.
1: C'est vrai.
0: N'empêche que dans la Rolande du Shella, vit, écoutez-moi bien, la Rainette arboricole.
1: Oh.
0: Ça vous embouche un coin, comme dit l'autre. Ben, c'est son dernier îlot isérois en dehors de l'île Crémieux. Alors, si certains d'entre vous s'en moquent, ben, ils ont bien tort. Je vais vous dire pourquoi. Les Rainettes valent parfois bien mieux que les petites reines et les roitelets de cette terre. Protégeons-les, elles, surtout. Les autres, on s'en tape. Alors, tous ensemble, ce que je veux dire, allez, on n'est pas des quand même.
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4: Quelle qualité doit avoir un sportif de haut niveau ?
5: Des forces, des muscles, manger sain et beaucoup boire.
6: Il faut beaucoup, beaucoup s'entraîner pour faire le sport qu'on veut.
7: Pour faire marcher ses muscles.
6: On s'entraîne beaucoup, genre on fait de la muscule, prendre des poids de genre 40 kilos sur ses bras et tenir le plus longtemps pour avoir des muscles.
4: Et vous connaissez des sportifs de haut niveau ?
7: Ah, oui. Cristiano Ronaldo,
6: Teddy Riner, Kylian Mbappé,
7: Lionel Messi,
6: Léo Marchand,
7: Félix Lebrun et Alexis Lebrun.
4: Et ils faisaient quoi eux ?
7: Du ping-pong.
4: Vous les avez regardés pendant les JO ?
6: Oui, de temps en temps. Moi, je les ai pas regardés, mais
7: j'ai vu surtout.
6: J'ai vu juste Teddy Riner parce que j'aime bien karaté, mais j'ai arrêté.
7: Moi, j'ai vu beaucoup, beaucoup plus de fois Léo Marchand, même si je préfère beaucoup plus le ping-pong. Il faisait vraiment des trucs magnifiques.
6: Will Bayama, je crois, pour la France, le basketteur. Et après, il y avait un Américain. Après, je sais pas comment on l'appelle, mais ma belle-mère, elle avait crié le King. Mais je crois pas que c'est son prénom.
4: Est-ce que vous aimeriez être un sportif ou une sportive de haut niveau, vous ?
6: Oui.
7: Non.
6: Parce que ça demande trop d'exercice. Faire de la piscine, j'aime bien. Ça fait marcher les bras, les jambes en même temps. Et ça demande beaucoup d'entraînement, du coup j'adore.
7: Moi, oui, parce que j'aimerais bien faire beaucoup de ping-pong. Parce que c'est mon sport préféré. Et Félix Lebrun, il m'a donné un bon coup d'énergie. Maintenant, j'en fais un club et voilà.

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2: Adi Oubalen et Adi Sias à toutes. Est-ce que vous connaissez le mot fenestru? Ben, une fenestru est une fenestra picciotto. C'est une petite fenêtre. Peut-être, un couple au Bézi m'a bien contat qu'il n'y a pas spougu d'intra d'in l'oustal. Un jour, mon voisin m'avait raconté qu'il n'avait pu rentrer chez lui. J'avais expliqué, vous savez pourquoi? Ben, sa femme avait clavé la porte d'entrée. Clavé, qui vient de l'occitan clava. Alors, à votre avis, qu'est-ce que ça veut dire?
3: Eh ben, je dirais fermé à clé, verrouillé.
2: Et en effet, je m'explique. Mon voisin était sans clé et sa femme, eh bien, elle était parti faire une course en ville. Comme il n'avait pas les clés, eh ben, Charbel Zekefaguet, vous savez ce qu'il a fait? Eh ben, t'es passé par le fenestru del garage. Il est donc passé par le fenestru du garage. Le fenestru est lingo nostro. C'est la lucarne, le vasistas, une précisionnette, je pas plage pise l'oubésier, et steugne, et je magre. Mon voisin est maigre. C'est bien pour ça qu'il a pu passer par le fenestru du garage.
3: Et le fenestru, ça peut être autre chose?
2: Eh bien, oh, eh bien oui, le fenestru bremonde est abé l'autre mot pour parler de la télévision. Ce mot fenestru s'utilise également pour parler de la télévision. Bon, c'est tout un copère, hein, surtout autrefois, car les téléviseurs étaient pitchous, ils étaient petits. D'ailleurs, quand les premiers postes sont arrivés, certaines personnes appelaient cet objet ben, le fenestru. Mais depuis, eh bien, les choses ont